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2: Alors, ah là là là là, notre petite Lydia, il paraît qu'un jour, une seule fois dans ta vie, tu as fait du ski. Pour faire, enfin, à la montagne, voir du ski. Parce que ça a été une expérience très dure. Hein. Tu t'es totalement fait tirer par le tir-fesse, t'as pas pu rester debout. Donc, tu t'es fait tirer par le tir-fesse. Et puis, t'as descendu toute une piste noire sur les fesses. Qu'est-ce qui s'est passé?
3: Bah, j'étais avec ma fille, c'est la première fois qu'on y allait, donc j'avais 45 ans. Et j'étais avec ma fille, elle me fait monter sur un télésiège, du coup, et arrivé en haut, on s'aperçoit que pour redescendre, c'était une piste noire. Donc moi, j'en avais jamais fait, j'ai dit, je descends sur les fesses.
2: Eh ben oui, mais tu t'es quand même, du coup, cassé le coccyx parce que t'es tombé sur une plaque de glace.
3: C'est en arrivant au bar, on devait aller boire un chocolat chaud, il y avait une plaque de glace que j'ai pas vue et je me suis vautrée.
2: Aïe, aïe, aïe.
3: Et j'ai cassé deux bâtons de ski pendant la semaine.
2: Oh là là là là là là, oui, non, donc là on est sur... t'as jamais refait de ski en fait.
4: Non mais faut pas insister.
3: Non, je suis jamais retournée à la neige, non.
2: Ah mais en même temps...
4: C'est mieux.
2: Bah oui, si quand y vas tu te casses le coccyx et tu pètes les bâtons, c'est pas bien, on n'est pas... Bon. Par contre, t'as adoré la tour de l'enfer de Disney. Ça, tu t'as...
3: Ah ouais.
2: Ah là, tu t'es régalé là.
3: Ah ouais. Ouais. Ah ouais. Mes enfants m'ont offert ça c'était mon Noël, là. Donc j'étais avec mon gars et ma fille, tous les trois.
2: Oh.
3: Ils m'ont offert un week-end là-bas, j'avais jamais été, c'était mon rêve d'y aller. J'ai pris mon courage à deux mains, j'ai dit, si tu te ramènes dans 10 ans, tu vas peut-être faire un AVC. Donc là, j'en ai profité, j'ai tout fait tant que j'ai pu. Et je suis rentrée vidée, mais hyper contente, avec des très bons souvenirs. Et j'ai pu voir le spectacle de la Reine des Neiges qui venait juste d'ouvrir. Et...
2: Alors, je sais que c'est la Saint-Éric, mais un auditeur du Poitou nous a appelé pour nous dire, vous êtes bien gentil, mais c'est aussi la Saint-Corinne.
4: Non, je ne partage pas, madame.
2: Bonne fête à toutes.
4: Saint-Éric aujourd'hui.
2: Corinne.
4: Bonne fête, Corinne.
2: Bonne fête, Éric. Bonne fête, Corinne.
4: Ouais.
2: Alors, ma petite Lydia, c'est la question à choix multiples. Je vais te poser la question, te proposer des réponses, et puis tu me donneras, après les 10 secondes, ta réponse, ton choix. Et tiens, je t'emmène. Hop.
4: Bouchka ?
2: Ah non, c'est Karine Schaïl. C'est Karine Schaïl. Alors, écoutez bien, aujourd'hui, lundi 18 mai, c'est la Saint-Éric, c'est la Sainte-Corinne, mais c'est aussi le début du tournoi de Roland-Garros. J'embrasse Benoît Paire qui va démarrer le tournoi. Alors, écoute-moi bien, à toi de me dire, alors, vraiment, de quoi est principalement composée la terre battue des courts de tennis ? De sable rouge, de briques pilées, de roches volcaniques ou de sueur d'Éric Bastien.
4: Oh, c'est horrible.
2: Alors, de quoi est composée la mythique terre battue ? Sable rouge, briques pilées, roches volcaniques, sueur d'Éric Bastien. Oh, top chrono, 10 secondes.
3: J'aurais bien dit Éric, mais c'est un peu gros. Je vais rester sur la brique pilée.
4: Alors, Éric est gros, j'aime pas trop l'association. Hein.
3: Oui, c'est vrai que j'ai pas le visuel, je m'excuse, je retire.
4: Oui.
2: Eh bien oui, c'est de la brique pilée. C'est une fine couche de brique rouge broyée. C'est elle qui donne à tous ces terrains la couleur ocre et les rebonds magnifiques. Ouais. Voilà, allez, ça fait 3 points. Tu es à 6.
4: Et qui va faire un jeu 7 et match ? C'est mon Florian, c'est mon petit Gaulois, c'est mon Normand, mais oui, mon Florian qui...
5: Oui.
4: Alors, on parlait de trucs qui fait un peu peur là, à Disney avec Lydia. Toi, t'aimes bien te faire peur aussi avec des films.
2: Ah.
5: Les films d'horreur, j'adore ça.
2: Ah, moi aussi.
4: Mais alors, Lucie, qui est ta chérie, aime pas trop ça, visiblement.
5: Non, elle aime pas trop ça, non. Elle veut pas trop quand elle regarde avec moi. Ouais.
4: C'est quoi tes films préférés, films d'horreur préférés, du coup ?
5: Oh là là, il y en a plein.
4: Hein, écoute celui-ci.
5: Il y a Saw, il y a...
4: Mais celui-là, là. Tu le reconnais, celui-là ?
5: Massacre à la tronçonneuse.
4: Mais oui, il est fort, hein.
2: Et Massacre à la tronçonneuse.
4: Oh là là là là là. Bon, pourquoi pas, c'est bien de se faire peur.
2: Moi, j'adore.
4: Ben oui, oui, oui. Tu as quelques défauts aussi. Tu t'emportes assez vite. Tu es un Normand. C'est logique. Oui.
5: J'aime bien avoir raison, mais j'aime pas avoir tort.
4: Ouais, je comprends.
2: T'aimes bien dire que le Mont-Saint-Michel est normand, mais bon.
4: Oui, bah oui. D'ailleurs, la réalisatrice nous a dit qu'Alain Barrière, qu'on écoutait tout à l'heure, était breton.
2: Eh oui, bien sûr.
4: C'est
2: bah oui.
4: Aujourd'hui. Hein. Tu t'emportes assez vite, je le disais. Tu es joueur, tu es taquin. Et en même temps, si tu étais un animal, tu serais quoi ? Et tout s'explique.
5: le lion.
4: Eh oui, voilà, c'est ça.
2: Oh là là, mon Dieu, le signe astrologique d'Éric Bastien.
4: Bien sûr, c'est un rejet de plaisir.
5: Et moi aussi, c'est mon signe astrologique d'ailleurs.
2: Oh là là là là là là.
4: Salut Régis, votre mari aussi qui est lion. Bah si, c'est vrai.
2: Oui, mon mari est lion, c'est vrai.
4: Ben oui, votre mari est
2: lion. Nous ne sommes pas mariés, je vous rappelle.
4: Oui, enfin bon, vous connaissez bien quand même.
2: Oui, 25 ans que je le supporte, qu'est-ce que tu veux faire ?
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1: Nous sommes avec Maud qui a 2 points, Benjamin qui a 1 point, Maud qui joue avec ici, Touraine qui habite à Charentilly. Et Maud, Maud tuto,
2: oui.
1: On dort encore avec son doudou.
2: Bien sûr,
3: oh là là.
2: C'est important.
1: Bah oui, mais je
2: ça me rassure.
1: Alors c'est quoi le doudou? Parce que je voudrais savoir.
2: C'est un petit bout de couverture en fait qui a plus de... forme, mais le petit biais autour là qui est tout doux, qui réconforte, ça me fait du bien.
1: Mais attends, moi, ma fille a 33 ans, elle dort encore avec son doudou, alors si tu veux, comment te dire.
2: Je pense qu'on est de plus en plus en fait, donc il faut qu'on se pose des questions peut-être.
3: Je vais rappeler le docteur Kirsek peut-être. Hein.
1: On ne vit pas dans un monde facile, j'entends.
2: Non,
1: c'est
2: réconfortant pour moi et que je dors bien.
1: Voilà.
2: Le doudou, je suis partout.
1: Eh ben, tu as bien raison. Voilà, tu pars en vacances avec, il est sous ton oreiller. Voilà. Bon.
2: Ouais.
1: C'est très bien. Comme ça, tu dors. Alors.
2: On va le savoir maintenant.
1: Oui, c'est pas grave. Alors, mon chat, est-ce que tu chantes? Est-ce que tu fais du karaoké? Est-ce que tu. Tout ça?
2: Ouais, j'aime bien, mais je chante pas, hein. Mais j'aime bien les blind tests. J'aime bien tout ça, en fait. À ici, Touraine, j'aime bien participer à tout ça, en fait.
1: Ah, eh ben, ça tombe bien.
2: Ouais, tombe pas bien. Trop vieux, hein. Pas des années d'EHPAD, hein.
3: Oh là là, hey.
1: Alors chérie, là c'est pas du tout des années d'EHPAD. Et alors j'ai envie de te dire, c'est même des énormes tubes. Ça s'enchaîne, écoute bien, il y a deux artistes, deux filles qui vont s'enchaîner. Il faut que tu me donnes une ou deux. Enfin en tout cas, ça serait bien les deux, comme ça t'as 2 points. Écoute bien.
2: Ok.

0: en plus, alors
1: nous avons
0: Madonna.
1: Ouais.
0: Madonna et l'autre, je sais plus le prénom, mais en fait.
1: Baby One More Time.
0: Ouais, elle est en cure de désintoxication.
2: Oh là. Il a fait une belle pub là.
1: Mais tu nous as bien vendu Britney Spears.
0: Oh là là.
1: Like a Virgin. Bon bah ça c'est Madonna.
2: Eh oui.

0: Eh ben tu... T'as quand même un point, c'est déjà...
1: Ah, j'avais l'indice, hein. Ah ouais, ouais.
0: Bon, bah t'en as trois. Voilà.
2: 12h28, j'ai faim, je vais chez Benjamin parce que je sais que Benjamin adore cuisiner. Quelle est ta spécialité, mon Benjamin ?
3: Le bourguignon.
2: Ah, le bourguignon.
0: Voilà.
3: Tout simplement.
2: Comment tu fais un bon bourguignon, ta petite recette à toi ?
3: Déjà une bonne viande.
2: Ouais.
3: Bonne viande, et on n'est pas obligé de se ruiner, on peut aller chez son petit boucher à côté de chez soi, déjà il vous conseillera un super produit, et puis au pire en acheter moins, mais de meilleure qualité quoi.
2: Ouais, bien sûr, le bourguignon, il n'y a pas que ça, un côté spécialité.
0: Ah, le couscous c'est dur à faire, hein. La très bonne semoule, non, c'est du travail.
3: Non, ah oui, mais sinon c'est pas compliqué. Le plus long c'est de préparer les légumes, après la cuisson c'est long, mais c'est pas compliqué.
2: Ah ouais.
0: Non, mais il faut bien soi. Travailler la semoule.
2: Oui, il faut qu'elle soit douce, comme ça, comme de la farine, c'est bien. Tu sais également préparer le pot-au-feu, pas de dessert,
3: oui.
2: Par contre, si on revient chez toi.
3: Non, je suis pas bec sucré, non.
2: On emmènera les gâteaux, salé. Valérie. Vous notez, on doit aussi passer à Poitiers, hein, cet été.
3: Oui, bah oui.
2: On a tout péré.
3: On vient dire les filles qui doivent finir leur séjour pour aller jusqu'à Saint-Jacques, si elles ont fait tour Poitiers l'année dernière ou avant, si elles commencent à Poitiers, elles auront qu'à s'arrêter à la maison pour prendre un pied.
0: Évidemment.
3: Un petit café,
2: tourner manège dans cette émission. Ah oui,
0: alors.
2: Comme célibataire, Benjamin. Bref.
3: Oui, mais pas
2: Maud. Oui.
0: Maud, elle n'est pas célibataire. Hein. Tu vas arrêter de vouloir marier tout le monde. Pose ta question.
2: Voici ton quiz musical. On a deux chansons, c'est mixé, c'est deux garçons. Pour le coup, à identifier, il y a deux points à gagner. On y va.

0: qui chante
1: Il t'a dit
2: Elton John.
0: Elton John. Premier,
2: ouais. Et George Michael, peut-être Wham, quand il était à l'époque de Wham.
0: Ben voilà, Carlos Whisper, vérifions tout de suite. Elton John, bien sûr. Le deuxième, c'est bien George Michael, ce qui fait 2 points de plus, Benjamin.
1: Allez, 3 points pour Mo, 3 points pour Benjamin.
0: On
1: vous
0: l'adore.
1: Êtes à égalité, vous êtes parfait.
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1: Alors, notre petite Maud, dis donc, il paraît que t'as une maman un peu sympa, un peu genre, je fais des blagues, l'air de rien. Il paraît que quand t'avais 20 ans, ta maman t'a demandé d'aller acheter des tringles à rideaux dans un magasin.
2: Oui, c'est ça.
1: Et au moment de payer, qu'est-ce qui s'est passé?
2: Eh ben en fait, elle sait que j'ai un gentil caractère, en fait, et puis la caissière... Et du coup, elle m'a fait j'ai dû vider tout mon sac, je savais que j'avais rien pris. Et puis c'est tout, la caissière, elle s'est vraiment mise en colère et tout ça, je me suis mise en colère aussi. Je retourne chez ma mère, et puis arrivée là, elle m'avait collé les antivols dans mon dos, en fait. J'étais partie au magasin comme ça. J'étais pas contente. Bon, elle était bien contente. En même temps, c'est un petit jeu sympa, parce que je suis un peu... J'aime bien les bêtises, quoi. D'ailleurs, j'ai fait un petit coucou à Claudine et à Patrick de Chouny, en fait. Ils sont contents
1: voilà.
2: Comme ça.
1: Voilà, donc parce que ça...
2: Contente. Mais bon, on aime nos mamans, hein.
1: Oui, on aime nos mamans. Bah, moi, oui.
3: Enfin... C'est la fête des mères, d'ailleurs, dans quelques jours.
1: C'est la fête
2: bientôt,
1: des...
2: Bientôt.
3: Bah, c'est dimanche.
2: D'ailleurs, j'espère que mes enfants, ils entendent, hein. C'est bientôt la fête des mères.
3: Ils comptent.
1: C'est dimanche, la fête
3: des mères. C'est pas dimanche, c'est dimanche d'après, ouais. C'est ça.
1: Alors.
2: D'après.
1: Oui. Le dernier dimanche du mois de mai, c'est la fête des mamans.
3: Exactement.
1: Pensez à vos mères qui ont souffert pour vous mettre au monde, bande de petits ingrats.
3: C'est l'occasion de rappeler que c'était la Saint-Éric hier. Pourquoi je dis ça? Voilà.
1: Est-ce que
2: oui,
1: tu vas me laisser en placer une ou pas? Je sais plus, là. Alors, écoute bien. Là, t'as 3, il a 6. C'est la question à 5 points. Donc, il faut que tu la marques. Il faut que tu l'emportes. Tu vas l'emporter. Allez. Quel chanteur. Mais si t'es au taquet, vas-y, ma chérie. Écoute bien. Quel chanteur français était surnommé l'homme à tête de chou? Quel chanteur français était surnommé l'homme à la tête de chou? Top chrono, 10 secondes.
2: Peut-être Serge Gainsbourg, peut-être?
4: Dieu est un fumeur de
1: gitane. Eh oui, c'est Serge Gainsbourg. Bien sûr, parce que... En fait, il a sorti un album en 1976, inspiré d'une sculpture qui représente un homme à la tête de chou. J'ai ce vinyle à la maison, c'est très très beau. Et donc, c'est lui, l'homme à la tête de chou. Tu as 5 points de plus, tu passes à 8.
3: Benjamin, il y a un domaine dans lequel tu es nul. J'adore. C'est quoi?
5: Rappelle-le-moi parce que ça me parle pas. Je suis peut-être là-dedans dans la mémoire que je suis nul.
3: Eh bien, c'est l'orientation. Voilà, t'aurais pas pu ça.
5: Oui, mon Dieu.
3: Voilà.
5: Oui. Je m'étais perdu dans mes réflexions.
3: Ah, mais non, toi, l'épreuve de Koh-Lanta d'orientation, c'est pas possible.
5: Ah oui, non, je trouverais même pas l'aéroport pour aller dans l'avion. Donc,
3: D'accord.
5: Non.
3: Te voilà parti en forêt, la cueillette, hein, bien sûr, des champignons.
5: Et là,
3: t'as tourné combien de temps dans cette forêt?
5: Les heures passent, le soleil se couche et mon pauvre Benjamin était perdu dans les bois comme un couillon.
3: Ah non, mais le soleil se couche, c'est-à-dire que tu as quand même tourné a priori 5 heures dans la forêt pour retrouver ta voiture.
1: Oui, aisément,
5: tout à fait.
3: Et finalement, tu as trouvé une route?
5: Oui, voilà, j'ai trouvé une route, je suis remonté sur 1 ou 2 kilomètres, j'ai trouvé des maisons et puis j'ai pu retrouver mon chemin après grâce aux gens qui habitaient pas loin des bois.
3: Ah ouais.
5: Bon. Et puis la flippe, quoi, quand la nuit commence à tomber, là.
3: Eh bien sûr,
5: on est loin de chez soi. Et puis à l'époque, on n'avait pas de téléphone portable, alors les signaux de fumée, ça passe pas dans les forêts. Enfin, faut éviter de faire du feu en forêt, mais... Non, c'était...
3: Bon, puis Benjamin,
5: j'ai eu la peur de ma vie.
3: Quand t'avais 18 ans, tes parents, ils t'ont dit de pas la prendre, cette 2 chevaux. Ben oui.
5: Non, c'était la Mégane, la 2 chevaux, c'était ma voiture à moi.
3: Ben oui, mais on t'avait dit de pas toucher la voiture. Qu'est-ce que t'as fait?
5: Et oui, ben non. Ben, je l'ai prise.
3: Ah oui, mais tu l'as prise, mais tu l'as mis dans un mur, surtout.
5: De chez planté. Ah oui, elle était explosée. Du pare-choc avant au pare-choc arrière, il n'y avait pas un centimètre carré de tôle qui était...
3: Une belle Mégane. En fait, ses parents étaient partis en vacances. Et lui, il s'est dit, je vais choper la belle Mégane. Et il voulait faire un petit tour, quoi. Mais ça a été... Ouais, t'as dû drôlement te faire gronder, hein, Benjamin.
5: Quand les parents ont vu l'état de la voiture, ils étaient plus rassurés que quand j'allais bien. Quoi.
3: T'as des parents qui sont...
5: Ouais.
3: Allez, voici ta question à 5 points. Question cash, pas de proposition de réponse. Un extrait pour t'aider. Himalaya, c'est Johnny Hallyday. Quel personnage folklorique vit, selon la légende, dans les montagnes de l'Himalaya? Top chrono, 10 secondes.
5: Serait-ce le Yeti?
3: Attends, c'est moi qui pose les questions, là. C'est, tu me demandes si serait-ce le Yeti?
5: Oui, tout à fait.
3: Écoutez, je vais vous répondre, Benjamin. Oui, c'est le Yeti, l'abominable homme des neiges, qui est le poilu gigantesque, objet des récits dans Tintin, notamment, dans l'île Noire. Oui, c'est bien le Yeti. Bravo.
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0: Vianney. Notre Catherine qui chante, qui coud, qui peint, qui marche, qui saute en l'air, qui danse, oh là là là là là là, mais qui n'est pas très très douée en ski. Ah là là là là, il paraît que donc ton mari t'a emmené au ski, t'en as jamais fait bien évidemment, et tu te retrouves en haut de la piste, et t'as dévalé la piste en arrière en fait, hein. Comment tu t'as fait?
1: J'ai essayé de me retenir à des poteaux, mais les poteaux c'était pour indiquer le chemin. Alors ça tenait pas du tout, je l'ai ramené dans les mains à chaque fois et j'ai fini dans le filet.
0: Ah oui, d'accord, écoute, c'est super. C'est bien, tu t'es pas fait mal quand même.
1: Ah non, pas du tout, non non. C'est comme pour le tire-fesse, hein. On me dit tu tiens bien, tu tiens bon. Oui, je tiens bon, j'ai pas lâché, mais j'étais pas dessus.
0: Ah voilà.
1: J'étais complètement à côté.
0: Mais c'est très dur le tire-fesse, on pense que c'est simple, mais pas du tout. C'est très compliqué.
2: La neige, elle est trop molle.
0: Et oui, j'ai trop mal. Alors, mais tu as refait du ski depuis? C'est pas resté...
1: Oui, une fois.
0: Ah oui, d'accord.
1: J'ai descendu une noix sans savoir que j'avais descendu ça.
0: Ah c'est magnifique, voilà, te voilà skieuse maintenant. Alors il t'est arrivé une petite aventure quand tu as été voir ta fille en Chine, parce que tu es partie toute seule visiter la cité interdite. Et alors là, pas de chance, t'es ressortie par une autre porte que celle par où t'es entrée. Qu'est-ce qui s'est passé?
1: Comme je ne parle pas anglais ni chinois, je ne pouvais pas rentrer chez moi. J'avais plus la même orientation, quoi. Je ne savais pas, puis ma fille ne pouvait pas m'aider au téléphone. Moi, j'ai fait confiance. Moi, je fais très, très confiance aux gens. Et je suis revenue une heure et demie après devant la porte de ma fille. Et j'ai dit waouh.
0: Ah oui, t'as fait un petit...
1: Je dirais que j'ai eu peur, quand même. Hein. J'avais des larmes aux yeux, parce que je me suis dit mince, comment je vais rentrer?
0: Oh là là.
1: En fait, j'avais pris le taxi, mais ce jour-là, il pleuvait tellement que j'étais mouillée. Et les taxis ne nous prennent pas quand on est mouillé.
0: Ah, sympa. Bon, du coup, t'as mis une heure et demie pour rentrer chez ta fille, quand même.
1: Oui, mais je suis rentrée vraiment devant la porte.
0: Ah ça, c'est magnifique.
1: Je fais confiance au monsieur qui a dit au chauffeur et puis à la personne de derrière, parce qu'ils sont deux dans le bus, hein, qu'il fallait pas que je descende, qu'il fallait que j'attende. Elle m'a fait reprendre un autre bus et je suis revenue une heure et demie après devant la porte.
0: Alors, tu vas essayer de marquer 5 points. C'est la question cash. Oui. Et tiens, une petite ambiance.
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2: Ouais.
0: Alors, l'encre de tes yeux, on va parler d'encre. Autrefois, qu'est-ce qu'on utilisait pour absorber l'encre et éviter les bavures lorsqu'on écrivait au stylo-plume? Qu'est-ce qu'on utilisait pour absorber l'encre et éviter les bavures quand on écrivait au stylo-plume? Top chrono, 10 secondes.
1: Un buvard.
0: Est-ce que c'est une bonne réponse? Oui, c'est une bonne réponse. Et oui, on s'en servait pour absorber l'excès d'encre, et puis comme ça évitait les taches. Et l'effaceur, bravo, tu as 5, ça te fait 7 points.
2: Et on embrasse Philippe, évidemment. Philippe Buvard. Bon, je rends hommage aux grosses têtes. On est digne des...
0: Non, je regarde Basile, ça va, il n'a pas l'air de trop souffrir aujourd'hui, mon petit Basilou. Je suis avec toi, chérie. Tu sais que je t'aime, mon Basile.
2: Il a plus de 90 ans, Philippe Buvard, qui vit dans le sud de la France.
0: C'est Basile qui a 90 ans.
2: Non, c'est moi, Basile, il est jeune. Christophe. Alors, vous savez quoi? Christophe, il aimait déjeuner avec ce monsieur. Dark Vador. Super.
0: Christophe, t'aimerais déjeuner avec Dark Vador?
2: Mais oui, parce qu'il est fan de Star Wars, Christophe.
0: Oui, mais tu peux.
4: Ouais, j'aimerais bien.
0: Mais tu pourrais manger avec, je sais pas, Leia, avec Harrison Ford, je sais pas.
2: Ah non, mais il a le porte-clés. La tasse.
4: Oui, Dark Vador, il a une prestance.
2: Bon, alors, ça s'arrête pas là, l'histoire de Dark Vador, parce qu'il adore se déguiser. Ah oui, non, Christophe, ton avis.
0: En Dark Vador.
2: Évidemment, raconte quand tu t'es déguisé en Dark Vador.
4: Alors oui, on avait une soirée déguisée comme tous les ans chez des copines, et puis du coup il fallait trouver un costume. Le thème c'était se déguiser dans un personnage connu.
2: D'accord.
4: Et du coup, comme j'aimais bien Dark Vador, j'ai fabriqué le costume de Dark Vador.
2: Le masque, le sabre laser, tu l'as trouvé sur un site Vinted, pour ne citer que lui. Mais attends, raconte ce que t'as fait quand même pour avoir la fameuse voix. T'as fait un truc particulier?
4: Oui, alors sous mon costume que j'ai fabriqué, j'avais téléchargé sur mon téléphone la marche de l'empereur et puis la marche impériale et puis derrière il y avait la respiration de Dark Vador et j'avais glissé une petite enceinte Bluetooth et que je faisais marcher sous le costume quoi. Donc il y avait la respiration. Donc je suis arrivé comme ça. Voilà.
2: Génial. Allons, c'est génial.
4: Je suis arrivé comme ça.
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1: Alors, Muriel, elle a croisé Brigitte Bardot ?
2: Ah oui, mais ça, c'était quand j'étais toute petite.
1: Alors, raconte, il paraît qu'elle tournait
2: c'était
1: Dieu créa la femme.
2: Ouais, c'était son premier film. Dans la vieille ville, c'était donc un jeudi, parce qu'à l'époque, on n'avait pas école le jeudi. J'étais avec trois copines, on allait voir, bien sûr, j'avais 10 ans. Et au moment de sa pause, elle nous a payé une glace au nouveau glacier.
1: Bah, les gens aussi.
2: Super. Elle était. On s'en rappelle toujours. Et cette chose, ça m'a permis de retrouver, peut-être 50 ans après, une copine qui avait mangé la glace avec moi.
1: Et voilà. Bah oui, parce que tu as raconté l'anecdote sur ici, ouais. Et les copines ouais. T'ont appelé.
2: Eh bien, exactement. C'est formidable, quand même, de se retrouver 60 ans après.
1: Et
2: on ne se reconnaît pas, mais ça fait rien.
3: Grâce

0: C'est la radio ?
1: Ben oui, elle a raconté l'anecdote sur la radio et, et elles se sont retrouvées. Ça, c'est bien sympa.
2: J'ai retrouvé une copine. Ouais, c'est super sympa.
1: Alors, ma chérie, c'est la question à 3 points. Je te pose la question, je te fais des réponses, je te propose des réponses. Et à mon top chrono, tu auras 10 secondes pour me donner ta réponse. Alors, tiens,
2: on va pas.
1: Mais non, tu vas gagner. Allez, on va parler du jeu vidéo Pac-Man.
3: 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Pac-Man.
1: Alors, Pac-Man, figure-toi que cette semaine, Pac-Man célèbre son 45e anniversaire. Alors, est-ce que tu sais quel est l'aliment qui a inspiré la forme de Pac-Man ? Alors, un citron coupé, une pizza à laquelle il manque une part, un donut croqué ou les joues de Éric Bastien. Oui. Alors, qu'est-ce qui a inspiré la forme de Pac-Man ?
2: Moi, comme je suis près de l'Italie, je pense que c'est une pizza donc il manque une part.
1: Une pizza à laquelle il manque une part ?
2: Ouais, ça me plaît, ça.
1: Eh bien, figure-toi, ma petite Mumu, que c'est une bonne réponse.
4: Ah.
1: Eh oui, c'est totalement une pizza à qui il manque une part. C'est magnifique, tu as 3 points, ça fait 4.
4: Oui, ça fait 4. Patrice est avec nous. Pour ceux qui nous rejoignent, Patrice, on fait connaissance avec lui depuis midi, avec ici Lorraine. Il habite à Malzéville, il est marié et il a 2 petits-enfants. Patrice, est-ce que t'es chaud? Est-ce que ça va? Est-ce que t'es en forme, Patrice?
5: Je suis au taquet.
4: Patrice?
6: Et maintenant,
4: qui chante ça?
6: Que vais-je déco. Faire
4: voilà. Déco. Vous pouvez pas me dire ça il y a 5 minutes.
5: Je suis nul.
4: Il nous a dit nous garo quand même, le gars. Patrice,
1: tu vois ça?
5: N'importe quoi.
4: Moi, tu m'inquiètes, Patrice, pour la suite.
1: Eric, tu vois ça, c'est du mauvais coaching. C'est de l'humiliation de candidat. Et c'est ces petits détails de malveillance
4: mais
1: qui font que le candidat est déstabilisé.
4: Non, c'est pour qu'il se souvienne bien de Beko, Beko.
1: Ouais, enfin, comme ça.
5: Beko.
1: Ne te déstabilise pas, Patoche. Tu sais, il y a plein de trucs qu'il ne connaît pas.
4: Non, mais moi, je leur donne des devoirs. Il y a 100 lignes à copier sur Beko. Attendez, il y a le service après-vente quand même. Patrice, qui aime les sensations fortes, qui aime bien les manèges. Alors, c'est ta fille qui t'entraîne dans les manèges. Et je crois d'ailleurs que c'est pour elle que tu joues pour l'emmener au parc Astérix.
5: Tout à fait, c'est vrai. C'est vraiment quand on a entendu ça, elle m'a dit vas-y papa. Voilà. Donc, oui, c'est à 90%, c'est ma fille, Ophélie.
4: Bon, bah, je te souhaite de gagner ce beau séjour pour elle. Pareil que tu as déjà sauté à l'élastique. Donc, voilà, côté sensation, t'es pas mal, hein.
5: Oui, j'aime bien. Ouais. Bon, je sais pas si je referai, mais 60 mètres sur un parking près de Saint-Tropez, j'avais beaucoup hésité, et puis je me suis lancé parce que bon, on était une bande de potes, il fallait pas que je faille.
4: Est-ce que tu avais regardé la météo le matin ?
5: Non. Pourquoi ?
4: Pourquoi je te demande ça ? Parce que c'est ton rituel. Il paraît que tous les matins.
5: Ah oui.
4: Ah oui.
5: Ce matin-là aussi, oui.
4: Non, mais t'organises vraiment ta journée suivant le temps. Alors, il est nombreux à le faire, mais ça détermine beaucoup de choses. Le tennis, le paddle pour toi. La météo, c'est quelque chose.
5: C'est ça, les activités indoor et puis celles qu'on fait à l'extérieur. Ouais, c'est important.
4: Je suis d'accord. Il a une phobie, notre Patrice. Ouais, je vous le fais court. Le nombril.
1: Qu'est-ce que ça ?
4: On ne peut pas s'approcher du nombril de Patrice.
1: Pourquoi ?
5: Non, parce que c'est une phobie depuis toujours, parce que je pense que ça vient de ma petite enfance. On m'a expliqué que le nombril, c'était au moment où l'enfant avait coupé le cordon et on faisait un petit nœud. Et ce petit nœud, ben, moi, dans ma tête, c'est peut-être rentré comme quelque chose de fragile. Comme un nœud, ça peut se défaire. Donc j'ai dit, on ne touche pas mon nombril, je ne touche pas le nombril des autres d'ailleurs. Ah, et c'est devenu une phobie. Même sous la douche, il faut que je fasse très attention quand même.
1: Ah ouais ? Ah ben dis-donc.
4: Sinon, Patrice, ça va ?
5: Oui, ça va bien.
1: Et t'aurais été malheureux. Moi, je me suis fait opérer de la vésicule biliaire. Ils te font un trou dans le nombril pour passer le truc. Ouais. Et après, il y a de la colle. Et il faut nettoyer le nombril tous les jours. Trois fois par jour.
5: Tu serais devenu fou. Très, très malheureux.
1: Ouais. Fais attention à ta vésicule.
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3: Salut à toutes, salut à tous et bienvenue dans Décibel. Décibel, vous le savez, c'est 7 jours sur 7 sur votre radio ici. Le samedi, émission toujours spéciale puisqu'on confie les clés de la programmation musicale de l'émission à une personnalité, parfois un musicien, c'est le cas ce soir avec Benabar, parfois pas du tout, pas forcément musicien, comme on a fait avec Camille Cerf, une ancienne Miss France super cool, ou encore la semaine dernière avec le chef Philippe Etchebest. Alors, ce soir, comme c'est Benabar, forcément, vous vous doutez, on va parler musique, on va parler chansons. Et je pense que tout comme avec son album Le Soleil des Absents qui vient de sortir, et tout comme cette grande tournée d'une trentaine de dates qui s'annonce à partir du mois d'avril et qui va s'étirer pendant toute l'année 2026, eh bien, il va réussir à vous surprendre. Alors, installez-vous confortablement, c'est parti, une heure avec les choix musicaux de Benabar. Et bienvenue, jeune homme.
4: Salut, Émilie, comment ça va?
3: Ça va bien,
4: merci
3: et toi?
4: Merci de me recevoir une fois de plus.
3: Oui, bah,
4: c'est un plaisir.
3: Bah,
4: c'est un
3: oui,
4: plaisir d'être là.
3: Nous aussi, c'est un plaisir parce que je me doutais, en te demandant de choisir une dizaine de chansons, que tu allais me surprendre, mais je ne pensais pas que tu avais carrément un concept en tête pour cette émission, parce que c'est ça en fait.
4: Mais oui, parce que je me suis un peu posé la question, parce qu'évidemment j'aurais pu te sortir tellement de grandes chansons françaises, ouais. Et puis je me suis dit que c'était pas très intéressant, et puis en plus réparer une injustice vraiment terrible qui touche un peu les grands anciens. Je pense par exemple, là je vois Julien Clerc sur les anciens par rapport à moi. Je suis pas en train de dire que Julien Clerc est vieux, hein, que je ne sois pas fâché avec Julien Clerc,
3: il respecte avant infiniment. Toi. Voilà.
4: Et par exemple Les Souvenirs, c'est sur un de ses derniers albums, et, ouais. Et c'est toute cette génération-là qui ont des tubes tellement énormes que ça cannibalise un peu les autres, et ouais. Je trouve ça parfois dommage. C'est comme Salvatore Adamo, il a fait plein d'albums depuis avec des perles dedans.
3: Mais oui, il a fait genre 50 albums, ouais, Salvatore, voilà. Adamo. Oui, et tout le monde lui parle.
4: Ben oui, de Tombe la Neige.
3: Donc c'est ça le concept que Benabar a sorti, les amis, pour vous ce samedi soir. Les chansons moins connues des artistes super connus de la chanson française. Et ben j'aime beaucoup ce que tu nous as préparé. Et puis, alors tu me permettras quand même pendant cette heure aussi de diffuser une ou deux chansons de ton nouvel album que j'ai beaucoup aimé. Voilà.
4: Ah bah merci, c'est très gentil.
3: Bah oui, bah non, mais c'est normal. Alors on va commencer, tiens, avec Serge Lama qui a été notre invité il y a pas longtemps. T'as choisi une chanson donc qui n'est pas d'aventure en aventure, ni les petites femmes de Pigalle.
4: Voilà.
3: Qui s'appelle Les Glycines.
4: Alors, qui est aussi, là, pour le coup, une chanson méconnue, enfin, moins connue que les autres, mais assez ancienne, parce que Serge aussi, comme les autres, a fait plein d'albums depuis.
3: Ouais.
4: Et cette chanson, j'ai eu la chance de la chanter dernièrement devant Serge, et je me suis aperçu en la chantant la profondeur de cette chanson, qui est quand même une chanson très brutale. C'est un gars qui était amoureux de sa cousine, c'est une chanson très dure, et qui symbolise vraiment le talent d'auteur de Serge, qu'on a tendance à oublier,
3: oui,
4: derrière l'homme de scène, la carrière énorme. Et c'est un auteur très fin, et cette chanson elle est violente dans ce qu'elle raconte, dans les sentiments, et ça, je trouve ça assez inespéré d'avoir ce côté très variété française, très entraînant, très daté un peu dans les arrangements, ce qui n'est pas pour me déplaire, hein, parce que j'adore cette période-là.
3: Oui, il y a un côté un peu suranné mais qui est chouette.
4: Ouais. Que j'aime bien, ouais. Et puis ce que ça raconte, parce que c'est une chanson même un petit peu dérangeante, et alors sans rentrer sur la grande antienne qu'on a aujourd'hui on pourrait plus le dire, machin. C'est vrai qu'aujourd'hui une chanson comme ça, on pourrait la faire, on n'irait pas en tôle, mais on se poserait des questions à un moment, et on se dirait, oui, t'es sûr, et même celui qui l'écrit avec toute la bonne foi du monde. Et c'est assez enthousiasmant de réécouter des chansons comme ça.
3: Les Glycines, Serge Lama, c'est le premier choix ce soir pour vous de Benabar. Croyez-moi, vous allez vous régaler.

0: incroyable cette chanson de Serge Lama. Benabar, merci. On dirait du Jacques Brel en fait.
1: Oui, ça, Serge fait partie de ceux qui ont été vraiment influencés par Mba, comme tout le monde d'ailleurs. Et puis surtout, il y a ce côté qu'il a avec Brel, mais avec plein d'autres de sa génération aussi, d'incarner la chanson comme un vraiment interprète.
0: Oui, comme un acteur qui joue un rôle.
1: Il joue ce rôle-là.
0: Ouais. Mais ça, c'est un truc que tu fais aussi.
1: Ouais, moi je me suis pas mal, beaucoup inspiré, je sais pas, mais en tout cas, j'ai beaucoup reçu de tous ces gens-là. Mais Sardou aussi le fait vachement. Ouais. Il y a comme ça une catégorie de chanteurs et de chanteuses qui jouent le rôle au premier degré. Quoi.
0: Ouais. Il y a Sanseverino dans ta playlist. Alors ça m'a fait très très plaisir parce que je trouve que dans les médias traditionnels, grand public et tout, on parle pas assez de ce mec. Il est bourré de talent. Comment tu l'as connu, toi, Sanseverino?
1: On s'est connus en 95.
0: Ouais.
1: On jouait au Sentier des Halles.
0: Oula, oui, petite salle parisienne.
1: Ouais, c'est ma première salle. Moi, je jouais avec Pat Scholl et Stéphane, il jouait avec les voleurs de poules.
0: Vous aviez vos groupes et tout.
1: En première partie, des facéties. On avait fait une semaine ou deux dans cet endroit-là. On avait joué assez facéties. Il y avait le chanteur, c'est Jean-Philippe Daguerre qui fait beaucoup de théâtre, qui a fait Monsieur Hoffman, tous ces trucs-là.
0: Okay.
1: Qui a des milliards de trucs de théâtre, là, de Molière.
0: Et là, vous vous entendiez bien, Sanseverino et toi?
1: Ouais, on s'est tout de suite bien entendu. Puis il y avait une bande de copains. On était plus nombreux sur la scène que dans le public. Mais en vrai, parce que c'est une formule un peu qu'on utilise. Mais comme la salle est tout petite, et puis à l'époque, c'était vraiment très alternatif. Il y avait toujours des cuivres, des trucs. Donc c'était une époque, ouais, sublime.
0: Alors c'est marrant parce que autant toi, très tôt, on t'a catégorisé dans le côté chanson française. Lui, Sanseverino, il une espèce de place un peu à part où on se dit, mais quoi, il est un peu rockabilly, parfois il est un peu cajun, musique du sud des États-Unis, etc. Et la chanson que tu as choisie s'appelle Les rockers aiment la Java.
1: Ouais.
0: Donc là, on est dans le croisement, justement, de dire oui, on peut avoir chacun une petite boîte, mais on peut aussi en sortir.
1: Stéphane a consacré une grande partie de sa carrière à échapper à tous les trucs. Dès qu'on lui disait quelque chose, il essayait de faire autre chose directement. Je pense qu'il a un côté de claustrophobie de carrière. C'est-à-dire que, et puis, il est hyper actif, il n'arrête pas de tourner, donc il a besoin d'avoir 50 projets en même temps. Je sais pas comment il fait d'ailleurs. Enfin, je sais qu'il en bâcle la plupart. Hein, si on vaut la peine.
0: Mais en tout cas, écoute, bisous.
1: Les quelques qui essayent de travailler un petit peu, un minimum, c'est toujours très réussi.
0: Les rockers aiment la Java. Sanseverino à découvrir ce soir dans Décibel. Et puis celles et ceux qui connaîtraient déjà cette chanson, bah, je pense que vous êtes très contents de l'entendre passer à la radio. C'est pas tous les soirs. Hein.

0: Oh là là, en plus elle est spectaculaire, la fin de la chanson. Alors je voudrais revenir au début de la chanson, juste vous dire que le petit rototo que vous avez entendu est celui de Sanseverino, certainement pas Benabar, qui de joie de voir arriver son copain Sanseverino avait lâché un petit rototo. Pas du tout, c'est dans la chanson, parce que c'est un rocker, donc il boit une bière et voilà, il rote un petit peu au début de son intro. Voilà, je tenais à le dire.
1: Oui, oui, voilà. Bah merci. Parce
0: que Benabar est très bien élevé.
1: Oui, oui, j'ai une réputation à la soutenir.
0: c'est très important. Une fille, allais-je dire, parce que il y en a quand même pas des masses dans tes choix de chansons de ce soir.
1: Ouais, il pourrait y en avoir plus.
0: Il pourrait y en avoir plus.
1: Ça s'est fait comme ça.
0: Mais il y en a une, et pas des moindres, la grande Sophie, que la plupart des gens connaissent pour son tube Du courage, du courage,
1: exactement.
0: Et qui a fait plein de belles chansons, pour le coup, qui écrit des bouquins aussi, enfin voilà, qui est une belle autrice. Elle a même écrit une chanson pour Françoise Hardy, je crois.
1: Enfin, oui, voilà, oui,
0: vraiment. Et t'as choisi cette chanson qui s'appelle Ne m'oublie pas, une chanson au piano.
1: Qui est magnifique. Là, je sais pas si vous l'avez au piano. Ouais, il y a plusieurs versions.
0: Enfin, l'intro est au piano, quoi.
1: Ah oui, c'est ça.
0: Tu vois,
1: ouais.
0: C'est une chanson qui est,
1: oui.
0: On va dire, que comme la grande Sophie est quand même une guitariste.
1: Ouais, ouais, c'est ça. Oui.
0: Mais là, c'est plutôt le piano qui est mis en avant dans la chanson.
1: Et
0: quoi.
1: Puis elle a un truc très singulier. Alors déjà, là, on est dans le pur copinage entre Stéphane, Calice, enfin tous les gens qui sont là d'ailleurs. C'est
0: écoute, tout le monde fait du copinage.
1: Voilà.
0: Pourquoi nous on n'en ferait pas,
1: ouais, autant l'assumer.
0: Bah, on va pas être les derniers débiles à dire non, on n'est pas comme ça. Donc c'est ta pote.
1: C'est ma pote depuis longtemps. On a commencé aussi ensemble avec Sophie. Et elle est un peu la même période qu'avec Stéphane, d'ailleurs. Et elle a un truc très particulier, très singulier. Elle aussi, elle échappe un peu à tous les trucs. Elle aussi, elle a sa carrière qui est très présente. C'est une fille qui avance vraiment artistiquement. C'est une vraie artiste.
0: Ouais.
1: C'est-à-dire qu'elle est un peu perchée. Elle fait des trucs, des fois, je ne comprends pas trop. C'est une productrice. C'est elle qui produit ses disques. Pas forcément toute seule, mais... Elle va du rock à la chanson très éthérée, avec un côté très féminin par moments et puis très très rentre dedans par d'autres moments. Enfin, c'est une artiste étonnante, Sophie, hein, franchement.
0: Ouais, alors écoutez, ne m'oublie pas, parce que la grande Sophie, effectivement, ce serait dommage de la laisser sur le côté.

0: Une chanson d'amour, un peu avec le pas de côté de la grande Sophie, c'est ce que tu nous disais en fait,
1: Benabar. Cette chanson, elle m'étonne par les arrangements, la façon dont elle est produite.
0: Ah, t'as vu, elle est très piano quand même, pour
1: piano,
0: une fille à guitare.
1: Ouais, exactement. Ouais. Et puis tout son travail sur les voix, et puis quand on sait comment partent les chansons, elle, c'est vraiment à la guitare, ne m'oublie pas, là. Et puis là, d'un seul coup, ça prend une toute autre dimension, c'est assez épatant. Ouais.
0: Et alors, je me suis dit, parce que figure-toi qu'on prépare cette émission pas n'importe comment.
1: Genre, vous bossez.
0: Pas avec les pieds, genre, on bosse un peu.
1: C'est vrai
0: oui, bah, la radio ici, tout ça. T'as pas entendu parler?
1: Si, ça bosse. Ah, si.
0: Ici, ça bosse. Ici, ça bosse. C'est notre nouveau slogan. Ici, oulala, ça bosse. Et je me suis dit que ça irait très bien avec ta chanson, quoi qu'on dise. C'est sur Le Soleil des Absents, donc ton nouvel album, où tu louais les goûts de production de Sophie. Bah, là aussi, toi, t'es parti sur des chemins un petit peu de traverse.
1: Et ça, c'est grâce à François Delabrière.
0: Ouais.
1: Parce que moi, j'ai pas du tout ce talent, enfin même cette volonté qu'a Sophie de produire. Moi, Sophie, elle peut passer deux jours sur un son de basse. Moi,
0: ouais.
1: Au bout de 20 minutes,
0: ça
1: j'étouffe.
0: Okay, très bien.
1: Donc moi, je travaille avec des professionnels qui adorent ça. Donc ils sont des malades, qui adorent faire ce truc-là. Et c'est François Delabrière. Et en effet, alors je peux le dire, ça parle de mon album, donc c'est un peu de la pub, mais c'est pas moi, j'y suis pour rien. Il a vraiment fait un boulot remarquable, je trouve, sur ce disque.
0: Ben, je trouve aussi, c'est pour ça qu'il faut l'écouter. Qu'il faut, pourquoi pas, aller te voir en concert, puisque ça va pas tarder. Là, t'es en pleine répétition, en ce premier jour de printemps, et ça commence le 18 avril, ta tournée, à Forges-les-Eaux. Ensuite, tu seras à Toulouse, au Hall de la Cartoucherie. Ça, c'est un lieu tellement beau, le 26 avril. 29 avril, Paris, l'Olympia. Mais bon, c'est complet, mais je vous le dis pour info, du coup. Mais voilà, il n'y a plus de place, c'est comme ça. Ensuite, pas mal de festivals d'été, et puis au mois de novembre, là, on rentre dans le dur vraiment de la tournée. Tu passes absolument partout en France, novembre 2026, et puis ça continue en 2027. La chanson qui arrive là, quoi qu'on dise, elle a sa place dans ton nouveau spectacle.
1: Oui, a priori, mais en effet, c'est le moment où on ne sait pas trop.
0: Tu choisis là.
1: Ouais, et puis ce qu'attendent les gens, ce qu'ils aiment ou moins. Donc mais a priori, elle est dedans. Mais des fois, on a des bonnes et des mauvaises surprises. Des fois, on s'aperçoit le premier jour qu'en fait, tout le monde s'en fout de la chanson. Donc on la dégage, mais ça fait partie du jeu. Quoi.
0: C'est bien parce que tu pars gagnant, ça fait plaisir.
1: Non, parce qu'il y a aussi des fois des bonnes surprises.
0: Mais oui.
1: On met une chanson, je dis celle-là, est-ce qu'elle va emmerder tout le monde? Et puis non, apparemment, elle a l'air d'accrocher. Mais bon, il faut se laisser faire aussi par le public, ça. C'est le client qui roi.
0: C'est ça, et le public a toujours raison. Bah, comme ce soir, le premier public, c'est moi, et vous ensuite, évidemment, derrière vos radios, on va dire que celle-ci, c'est une gagnante. Quoi qu'on dise, au piano aussi, Benabar.
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0: Eh, bravo Benabar.
1: Merci.
0: Le soleil merci des absents, c'est le nom de ton dernier album. Et donc pour les retardataires, je vous explique ce qui nous arrive. Benabar choisit toutes les chansons ce soir dans Décibel, sauf les siennes, ça c'est moi qui les ai choisies. Il nous a déjà fait écouter Serge Lama, San Severino et la Grande Sophie. Arrive Louis Chédid, Gérard Lenormand et son copain Cali. Alors restez dans le coin, à tout de suite.
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0: Et il n'a pas pris sa mission à la légère. Notre invité de ce soir, Benabar, est venu pas juste avec 10 chansons qu'il aime, mais tout un concept. J'adore, c'est vrai, un concept Benabar. Les chansons pas trop connues des chanteurs très très connus de la chanson française. Est-ce que toi, par exemple, tes chansons préférées, ce sont pas forcément celles que le public ou les radios ont plébiscitées?
1: Oui, et surtout, il y a des chansons qui sont magnifiques que je peux plus vraiment entendre. C'est, je sais pas, Mistral gagnant, qui est une chanson magnifique que je peux entendre, bien sûr. Mais c'est pas une chanson que j'écoute quand je suis tout seul, quand j'écoute Renaud, parce qu'on l'a tellement entendu. Full Sentimental, Bohemian Rhapsody, quand j'entends ça dans les TGV, tu sais, dans les gares. Alors c'est super, les mômes qui jouent ça, tu vois, évidemment.
0: Oui, au piano, dans le... oui.
1: Et, mais moi, j'en peux plus de cette chanson, tu vois. Et donc, il y a plus des chansons qu'on a trop entendues et ça laisse de la place aux autres, ouais, parce qu'on retrouve des petites perles.
0: Et je pense que ça fait plaisir aussi aux artistes quand on leur dit, par exemple si on croise Louis Chédid, puisque c'est le prochain à arriver dans ta liste, je pense qu'on lui a dit 10 000 fois, oh là là, ainsi soit-il, oh là là, Anne Masseran. Toi, ta chanson de Louis Chédid, alors je l'adore, elle s'appelle Les gens.
1: Ouais.
0: Elle est incroyable, c'est une chanson, c'est une chanson à concept aussi.
1: Ouais, c'est une chanson à concept. Oui, où il déroule tout autour des gens. Ouais. Et puis ça, c'est assez significatif de l'écriture de Louis, c'est-à-dire que ça rejoint un peu ce que je disais tout à l'heure. Il y a cette volonté d'avoir des chansons assez ensoleillées, assez joyeuses, un peu j'y vais pas trop, un peu comme ça. Et puis quand on écoute la chanson deux fois, on s'aperçoit que ça raconte un truc. Et ça, c'est un talent particulier qu'a Louis, parce qu'il y a ceux, en effet, qui font des chansons justes, entraînantes. Et puis basta. Et d'autres, des fois, on voit trop qu'il y a le travail du texte. Et Louis, il est vraiment. Il a trouvé vraiment une place très inattendue.
0: Grâce à toi, cette chanson passe ce soir à la radio. Louis Chédid, qui vous décrit les gens. Et croyez-moi, les

0: Les gens, Louis Chédid, alors pourquoi Les gens n'est pas devenu un énorme tube? Pourquoi T'as beau pas être beau est devenu un énorme tube? Parce qu'elles ont des similitudes, ces chansons. Il y a les chœurs, il y a le côté comme ça, répétitif, donc d'une chanson qui pourrait être un tube. Benabar, est-ce que t'as une théorie là-dessus, sur la vie de la chanson qui devient ou pas un truc archi-fédérateur?
1: Pas vraiment. Il y a une réalité qui est les expositions, donc notamment la radio, c'est
0: Passage
1: sûr.
0: Passage radio, ouais.
1: Pour que le public puisse, dont on fait tous partie quand c'est pas notre chanson, a une idée sur la chanson, y compris ne pas l'aimer, il faut l'avoir entendu 3, 4 fois, 5 fois, et notamment les chansons avec du texte dans les couplets, comme la chanson de Louis, ça c'est quand même une réalité qui est un peu triviale, mais bon, c'est une réalité. Et puis après, je crois vraiment au truc, tu sais qu'on dit, il a rencontré son public, elle a rencontré tel film, ça je crois qu'il y a aussi ces moments de croisement où il se passe un truc qui est assez inexplicable entre les auditeurs et les artistes. Mais par contre, c'est sûr que si tu t'entends pas la chanson 5-6 fois, c'est impossible.
0: Exactement. Donc celle-là, mettez-la dans vos playlists, par exemple, Les gens de Louis Chédid. Et je pense que ça peut devenir un tube, au moins chez vous. Gérard Lenormand, alors encore une fois, je vous rappelle le concept de Benabar ce soir. Vous connaissez tous les chanteurs, vous connaissez sans doute pas toutes les chansons. Si tu ne me laisses pas tomber, moi je la connaissais pas, cette chanson de Gérard Lenormand. Moi j'adore Michel, par exemple, qui est, je trouve, une des plus jolies chansons sur l'adolescence, l'amour, les premiers amours et tout. Ouais. Si tu ne me laisses pas tomber, c'est aussi une chanson d'amour.
1: Oui, c'est une chanson d'amour, et moi comme toi, en fait, je la connaissais pas avant, je l'ai découverte il y a une disque au Resto du Cœur. Parce que moi, les Restos du Cœur permettent ça, en fait.
0: Aux Enfoirés.
1: Oui, comme on choisit pas les chansons.
0: Oui.
1: Il y a des chansons qui arrivent, ok, donc on les travaille. Et puis il y a des trucs, évidemment, des atomes crochus au moins. Et cette chanson-là m'a bouleversé tout de suite. Et en effet, ça a été un single à la grande époque.
0: Ouais.
1: Mais ça n'a pas été un énorme tube comparé aux autres grands tubes de.
0: Mais nous, on est beaucoup trop jeunes. C'est pour ça qu'on était peut-être pas nés.
1: On n'était pas nés à cette époque-là. Tu rigoles, quoi. Et de Gérard, parce que ça aussi, Gérard, il a des tubes tellement énormes que ceux qui sont. Parce que moi, je me contenterais du succès de qu'a eu ce tube-là à l'époque.
0: Oui.
1: Mais les autres, c'était tellement écrasant. Et en effet, cette chanson, elle me touche par tous les points, d'ailleurs. Le texte, l'interprétation, la musique.
0: Tout.
1: Ça m'émeut.
0: Préparez-vous à être attrapé par Si tu ne me laisses pas tomber. Gérard Lenormand, choisi pour vous.
1: Délicieux arrangement de l'époque.
2: Il disait.

0: Ils sont obligés de toujours fouiller un petit peu plus loin. Alors, pour le bon ou pour le meilleur, il y a à boire et à manger, évidemment.
1: Ah ouais.
0: Et des fois, t'as des pépites, et en effet, que grâce aux enfoirés, ils sont un peu exhumés, ouais.
2: Tu te souviens avec qui tu l'avais chanté, cette chanson?
0: Je l'avais chanté avec Laurie. On était au milieu du public sur une poutre qui bougeait un petit peu.
1: Toujours ce côté Koh-Lanta des enfoirés.
0: Exactement.
1: L'épreuve des poteaux. Tu vas chanter, Benabar, maintenant.
0: C'était un tableau, je me souviens, qui était en mode, c'est les photos noir et blanc quand ils construisent des buildings à New York.
1: Oui.
0: Là.
1: Okay. Ah oui, dessus, donc t'étais vraiment sur une
0: poutre. Dans le public, et puis il y avait tous les copains sur la scène. Bah, ça allait de Matt, Pokora, il y avait Bruel, tous les autres. Enfin, il y avait un paquet de monde. Et la première fois, je t'avoue que je l'ai bien foiré.
1: Cette année, t'as chanté La Grande Zoa.
0: La Grande Zoa, oui.
1: Quand vient le mardi,
0: oui, la grande Zoa. Je ne sais pas si j'en ai parlé d'ailleurs l'autre fois dans cette, quand on s'est vu.
1: On a fait l'apéro des enfoirés. Ouais,
0: oui, l'apéro. Je te parlais justement de La Grande Zoa.
1: Oui,
0: et qui fait partie de ces chansons-là où, quand on la chante, on s'aperçoit à quel point cette chanson est géniale et surréaliste. Parce qu'à la fin, donc, La Grande Zoa, qui est un homme. Donc, avant, il y a un homme parce qu'en fait, il est donc antiquaire. Il vend des meubles 16e. Sa famille n'aime pas trop qu'il se maquille, etc. Donc, la première partie est très sucrée. Et puis, la deuxième, ça rentre dans une réalité d'un travesti de l'époque. Et à la fin, donc, déjà, il sort avec son boa. Donc, son boa boit du whisky et lui boit du coca. Puis à la fin, il se fait bouffer par son boa.
1: C'est horrible.
0: Donc, l'histoire est complète. Cette chanson qui semble comme ça un peu bébête.
1: Pas du tout, en fait.
0: Et en fait, c'est une chanson assez vertigineuse.
1: Ouais. Oui. Alors, vous vous dites, mais moi, je veux entendre Benabar chanter La Grande Zoa. Et sachez qu'en plus, il n'était pas tout seul sur le morceau.
0: Oui, oui.
1: Le CD et le DVD de la balade des Enfoirés sont disponibles. Et quand vous achetez le CD ou quand vous achetez le DVD, c'est 17 repas pour les Restos du Cœur. Et en plus, vous voyez Benabar chanter La Grande Zoa.
0: Oui,
1: donc voilà.
0: Ça, rien que pour ça, franchement.
1: Très important. On continue à faire le tour des chansons que tu as choisies pour nous, mon cher Benabar. Ton ami Kali est dans ta liste. Je précise que c'est ton ami parce qu'on vous voit quand même souvent ensemble. Moi, je vous ai vu ensemble à un concert toulousain, hommage
0: au
1: grand talent de Nougaro. Voilà. Et je vous ai vraiment senti hyper proche tous les deux.
0: Oui, ouais, on est très, très amis avec Bruno. Et d'ailleurs, l'autre fois, il me disait, j'en ai marre, en déconnant.
1: Ouais.
0: À chaque fois que je monte à Paris, parce que alors, Bruno, il vit vraiment dans ces montagnes.
1: Ah oui.
0: Et
1: dans le sud,
0: au sud de Perpignan,
1: ouais.
0: Et il redescend là-bas. Il monte souvent, bien sûr, mais il est vraiment resté là-bas. C'est-à-dire que il y a son côté Francis Cabrel, c'est-à-dire qu'il a jamais été happé par la vie parisienne.
1: Ouais.
0: Et il me dit, bah, dès que je monte à Paris, on me dit, mais tu peux pas faire un truc avec Benabar, etc. Donc évidemment, tous les deux, on dit oui. Mais c'est vrai qu'à un moment, on se dit, bon, il va falloir qu'on essaye de voir rencontrer d'autres gens. C'est comme dans un couple, au bout d'un moment.
1: Ouvrir le couple.
0: Voilà. Faudrait qu'on devienne un peu plus libertaire.
1: C'est ça. Alors avant vos histoires d'échangisme avec Kali,
0: oui.
1: Dis-moi pourquoi tu as choisi, encore une fois, une chanson un tout petit peu moins connue que ces gros tubes comme C'est quand le bonheur ou Elle m'a dit. C'est une chanson qui s'appelle L'amour est éternel.
0: Parce que cette chanson, alors des fois c'est inexplicable, parce que là je corrusse un peu, je suis un peu mon intellectuel sur les chansons, et puis il y a quand même des fois aussi le côté simple d'une chanson, tu sais, qui te frappe en plein cœur.
1: Ouais.
0: C'est pour ça que des fois on adore des chansons alors qu'a priori rien ne nous en rapproche.
1: C'est des petits coups de foudre.
0: Voilà, il y a un coup de foudre, il y a un truc, je sais pas pourquoi. Et cette chanson-là, typiquement, après, tu sais. Et puis, des fois, il ne faut pas trop analyser. Hein, et cette chanson, elle me touche infiniment.
1: Kali, L'amour est éternel. Si ça a touché Benabar, il y a des chances.

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1: Qu'est-ce qu'il est romantique. Oui, l'amour est éternel jusqu'à ce qu'il s'arrête. C'est un des plus romantiques, en fait, Kali.
2: Ah oui, et puis là, dans tous les sens du terme, dans le côté romance amoureux, et puis aussi dans une vision de la vie romantique.
1: Ouais.
2: Il est vraiment comme ça, il a un côté 19e siècle, Bruno, qui n'est pas du tout factice, qui est... C'est un homme entier qui triche pas, non pas par grandeur d'âme ou quoi que ce soit, mais parce qu'il en est vraiment incapable, ouais, Bruno. Ça, je l'ai vérifié à plusieurs reprises. Et c'est un vrai romantique, oui, t'as raison.
1: Ouais,
2: au sens littéraire du terme. Ouais.
1: Exactement. Ouais. Oh là là, Kali, notez-le, l'amour est éternel. En gros, notez toutes les recommandations musicales de Benabar. Mmh. Franchement, si vous aimez la chanson française, là, il vous a fait vraiment une liste aux petits oignons. Mais d'ailleurs, t'écoutes autre chose, toi, que de la chanson française?
2: J'essaie d'écouter d'autres trucs. Pas mal de classiques.
1: Ouais.
2: J'essaye d'écouter ce qui se passe un petit peu, mais pas beaucoup, à vrai dire, franchement.
1: Ouais, hein.
2: Parce que déjà, on en parlait hors micro, il y a tellement de trucs qui sortent, donc j'essaye régulièrement, professionnellement, entre guillemets, d'écouter ce qui se fait quand même. Et,
1: ouais.
2: Bien sûr, mais déjà, quand t'as écouté les copains, on se le dit.
1: Oui, c'est ça, tous les potes qui sortent un truc.
2: Déjà, t'as passé la moitié de la journée à écouter de la musique. Donc, et puis, j'ai fait un peu la passe, malgré moi, sur pas mal, le rap, par exemple, j'y connais rien. Alors, ouais. Mon fils, il me fait découvrir des trucs qui sont super, hein, mais on peut pas.
1: Mais t'as pas pris le train à ce moment-là.
2: Il suffit pas d'une vie pour écouter tout ça. Mais je suis assez frustré en fait de pas pouvoir entendre plus de trucs.
1: Quand tu seras à la retraite.
2: Ben voilà.
1: Voilà, t'écouteras Aya Nakamura, tout ça, tu vois.
2: Ah bah ça, je connais un petit peu.
1: Aya, tu connais.
2: J'ai une fille de 16 ans, donc je connais un peu Aya.
1: Oh, tcha tcha. Là, rien à voir, c'est Michel Delpech, du coup, puisque quand même, on va retourner dans ta sélection à toi. Michel Delpech, qui nous a quittés il y a 10 ans.
2: Oh, oui.
1: J'ai compté ça, c'est fou. Ce lundi-là, même chose que tous les autres artistes que tu as choisis ce soir, c'est certainement pas sa chanson la plus connue. Et alors, il va falloir que tu m'expliques pourquoi c'est celle-ci qu'on écoute.
2: Parce que c'est vraiment une... Michel a fait dans les années 70 un peu ce qu'a fait Renaud dans les années 80, c'est-à-dire que c'est des polaroïdes.
1: Mm-hmm.
2: Alors c'est pas le seul, hein. Il y a aussi Eddie Mitchell, enfin bien sûr Sardou, évidemment, hein, mais Michel particulièrement, parce qu'il est très cher à mon cœur, parce que c'est quelqu'un qui compte pour moi, et où on peut, peut-être des historiens dans 100 ans, on dira, si vous voulez savoir comment c'était les années 70, prenez les chansons de Michel Delpech, les années 80, les chansons de Renaud, et là typiquement, il a choisi un angle, je laisse découvrir le public, parce qu'il y a quelque chose de vraiment, c'est un récit, quoi, et qui est tellement fin, qui est tellement délicat, enfin qui ressemble vraiment à Michel d'ailleurs.
1: Ouais. Ouais, côté historien, côté sociologue même parfois, de Michel Delpech. Ce lundi-là, découvrez sur votre radio ici, grâce à Benabar, qui programme ce soir Décibels.

0: Je m'excuse auprès de tes auditeurs. On vient de leur flinguer leur soirée.
1: C'est samedi soir. Tu te rends compte, Benabar,
0: c'est la fête. Ouh là là.
1: Et à la fois, c'est vrai, quelle précision dans l'écriture. Et en même temps, il ne fait pas des triples saltos. Il met que des mots très simples pour décrire des émotions tellement complexes. C'est fort quand même.
0: Exactement. Et puis cette façon qui est tellement. J'en suis tellement admiratif de pouvoir, dès le début, le premier couplet, sa vie avec Michel.
1: Tu vois le mec. Tu le vois, tu vois sa
0: femme.
1: C'est
0: comme j'ai mon rhumatisme qui devient gênant. D'un seul coup. On est dans le salon, on voit un film de Claude Sautet immédiatement et tout ce qu'il raconte avec des trucs vraiment très très terre à terre, quoi,
1: les tranquillisants.
0: Ouais. Je trouve que c'est quand même un petit bijou, même si c'est, même moi en la réécoutant là, c'est quand même terriblement déprimant, mais c'est quand même une jolie chanson.
1: Mais oui, signé donc Michel Delpech. On va t'écouter toi maintenant, mon cher Benabar. Alors, est-ce qu'elle est joyeuse, les coups ?
0: Alors, les coups, elle est plutôt joyeuse, je crois. Voilà. Mais j'espère faire partie de cette... un des héritiers de cette catégorie de gens qui essayent de faire des chansons entre guillemets réalistes, mais un peu joyeuses, quoi. C'est-à-dire qu'on n'est pas là non plus pour que se pleurer dessus, quand même.
1: Non, mais c'est vrai que tu fais partie des chanteurs qui rentrent dans la cuisine, dans le salon, dans la chambre, et qui nous racontent, nous, en fait.
0: C'est ça que j'ai appris d'eux, je crois, ce goût. Et puis surtout, en tant qu'auteur, l'efficacité de ce genre de truc-là. Ouais. Parce que, tu vois, c'est comme la chanson que j'adore, que j'aurais pu mettre, d'ailleurs, elle était dans la première version. Elle est d'ailleurs.
1: Oui.
0: Quand elle s'en va chez le boucher.
1: Pierre Bachelet.
0: Et ça, d'un seul coup, moi, ça me. Parce que là, on y est d'un seul coup chez le boucher. On n'est plus dans le romantisme éthéré. On est vraiment dans ce truc-là. Elle est d'ailleurs. Quand elle s'en va chez le boucher, c'est parfaitement contradictoire, mais c'est ça qui est aussi émouvant.
1: Alors, Benabar, les coups. C'est sur Le Soleil des Absents, son nouvel album. Et le concert parisien de l'Olympia étant complet, les amis, pour le mois d'avril.
0: Ma mère a acheté 1400 places, faut quand même le dire.
1: Il en reste pour le Dôme le 20 mai 2027.
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0: J'adore cette guitare, ces claps et tous les coups qu'on croise dans une vie, chantée par Benabar.
1: La guitare, c'est François Poggio.
0: Eh ben bravo François Poggio.
1: Qui a brillé sur cet album.
0: C'est beau, hein. L'album, c'est le soleil des absents.
1: Enfin, je dis oui, c'est beau ton album, oui, c'est exact.
0: Oui, c'est vrai.
1: Oui, c'est très bien.
0: Je ne dis pas que des conneries depuis une heure. Et donc, ton prochain concert parisien au mois d'avril est en complet, parce qu'avec ta vanne sur ta mère, personne n'a entendu que tu jouais aussi au Dôme de Paris, Palais des Sports, le 20 mai 2020.
1: Voilà, et ma mère n'a pas encore acheté les billets. Donc
0: grouillez-vous, c'est ça. Mais la billetterie est ouverte. Alors on termine notre soirée ensemble avec Julien Clerc. Alors même chose, Julien Clerc, il y a une foultitude de tubes, de Ma préférence, Sa femme, Je vous aime, tout ce que tu veux.
1: On ne peut plus les compter.
0: On ne peut plus, mais Les Souvenirs, c'est pas sa chanson la plus connue, c'est avec celle-là qu'on termine l'émission. Pourquoi ?
1: C'est une chanson que j'aime beaucoup et puis qui fait partie de ses derniers albums, qui a déjà pourtant une bonne dizaine d'années, sur l'album Fou peut-être, je crois, de mémoire. Et Julien Clerc, ça fait partie de ceux qu'on continuait à enquiller, des disques à avancer, à poursuivre leur travail. Mais ce qu'on tolère des acteurs, par exemple, plus ils vieillissent, les acteurs, plus on les aime bien, comme Levin, ou les écrivains. Et les chanteurs, il y a un moment où c'est un peu quelque chose de juvénile, et puis après... Tu vois, après, c'est comme si on perdait de l'inspiration ou des capacités.
0: Oui, ou alors on leur demande de jouer leur tube d'avant, mais on veut pas tellement, on a envie de leur dire, vous emmerdez pas avec votre nouvel album, chantez celle qu'on aime.
1: Voilà.
0: Oui, oui.
1: Et alors, ça fait partie du jeu. Et puis, Dieu sait, c'est moi, quand je vais voir Julien Clerc, j'ai envie d'entendre quand même ma préférence. Mais il a continué à travailler. D'ailleurs, il continue, sans arrêt.
0: Ouais.
1: Et cette chanson fait partie de ces... En plus, ironie du sort, c'est une chanson écrite par Aznavour, le texte. Donc là, on est dans la grande filiation.
0: C'est magnifique. C'est avec ça qu'on se dit au revoir.
1: Ça a été un plaisir, une fois de plus, d'être avec toi.
0: Merci beaucoup. Benabar vous a chouchouté en ce samedi soir. Voici Les Souvenirs de Julien Clerc. À bientôt, Benabar.
1: À bientôt.

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0: Claire et ses souvenirs. C'est là-dessus qu'on se dit au revoir pour ce soir, les amis. Et oui, Décibel, c'est terminé. Merci à l'équipe de l'émission. Il y avait Iris Guitoni, Emma Quenardel, Nicolas Bonzon et Franck Moilier. Sacré Benabar, on a passé une belle soirée. Les meilleurs moments de Décibel. C'est fini pour aujourd'hui.
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4: Bonjour, bon dimanche, sous vos applaudissements, c'est Willy vient déjeuner chez vous, numéro 1054.
5: Ah là là, ça filoche.
4: Oui. Bonjour la tribu.
5: Bonjour.
4: Alors, qui est là aujourd'hui ? Bah, Nicolas Malabeuf, notre enfant de la télé. Bonjour mon bon Nicolas.
5: Bonjour Willy, bonjour tout le monde.
4: Et Fabien Imo, notre geek. Bonjour mon Fabinou.
6: Bonjour Willy, bonjour à tous.
4: Et bienvenue à tous, merci d'avoir choisi votre émission utile sur votre radio utile. Alors moi aujourd'hui, je suis encore en direct des studios de ICI La Rochelle à La Rochelle. Et voilà.
5: Vous
4: et
5: nous manquez un peu.
4: Bah vous non, c'est pour ça que je reste.
5: Je sais, vous
4: êtes à la maison de la radio à Paris, ça va, ça se passe bien ?
5: Très super. On est en date, en tête à tête. Avec Fabien.
4: Bah, désolé qu'on vous dérange, on vous dérange un petit peu pendant notre rendez-vous amoureux. On va faire vite. Notez bien vos dossiers du jour, mes amis. Dans un instant, on va faire un point sur l'antivirus. C'est quoi ça ? Ça s'attrape comment ? Est-ce qu'il va encore falloir se moucher dans le coude ? Est-ce que c'est grave, docteur ? Eh bien, la réponse dans une minute. Et à 12h30, toute autre chose. Pourquoi nos billets de train coûtent une fois cher, une fois très très cher ? Pourquoi dans un même wagon, pour une même destination, il y a 2000 tarifs différents ? On n'y comprend rien. Quand acheter son billet de train pour le payer moins cher ? Il y a les vacances d'été qui arrivent bientôt, je vous donne un petit scoop. C'est déjà trop tard, si vous ne voulez pas payer cher, c'est limite trop tard, mais on va en parler dans 20 minutes. Et bien sûr, vous le savez, vous faites partie de cette tribu, mes amis, où que vous soyez. Mais vraiment, qui que vous soyez, réagissez sur tout ce que vous entendez. D'abord, sur ce groupe incroyable sur Facebook.
5: Comment s'appelle-t-il ? Alors ça, c'est gratuit. Pour nous retrouver, vous tapez Youpi la vie avec Willy Revelli.
4: Ouais. Je sais que ça fait que 6 ans qu'on travaille tous les jours ensemble, donc je comprends que tu ne sais pas qui je suis.
5: Et le sondage du dimanche, c'est spécial train. Qu'est-ce qui vous énerve le plus, tiens, quand vous voyagez en train ? Est-ce que c'est le voisin qui ronfle, les prix du wagon-bar, parce que là, on n'y arrive plus, les enfants qui pleurent, les personnes qui ne sont pas assises à leur place, bref, vous votez, c'est gratuit. Oui, je sais. Non, moi, je sais ce qui vous énerve, parce qu'on voyage beaucoup en train, je sais. C'est quand quelqu'un se met à côté de vous et qui pianote sur son ordinateur, et pianote très fort.
4: Les petits bruits. Ça me rend fou.
5: Bon, bref, en tout cas, les youpis ont commencé à voter, et pour 35% de nos internautes, ce sont les personnes qui se mettent à leur pas à leur place.
4: C'est énervant.
5: Et qui demandent de changer là. Continuez de voter, c'est gratuit. Le groupe Facebook, il s'appelle Youpi la vie avec Willy Revelli.
4: Voilà, 0810 055 056, c'est aussi le numéro de téléphone. Vous pouvez composer là tout de suite, hein. Je veux 2-3 auditeurs d'ici 13h. Passez nous faire un petit coucou quand vous voulez. Vous repartez avec quoi, mon cher Nicolas ?
5: Eh bien, on n'a pas gagné l'Eurovision, la France est triste, mais j'ai un lot de consolation. Et quel lot ? On vous offre 100 euros de carburant qui vont tomber dès la fin de cette émission sur l'un d'entre vous.
4: C'est bien mieux que de gagner l'Eurovision, effectivement. Oui. Est-ce qu'on a tout dit ?
5: On a tout dit !
4: Alors démarrons, allez-y !
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4: Alors, vous savez quoi, mes amis ? Normalement, on devait avoir Bruno Bégarban qui devait nous parler de l'antivirus, de savoir un petit peu si c'est grave, comment ça s'attrape, est-ce que c'est très contagieux, est-ce qu'il va encore falloir qu'on reste enfermés tous pendant des mois à la maison. Mais je crois qu'il n'est pas avec nous actuellement, parce qu'il est en train de travailler aussi. Bon, on va voir, on va essayer de le rappeler dans quelques petites secondes. On va commencer par écouter Abba, tiens, avec Dancing Queen, et puis juste après, on va essayer d'avoir Bruno. Et puis, si on n'a pas Bruno Bégarban, ça va d'avoir Fabien, tu es là, Fabien ?
6: Oui, je suis là,
4: c'est bien. Merde.
6: Vous êtes déçu, je sais.
4: Oui, elle préférait qu'il y ait Bruno Mégarban que Fabien Emo. Fabien Emo, tu n'es pas non plus chef du service de réanimation à l'hôpital,
6: par hasard. Non, il vaut mieux.
5: Ça se voit.
4: Tu répondras quand même à mes questions, c'est pas grave. Allez, on est ferme.

0: ABBA, qui eux ont gagné l'Eurovision. Je dis ça comme ça, hein. Jingle, allez, zou, zou, zou, zou, zou, hey, papa.
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0: Allez, comme promis, place à notre premier dossier. Bonjour Bruno Mégarban.
3: Bonjour.
0: Bienvenue ici, mon cher Bruno. Vous êtes chef du service de réanimation de l'hôpital Lariboisière à Paris. Si vous le voulez bien, mon cher Bruno, on va se faire une petite série de questions façon ping-pong. Vous voyez, je vous envoie les questions. Vous m'envoyez de jolies réponses, histoire qu'on en sache un petit peu plus sur... Oui, mais je suis sûr que vous allez réussir. histoire qu'on en sache plus sur cet antivirus qu'on ne tombe pas encore dans une psychose. Déjà, c'est quoi cette maladie? Alors, elle vient d'où? Comment est-ce qu'on l'attrape? C'est quoi alors?
3: Alors, l'infection par antivirus est une infection qui peut s'attraper un peu partout dans le monde, mais l'épidémie actuelle, en fait, est liée à une souche que l'on appelle des Andes, de cet antivirus, et qui ne se trouve qu'en Amérique du Sud, et que normalement, on attrape en respirant de l'air avec des particules contaminées, en suspension, contaminées par des déjections de rats. Un rat particulier qui est le rat pygmé des rizières, qui se trouve qu'en Amérique du Sud.
0: D'accord.
3: Mais malheureusement, il existe un risque avec cette souche-là d'une contamination interhumaine. Et c'est ce qui s'est passé. C'est-à-dire, le patient zéro a été contaminé au cours d'une visite en Amérique du Sud, probablement d'un cabanon ou d'une déchetterie abandonnée et infestée par les rats. Et ensuite, il a véhiculé le virus sur le navire. Et là, il y a eu une transmission interhumaine. Et malheureusement, comme vous le savez, il y a eu 10 cas, dont 3 décès.
0: Voilà. C'est quoi les symptômes?
3: Alors, les symptômes commencent après une période d'incubation assez longue, avec comme moyenne 15 jours et comme extrême 6 semaines. Les symptômes commencent par un syndrome grippal, donc fièvre, douleur musculaire, articulaire, fatigue. Et puis rapidement apparaît ce qu'on appelle un syndrome cardio-pulmonaire, avec une insuffisance respiratoire aiguë, qui peut malheureusement mener assez rapidement au décès. Et il a été calculé une mortalité de l'ordre de 40%. Donc c'est une maladie grave.
0: Bon, c'est une maladie grave. Est-ce qu'il y a des personnes infectées en France actuellement et si oui, comment vont-elles?
3: Alors, aujourd'hui, il n'y a qu'une seule personne infectée en France qui est hospitalisée en réanimation à l'hôpital Bichat. Son état a été relativement sérieux, mais je crois que sa situation est stable et on espère évidemment, on lui souhaite un très bon rétablissement. Voilà. Par contre, il existe 22 personnes dits contacts, c'est-à-dire qui, à un moment donné, ont été en rapport relativement proche avec une personne infectée. Mais à ce jour, aucune de ces personnes ne s'est positivée. Et donc, plus le temps passe et plus on va pouvoir penser que ces personnes n'ont jamais été infectées.
0: Donc, c'est une maladie qui est connue par rapport au Covid-19 quand c'est arrivé et qu'on ne savait pas trop où on allait. Là,
3: oui,
0: c'est une maladie qui est connue. Voilà, c'est ça.
3: Exactement, c'est une maladie connue depuis les années 70. Par ailleurs, les premiers cas décrits remontent aux années 50 dans la guerre de Corée. Et en Amérique du Sud, il y a très régulièrement des petits foyers épidémiques, assez petits. Ça n'a jamais pris une tournure beaucoup plus sérieuse et une épidémie plus large. Toujours, les foyers sont rapidement circonscrits et l'épidémie s'arrête.
0: D'accord, donc rien à voir avec ce qu'on a connu il y a 6 ans.
4: Avec le Covid.
3: Non, rien à voir. Ici, évidemment, l'épidémie a été prise tout au départ. On connaît le patient zéro, on connaît la totalité des personnes contacts, on a tracé leur parcours. Ils ont été mis en isolement, en auto-quarantaine ou en quarantaine hospitalière. On sait qu'il existe 10 personnes infectées dans le monde liées à cette épidémie. Donc, évidemment, ça n'a rien à voir avec la Covid, qui, lorsque les autorités sanitaires en ont pris conscience, il y avait déjà des centaines de milliers de personnes infectées partout dans le monde. Ça n'a rien à voir.
0: Donc rien à voir. On ne va pas être confiné. Pas besoin que je me rachète une machine à pain, Bruno. Parce que c'est dès qu'il y a une épidémie, je m'achète une machine à pain. Moi, donc voilà.
3: Ni masque, ni rien du tout.
0: Bon.
3: Non, rien du tout. Rassurez-vous.
0: Tant mieux.
3: L'épidémie est déjà contrôlée.
0: Bon, merci infiniment. Merci beaucoup, Bruno Mégarban. Merci d'avoir pris quelques minutes pour nous raconter tout ça. Donc pas de panique, mes amis. Voilà, j'espère que les personnes qui sont concernées là vont vite aller mieux. Bruno Mégarban, donc chef du service de réanimation de l'hôpital Lariboisière à Paris. Merci beaucoup. Passez un bon dimanche.
3: Si, pareillement.
0: Mettez un jingle, va. Oui, voilà.
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0: c'est bien.
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0: Je l'ai déjà dit aux auditeurs de votre radio ici, je suis payé au jingle. Ah, c'est-à-dire que plus on en passe, plus je suis rémunéré. Donc il faut qu'on en mette. Tiens, tu veux bien m'en remettre un autre, s'il te plaît?
4: Voilà, il touche.
0: Mon Fabien, oui. Il est 12h17. Alors, notre spécialiste Ben, mon Fabien, oui, vas-y.
4: On met un jingle, parce que ça, c'est pour moi, ça.
0: Vas-y.
4: On touche rien, nous, par contre. Il est l'heure de la mise à jour, toute l'actu web de la semaine. Et attention, les amis, attention, une nouvelle arnaque fait des ravages depuis quelques jours. Je veux vraiment, voilà, vous mettre en garde. Si on vous téléphone et que personne ne parle au bout du fil, raccrochez. Parce qu'en fait, c'est une arnaque. Il ne faut même pas dire « Allô, c'est qui ?» Car en fait, les pirates utilisent votre « Allô » pour cloner votre voix, pour piéger ensuite vos proches.
0: Attends, mon Fabinou, là, on va être sérieux deux secondes.
4: Mais c'est vrai.
0: C'est très important ce que tu dis. Donc, voilà.
4: Si on vous appelle et que personne ne répond, il faut raccrocher.
0: Voilà.
4: Parce que sinon,
0: on
4: utilise votre voix pour piéger vos proches.
0: Tu te rends compte?
4: Écoutez ce qu'on peut faire avec un simple « Allô ».
5: Le son de votre voix est alors enregistré, puis cloné par une intelligence artificielle. Démonstration avec cette créatrice de contenu.
6: Donc là, par exemple, il a calqué mon clone de voix dessus.
7: Maman, est-ce que tu peux m'aider? Il y a quelqu'un qui vient de voler mon téléphone. Oh. Est-ce que tu peux me faire un virement? Je t'envoie un SMS tout de suite.
6: C'est extrêmement trop bien.
4: C'est réaliste.
0: Tu te rends compte? Ça, c'était sa voix IA.
4: Donc si on vous appelle et que personne ne répond, voilà, raccrochez. C'est une arnaque, franchement. On ne va pas tarder à devenir fou avec toute cette intelligence artificielle. On ne sait plus ce qui est vrai, ce qui est faux.
0: Purée.
4: Je ne sais même pas si c'est vraiment Willy qui est à La Rochelle qui est en train de nous parler. Non, c'est pas vous. C'est une arnaque, comme d'habitude. Allez, toujours dans l'actu web, j'ai repéré, tiens là, une nouvelle application, c'est pour les sportifs. Ça s'appelle Wikisport. C'est Philippe Demet, un habitant de Rambouillet qui habite dans les Yvelines, qui a eu cette idée. En gros, Wikisport, c'est le Airbnb du sportif. En gros, si vous avez envie de faire du sport dans une région que vous ne connaissez pas, vous vous connectez sur Wikisport et là, l'appli vous met en relation avec des personnes qui peuvent en fait vous prêter du matériel pour faire ce sport en question. Par exemple, vous adorez faire du vélo et vous êtes en vacances à Perpignan, mais vous habitez à Lille, vous n'allez pas prendre votre vélo. Et bien là, vous vous connectez sur l'application Wikisport et là, vous allez trouver une personne qui va vous prêter un vélo. Non, mais c'est bien.
0: C'est très bien.
4: Non, vous en foutez.
0: Non, c'est très bien. Ça s'appelle comment?
4: Wikisport, c'est le Airbnb du sportif. Et c'est
0: bien.
4: Tout nouveau, c'est français, monsieur. Allez, autre sujet, tiens, sujet qui va faire plaisir à Willy Revenu. Alors là, c'est la folie. C'est la folie, parce que depuis que le film Michael est sorti au cinéma, Michael Jackson est numéro 1 des ventes en France. Et la semaine dernière, les écoutes de Michael Jackson en France ont atteint un chiffre incroyable de 35,7 millions de streams sur le web. Il est numéro 1, c'est fou. Eh bien, ça vous fait un point commun avec Michael, Willy.
0: Oui.
4: Car j'ai une bonne nouvelle pour vous. Il y a quelques semaines, vous avez sorti un podcast, Les Maléfiques, que vous retrouvez sur l'application ici, sur toutes les plateformes. Eh bien, vous avez passé le cap des 100 000 écoutes, Willy.
0: Bah,
4: c'est
0: bon. Bravo. 70 millions, il faut bien commencer.
4: Bravo.
0: 100 000.
4: Bravo. Et autre bonne nouvelle pour les fans de Willy. Si vous l'aimez, vous pouvez le retrouver sur la page YouTube ici, car vous avez accordé une interview à Valérie Damido dans la REF. On apprend beaucoup de choses sur vous.
0: Oui, ma mère, Anna, capable de se lever à 5h du matin pour faire les pâtes à la main et les sécher. Donc tu rentrais dans la cuisine ou dans le salon, elle avait, tu sais, tiré un fil, puis t'avais les pâtes qui séchaient comme ça. Donc tu prenais la gueule dans des pâtes comme ça. J'ai encore le son, l'odeur et le goût de la petite sauce tomate qui a mijoté pendant des heures et des heures.
8: Qui fait dedans, là.
4: Eh bien, bon appétit. Pour écouter la suite, c'est sur le compte YouTube de votre radio préférée, ici.
9: Et on embrasse Mama Rovelli.
0: Mama Rovelli qui nous écoute, bien évidemment. Et c'est vrai, elle se lève à 4-5 heures du matin pour faire à bouffer. Puis t'as intérêt de dire que c'est bon.
4: Et elle écrit tous les thèmes de toutes les émissions sur des cahiers aussi.
0: Exactement, ça fait 1054 émissions qu'elle écoute, puis elle note tous les thèmes. Puis à chaque fois que j'avale, j'ai noté tout. Oui, maman, oui. Merci beaucoup, mon Fabinou.
4: Bah de rien.
0: T'es encore... Ah non, on va écouter. Attends, oui,
4: on est payé au jingle.
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0: Ah, on va dire bonjour à Gaëtan. Il paraît qu'on a un Gaëtan qui est là. On va dire bonjour à Gaëtan. Ça va, Gaëtan?
10: Ça va, Willy. Et bonjour, et toi, l'équipe.
0: Coucou. Ça va, mon Gaëtan? Tu nous appelles d'où?
10: Je vous appelle de Toulon.
0: De Toulon, ça va? Qu'est-ce que tu fais de bois à Toulon, mon chéri?
10: Eh bien là, je vous écoute. Et puis j'en profite en ce moment pour me balader un petit peu, aller à la plage aussi.
0: Il va à la plage. Très très bien. Est-ce que tu es plutôt
10: 13 degrés l'eau l'autre jour?
0: Ça va, 13 degrés. C'est bon. Est-ce que tu es plutôt slip de bain ou
4: boxer,
0: short de bain? Ouais, ou boxer.
10: Oui, short de bain.
0: Ouais. Le slip de bain revient pas beaucoup. Hein. C'est compliqué. En Italie, on aime bien mettre des slips. Oui, ça va pas à tout le monde. Voilà.
4: Faut être.
0: Oui, c'est ça. Faut être. Voilà, on s'est compris. On s'est compris. Tu voulais réagir sur quoi, mon chat Gaëtan? Juste nous faire un petit coucou.
10: Les billets de train, je trouve que c'est vraiment trop cher. Des fois, même en prenant une réduction avec une carte, et ben des fois, on arrivait à des prix comme si on en prenait sans carte. Et je trouve que ça, c'est pas normal. Et qu'à partir de 25 ans, la plupart du temps, partir de 26, c'est mon
0: terminé.
10: Cas. Hein. Et ben, on peut plus bénéficier de réduction. Alors cette année, j'ai dû tricher pour la région sud et envoyer de faux
0: papiers. Bravo, il a triché.
4: Toujours des bonnes astuces.
0: De toute façon, entre 26 et senior, il n'y a que dalle. Hein. Donc effectivement, il faut faire. Bon, bref, reste avec nous, mon cher Gaëtan, parce que tout à l'heure, tu comprendras pourquoi les prix des billets fluctuent à ce point. Merci, on t'embrasse fort. Hein. Tu repars avec quoi, mon Nicolas?
8: Ta sélection
0: déjà
8: pour les 100 euros de carburant.
4: Pour prendre le train, c'est bien.
0: Oui, c'est très bien. C'est toujours bien, nous. On va écouter conduire avec Louane, voilà, parce qu'on conduit tous des trains. Écoutons, à tout de suite.
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0: Merci, au revoir Louane.
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0: Allez, les 12h25, place à la personne, à notre invité, pas banal, parce qu'on aime vous présenter des invités
3: pas banaux.
0: Alors, aujourd'hui, notre invité pas banal, il est dans nos locaux de la Maison de la Radio à côté des deux nigauds qui sont restés là-bas. Bonjour Mathieu Malherot.
4: Bonjour Willy.
0: Rebienvenue ici mon cher Mathieu.
4: Merci.
0: Je dis rebienvenue parce que les gens qui connaissent bien cette émission, qui nous écoutent, eh ben vous ont peut-être entendu le 29 mars dernier. Rappelez-nous qui vous êtes déjà. Vous êtes donc le fondateur de RDV Bâti. C'est quoi RDV Bâti?
4: RDV Bâti, c'est le Doctolib du bâtiment, donc ça permet de prendre un rendez-vous sur l'agenda d'un artisan.
0: Voilà, tout simplement. Donc on a un clic, on prend rendez-vous donc avec un pro du bâtiment qui est disponible. Voilà, vous l'avez dit, c'est le Doctolib du bâtiment. Comment ça fonctionne? Alors tout simplement, c'est une appli, c'est un site, c'est quoi?
4: Alors c'est un site internet pour les clients et une appli pour les professionnels. Le client, lui, cherche par exemple le plombier avec son adresse. Il remplit les filtres pour savoir exactement le type de travaux qu'il a besoin. Et ensuite, il tombe sur tous les plombiers disponibles et qui répondent à sa demande. Et il sélectionne des créneaux qui lui convient.
0: Tout simplement. Et donc c'est gratuit pour nous.
4: C'est totalement gratuit.
0: Quand on n'est pas pro, voilà, pour le client. Voilà. Et donc, pour vous faire connaître auprès d'artisans, puisque vous avez lancé ce site il n'y a pas longtemps, il y a 2-3 mois à peine.
4: Le 17 janvier, exactement.
0: Le 17 janvier, voilà. Et donc, pour vous faire connaître auprès des artisans, vous avez décidé de traverser la France en courant.
4: Exactement.
0: Bordeaux-Paris. Et un peu à cause de moi en plus, c'est quoi cette affaire? Expliquez-nous Mathieu.
4: Dans la dernière émission radio, vous m'avez dit il faut faire un tout droit jusqu'à Paris. Donc j'ai pris le message à la lettre. J'ai fait un tout droit Bordeaux-Paris.
0: Donc, je suis
4: à Paris pour me reposer un petit peu et ensuite pour démarcher des artisans ici, voir ceux qui seraient intéressés de s'inscrire sur le site pour ensuite permettre aux Parisiens de prendre un rendez-vous plus facilement avec un artisan du bâtiment.
0: Parce qu'en fait, le truc, c'est que vous voulez vous faire connaître le plus possible forcément auprès des artisans. Donc là, quand vous avez couru entre Bordeaux-Paris, vous avez pris quoi? Des rendez-vous avec des artisans? Vous leur avez expliqué un petit peu de quoi il s'agissait?
4: Alors, il y avait beaucoup de jours fériés, beaucoup de jours où j'ai pas voulu déranger les artisans. Ça, je m'en occupais plutôt cette semaine. Mais j'ai eu déjà des appels avec des artisans à Pau qui eux ont vu ce parcours et qui souhaitaient s'inscrire aussi.
0: Voilà.
4: Donc là, Paris, pour l'instant, je m'en occupe là cette semaine pour
0: très bien.
4: Très mettre bien. Un maximum de rendez-vous.
0: Bon, j'ai des bricoles à faire à la maison. Donc
4: ça tombe bien.
0: Vite et bien. Et si tu peux me trouver des artisans gratuits, ça m'arrange.
4: Ah oui.
0: C'est bien ça.
4: Peut-être, je ne connais pas à Paris. Peut-être qu'il y a des gratuits, mais.
0: Et Mathieu, il paraît que lors de votre premier passage chez nous, vous avez eu plein de visites, c'est vrai ça?
4: Exactement. Ouais, j'ai eu 8500 et quelques visites le premier jour, le dimanche. Et j'ai eu 4000 et quelques visites le lendemain.
0: Eh, pas mal, hein?
4: Incroyable.
0: Là, tu verras, ça va. Je t'en prie, ça va revenir encore un petit peu, mais. Enfin, tu vas pas passer tous les mois dans cette émission pour faire des promos
4: d'RDV.
0: Attention
4: bien,
0: Mathieu,
4: je suis bien reçu,
0: mais il y a des limites. Donc on rappelle le nom et comment ça se passe. Allez, une dernière fois Mathieu, donc RDV Bâti, comme ça se prononce.
4: RDV Bâti, c'est simple à retenir, c'est rendez-vous bâtiment, c'est pour prendre un rendez-vous avec un artisan du bâtiment.
0: Voilà.
4: Et ça se passe tout simplement en tapant le nom du métier que vous recherchez dans le moteur de recherche, votre adresse.
0: C'est trop bien.
4: Vous prenez rendez-vous sur leur agenda.
0: Voilà.
4: Et voilà.
5: Et donc il est venu quand même en courant de Bordeaux et vous n'êtes pas là.
0: Non, je suis
5: Il est à La Rochelle.
4: Il faut repartir à La Rochelle. Moi, je suis un peu avec vous.
0: Tu vas pas venir en courant jusqu'à La Rochelle?
5: Oui, voilà.
4: Si je le fais, alors vous faites quelques kilomètres avec moi.
0: Bon, dépêche-toi, parce que je pars vendredi, moi. Alors, faut que tu te dépêches, mon chéri. En tout cas, bravo Mathieu. Ouais. Bravo.
4: Merci
0: voilà,
4: beaucoup.
0: Parce qu'il était plombier avant, Mathieu. Il savait à quel point c'était difficile. Il a changé de métier, changé de vie même maintenant pour créer ce site. Et je suis sûr que ça va cartonner, tu vas voir.
4: Merci
0: infiniment. Donc, Mathieu Malherot, le fondateur de RDV Bâti, le Doctolib du bâtiment.

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2: Allez, partons gaiement vers la deuxième demi-heure de votre talk show du dimanche. Alors ici, c'est comme la messe du dimanche.
3: Merde, mais pas pareil. Pareil
2: hein, sinon, c'est la même chose. Dans un instant, on va parler du prix des billets de train. Pourquoi est-ce que parfois, ce billet, il est pas cher? Puis pourquoi? Parce qu'il est très très cher. On n'y comprend rien. Eh bien, les réponses dans un instant. Et votre tribu là, notre enfant de la télé, Nicolas Malabeuf. Et notre spécialiste web, Fabien Hemmo. Et bien sûr, vous faites tous partie de cette tribu. C'est la plus grande émission de radio du monde. Vous êtes tous des chroniqueurs, tous. Vous participez. D'abord sur le groupe Facebook.
3: Alors, Youpi la vie avec oui. Willy Rovelli, ça c'est ça, le ça, nom ça, du groupe.
2: Il y a des gens qui se connectent là en ce moment.
3: Oui,
2: est-ce qu'on a des nouveaux arrivants?
3: Oui, on a eu des nouveaux arrivants aujourd'hui. Donc
2: faut y
3: merci.
2: Aller, sinon je vais gueuler. Hein, alors allez-y.
3: Alors le sondage du dimanche, c'est spécial train, Willy. Hein, ce qui nous énerve le plus dans le train quand on voyage. Eh bien là, 31%, c'est les enfants qui pleurent. Là, ça y est, c'est les enfants qui arrivent en tête. Qui m'a écrit, ce sont les toilettes jamais dispo ou jamais propres. C'est vrai que ça, c'est énervant. Et Katia a écrit, les gens au téléphone et qui braillent. C'est vrai que
2: ça, c'est vrai.
3: Ah
2: oui, ça, c'est vrai. Ça, c'est et la bouffe, ceux qui sortent les boîtes de thon. Il y en a qui sortent des boîtes de thon.
3: Oui.
2: Ben, ça pue. Ça, je veux dire, ça sent. C'est ça, non, moi j'aime bien le thon. Hein. Le thon, c'est bon.
3: Oui, le thon, c'est
2: dans
3: bon.
2: Un les train odeurs, ouais. Enfermé, voilà. C'est ça que je voulais dire.
3: Le pire, c'est quand quelqu'un arrive avec un sac McDo. Alors là, ça pue
2: aussi,
3: vraiment.
2: Aussi, voilà, aussi, exactement. Bon, bah, réagissez
3: encore. Continuez à réagir,
2: voilà,
3: c'est complètement gratuit. Voilà. Le groupe Facebook, oui, c'est Youpi la vie avec Willy Rovelli.
2: Voilà, 0810 055 056. Appelez-nous aussi, j'aime bien discuter avec vous. 0810 055 056. Ici, on vous écoute. Et vous repartez avec quoi, mon cher Nico?
4: 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Ça tombe en fin d'émission.
2: Mais quel suspense, merci beaucoup. Allez, mais d'abord, si vous n'avez pas suivi l'actu, pas de panique, l'actu vous suit. Il est temps pour moi de mettre les points sur les i.
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2: Et on commence avec l'affaire Patrick Bruel qui n'en finit pas. Une masseuse porte plainte contre le chanteur qui lui aurait demandé avec insistance qu'elle lui fasse des massages au niveau de l'anus. Ouais, là pour lui, ça sent vraiment la merde. Et pour Bruel, 2026 risque d'être un anus horribilis, mais avec un seul N. On s'était dit rendez-vous dans 10 plaintes. Le film Michael sur Michael Jackson cartonne au cinéma avec 5 millions de spectateurs en 3 semaines. Un film pourtant interdit aux moins de 13 ans. Pas pour les empêcher de voir le film, hein, mais pour dissuader les pédophiles d'y aller. Voilà, un film à voir en 3D, 3 doigts. Le comédien Michael Culkin qui a vu Michael a dit qu'il l'avait beaucoup touché. Pas le film. Hein. Plus de 1700 personnes confinées dans un paquebot à Bordeaux après un décès lié à une gastro-entérite. Le gastro le plus connu jusqu'ici à Bordeaux, c'était Philippe Etchebest. Apparemment, on s'est bien chié sur ce bateau. Hein. Le comédien Michael Youn, que l'on voit actuellement dans l'émission Mask Singer sur TF1, victime d'un homejacking par 3 hommes cagoulés. Bon, bah là, il savait qu'il était caché sous les masques. Hein. C'est voleur. Voilà, bah là, c'était facile. En même temps, il y a quelques années, il chantait fout à cagoule, bah voilà. Ils ont foutu leur cagoule. Hein. Épidémie d'antivirus, explosion des ventes de masques en France. Patrick Bruel veut déjà pas mettre un slip pendant ses massages, alors un masque. À Livourne, en Italie, les propriétaires de chiens ont encourent 500 euros d'amende s'ils ne nettoient pas son urine. Pise aussi devrait faire pareil, parce qu'il y en a marre que les chiens pissent partout. Bonne nouvelle, pour lutter contre les déserts médicaux, le gouvernement envisage de fournir gratuitement un dromadaire à tous les patients. L'écrivaine Aurélie Valogne rachète la maison de Jane Birkin dans le Finistère. Vu l'hygiène de Serge Gainsbourg, Jane Birkin, c'était surtout une ex-fan des cystites. Enfin, la question du jour. Si on boit la bouteille un soda orange suspect, est-ce qu'on peut choper un fantavirus? Eh ben, vous avez 2 heures. Malheureusement, dans 228 jours, c'est fini, 2026.
3: Bravo !
2: Voilà, voilà, voilà, mes amis, un rapide tour d'horizon. Claire, hop, net, tout, on s'en sait tout, et puis voilà. Mes amis, si vous n'avez pas le moral,
3: non, c'est pas bien.
2: Aïe.
3: On a perdu à l'Eurovision.
2: Ah bah c'est ça, c'est pour ça qu'on n'a pas le moral aujourd'hui. On n'est pas bien. Rassurez-vous, j'ai la solution. Là, vous arrêtez tout ce que vous faites. Si vous conduisez, vous pilez au milieu de la route, je m'en fous. Vous arrêtez. Et voilà. Et quand je vous dirai à vous, je veux que vous me fassiez un magnifique palabapala. Tiens, regardez, c'est.
3: Voilà, on n'est pas bien.
2: On a perdu.
0: Musique et pognon.
2: À vous.
3: Là, ça va mieux.
2: Beaucoup mieux.
3: On a perdu, mais on est content.
2: Voilà, voici William Scheller, les carnets aspirés. Oui, bah 2 minutes. On peut finir une fois.

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3: Ouvrons notre nouveau dossier. Bonjour Benoît Rotembourg.
4: Bonjour à vous.
3: Bienvenue ici, mon cher Benoît. Alors, vous êtes spécialiste, vous êtes chercheur à l'INRIA. C'est quoi l'INRIA déjà ?
4: C'est le Centre National de Recherche en Sciences et Technologies du Numérique.
3: Oh, j'ai rien compris à ce que vous faites, mon cher Benoît.
4: On fabrique plein d'algorithmes compliqués.
3: Ah, oh là là, mais vous êtes beaucoup trop intelligent pour nous, mais on va essayer de discuter quand même. Je voulais vous avoir aujourd'hui, mon cher Benoît, parce que, quand on achète, puisque vous parlez d'algorithmes, voilà, quand on achète un billet de train, on n'y comprend rien au niveau de son prix. Moi, quand j'étais petit, je me souviens que je prends le train depuis tout le temps, il y avait un prix au kilomètre, ça a bien changé. Comment sont fixés alors ces prix, mon cher Benoît, quand on achète un billet
4: de train? Alors, je crois qu'on est... Vous avez tout à fait raison, ça s'est complexifié. Bah oui. Je connais pas votre âge, mais enfin, ça s'est complexifié depuis 30 ans.
3: Ouais.
4: D'accord.
3: Et, j'ai 30 ans.
4: En gros, il faut sortir de la logique du prix au kilomètre. Ah ouais. C'est plutôt un prix qui dépend du rapport entre la demande, combien de personnes seraient intéressées par voyager vendredi prochain pour aller à Marseille, ouais, versus l'offre, combien j'ai de places pour aller de Paris à Marseille. Ah ouais. Donc,

0: davantage senior, j'aurai un petit moins. Ouais. Okay, bon. Mais ensuite, si jamais au lieu de s'y prendre aujourd'hui, on s'y prend dans 15 jours ou on s'y prend dans 3 semaines, toujours pour le même train Paris-Marseille-Septembre, alors là, les prix vont monter progressivement. Voilà. 17,50 euros, 23, 29, voilà. 35, 39, 43, 47, jusqu'à 89.
1: Voilà,
0: Benoît, 89 donc, euros
1: Benoît,
0: pour le même train.
1: C'est-à-dire, une fois que le prix est lancé, j'allais dire, le prix ne fait qu'augmenter. Une fois que c'est lancé, ça ne fait qu'augmenter.
0: Pratiquement. Il y a des accidents où ils ajoutent un nouveau train. Mais considéré à 93%, j'ai étudié, à 93%, le prix ne baissera pas.
1: Voilà. C'est pas comme parfois, je sais pas, je vous dis n'importe quoi. Vous savez, parfois des chambres d'hôtel, quand elles sont pas prises, hop, ils peuvent vous les brader, par exemple, la veille pour le lendemain, admettons. Là, un billet de train, non.
0: Mais la SNCF... La SNCF s'interdit de faire ça pour protéger le consommateur. Comme ça, le consommateur sait que on s'y prend 3 mois à l'avance, on a les meilleurs prix.
1: Voilà. Donc plutôt
0: on
1: j'achète,
0: prend
1: mieux c'est.
0: Une semaine à l'avance, ça va être cher.
1: Voilà. Et donc c'est pour ça, là vous parliez du Paris-Marseille qu'on va prendre tous les deux, par exemple le 12 septembre. Eh bien dans mon wagon, dans notre wagon, Benoît, s'il y a 23 voyageurs, il peut y avoir 23 prix différents.
0: Non, il n'y en a pas plus que 16.
1: Ah, pas plus que 16, donc je viens de dire n'importe quoi. 16 prix différents, d'accord. Bah, c'est déjà pas mal.
2: Voilà.
1: 16 prix, voilà.
0: Oui.
1: Ah ouais.
0: Mais entre 17,50 euros et 89 euros, ça fait quand même du quintuple. Hein.
1: Ah oui, quand
0: Mais
1: même.
0: Le même siège, exactement le même siège, peut vous coûter 5 fois plus cher si vous vous y prenez la veille au soir. Enfin, la veille au soir, vous n'aurez même plus de place d'ailleurs.
1: Ouais, y aura
0: si
1: même
0: vous
1: plus de
0: prenez l'avant-veille, voilà. Ça sera 89 euros. Si vous vous y prenez là comme maintenant, très longtemps à l'avance, ça sera 17,50 euros ou 23, 29 euros.
1: Voilà, c'est ce qu'on appelle la tarification dynamique. Voilà.
0: Tout à fait. Le mot pour faire chic, c'est yield management. C'est la discipline qui fait ça. Voilà. Et c'est des mathématiques qui remontent à 1866. C'est des vieux problèmes mathématiques. Voilà.
1: Et j'ai lu, si on changeait, c'est un peu technique ce que je vais dire, mais si on change son adresse IP, ça marche ça?
0: Non, sur la SNCF.
1: Non, ça marche pas non plus.
0: Absolument pas. C'est une légende urbaine sur la SNCF. Hein. Qu'il y ait des petits malhonnêtes sur Internet qui le fassent, la réponse est oui. Mais que ce soit la SNCF, la réponse est non. Voilà.
1: Bon, et si je reste caché dans les toilettes tout le temps du voyage pour pas payer, est-ce que ça marche encore? Ça marche plus non plus. Moi, quand j'étais gamin, ça marchait, mais ça marche plus non plus.
0: Il y a encore plus chic que les toilettes. Dans certains trains, il y a une prison. Il y a une prison pour déplacer des détenus. Mais je vous la conseille. J'ai eu l'occasion de la tester pour d'autres raisons.
1: Très bien.
0: La prison, ça existe.
1: Bon, voilà. Donc, ce qu'on a voulu vous expliquer avec Benoît, et Benoît l'a fait très bien. Merci pour votre humour et gentillesse, Benoît. Donc, effectivement, voilà, c'est plus on achète tôt, moins on payera. Voilà, c'est aussi bête que ça, j'allais dire. Mais malheureusement, les week-ends improvisés en amoureux, tac-tac, on oublie quoi. Voilà, c'est ça le truc. Hein.
0: Bah, si vous êtes vraiment amoureux, faites ça en milieu de semaine.
1: Ça va pas ou quoi? Déjà, ma question amoureuse, c'est...
0: Vous manquez de romantisme.
1: Bon, bah, merci beaucoup, mon cher Benoît. Est-ce qu'on a quelqu'un qui voulait nous parler? Oui, attendez, c'est qui est avec nous? Gaëtan, encore le même Gaëtan tout à l'heure?
3: Oui, encore le même, oui.
1: Ah bah Gaëtan, oui. Vas-y, tu voulais poser une question à Benoît? Vas-y.
3: Oui, c'est ça, oui. Pourquoi en fait il y a une tarification avantageuse jusqu'à 25 ans et à partir de et au-delà de 25 ans souvent, il y a plus cette réduction parce qu'on n'est pas vieux quand même la même chose aussi en région ou pas?
0: Alors, j'ai mal entendu la fin de votre phrase. Est-ce que vous pouvez répéter la fin de votre phrase?
3: C'est la même chose en région ou pas en région sud, par exemple. Est-ce que c'est les mêmes tarifications ou quoi pour les cartes zoo, tout ça? Parce que j'habite en région sud.
1: Il habite à Toulon.
0: Ah oui. Alors là, ce qu'on a expliqué tout à l'heure, c'est le yield management, la tarification dynamique. Ce à quoi vous faites allusion, ce sont des cartes avantages, des cartes de discount particulières. Alors là, elles obéissent à des règles qui sont effectivement plutôt orientées consommateurs, avec par exemple les personnes âgées comme moi, ou avec des familles, ou avec des cartes avantages adultes. Alors là, elles obéissent à des règles. En gros, la SNCF fait en sorte que les meilleures cartes, les meilleurs discounts n'aient pas lieu quand les trains sont pleins. Donc c'est pas tout à fait valable tout le temps et partout. C'est régional, ça dépend un peu du train, de l'heure.
1: Ouais, c'est ça, ouais.
0: Là, honnêtement, c'est plutôt à l'avantage du consommateur, mais c'est pas valable tout le temps. Effectivement, c'est un peu limité.
1: C'est un peu au doigt mouillé quand on achète un billet. Hein, voilà, c'est un peu voilà. Bah, c'est toujours les

0: surprise, quoi. Voilà, quand on achète un billet, mais c'est comme ça. Et Benoît, j'allais dire, même si la SNCF sait que nous, les usagers, on est un peu chafouin, la SNCF va pas changer son modèle, hein, parce que pour la SNCF, c'est un bon modèle de faire comme ça, de faire ce prix dynamique, comme on dit.
1: Oui. Ouais. Et puis il y a peut-être 200 personnes qui s'en occupent. Hein. Donc ce sont des humains, il y a des algorithmes, ouais. Mais il y a des humains qui surveillent comme le lait sur le feu. S'il y a un match de foot inattendu, s'il y a un problème, ce sont des êtres humains qui prennent la décision finale, aidés par des algorithmes. Voilà.
0: Merci beaucoup, mon cher Benoît.
1: Dans une boulangerie, dans une boulangerie à 19h, comme par hasard, il n'y a plus de baguette. Il n'y a plus de baguette normale, il n'y a que de la baguette tradition.
0: Eh oui. J'ai rien compris, Benoît, mais d'accord, mon Benoît. Et de toute façon, on en parle dans le train quand on se voit le 12 septembre, hein, Paris-Marseille, tous les deux.
2: Dans la prison.
0: Merci, mon Benoît, merci beaucoup. Benoît Rotembourg, spécialiste, chercheur, même à l'INRIA. Merci infiniment. On parle de quoi avec toi, mon Nicolas, dans un instant?
2: Oui, j'espère que vous avez votre NOPAP. Je vous emmène sur un tapis rouge.
0: Ah, génial. En attendant, on va écouter Taylor Swift. Elle est là avec The Fight of the Fallen. Taylor Swift, The Fight of Fuffalia. Yes.

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1: Ah, écoute. Ah, ça c'est beau ça. C'est beau ça, hein?
2: C'est beau.
1: Hein, mon Nicolas?
2: Ah oui.
1: Alors, Nicolas Malabeu, tu vas nous parler de quoi?
2: Eh bien, effectivement, nous sommes en plein festival de Cannes, 79e du nom. Il y a des paillettes dans l'air. Et alors, j'ai d'abord voulu revenir sur les précédentes cérémonies d'ouverture de Cannes. Jusqu'en 93, il n'y avait aucun maître de cérémonie. Puis, lors des 13 premières éditions, c'était que des femmes. La première à endosser ce rôle, c'était l'actrice Jeanne Moreau, qui fait son retour en 95. Et le 17 mai 95, il y a tout pile 31 ans, Jeanne Moreau reçoit une surprise de Vanessa Paradis.
1: Ah,
2: moment
1: oui,
2: suspendu.
1: C'était très beau.
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2: Magnifique. Vanessa Paradis était pieds nus pendant la prestation. Et alors, lors de la cérémonie d'ouverture de l'édition 99, Sophie Marceau prononce un discours en étant un peu confuse. Une partie du public l'a eu. Chris King, Scott Thomas essaye même de l'interrompre. Souvenir.
4: Les films. Oh, il y a. Heureusement, le Almodovar qui a un petit peu réveillé la croisette. Il y a. Enfin bon, je m'embrouille, mais je vais y arriver. Il y a tous ces films qui sont là ce soir et qui ont été
2: vus.
1: Un peu.
5: Président, le panel ascendant, je vous ai interrompu.
4: Si je vous ennuie, dites-le moi.
1: Bah oui.
2: C'était compliqué. Alors, 6 ans plus tard, autre péripétie sur le tapis rouge quand une bretelle de la robe de Sophie Marceau se détache, ce qui dévoile accidentellement son sein gauche. C'est le téton gate, on s'en souvient. Et alors, revenons sur un autre scandale qui a marqué la croisette. Nous sommes en 73, à la sortie de la projection de La Grande Bouffe de Ferreri, un long métrage où 4 hommes se suicident en mangeant et en copulant. Le film fait grand bruit. Réaction nerveuse des spectateurs. Pas content. Et alors, ça
1: c'est en quelle année ça, mon Nico?
2: C'était en 73.
1: 73.
2: Il y a 53 ans. Et alors, ça ne s'est pas arrêté là, puisque les acteurs, notamment Michel Piccoli, se voyaient ensuite refuser l'entrée dans les restaurants. C'est assez dingue. Ça a pris de l'ampleur. Autre année, 91, c'est la frénésie. Madonna est sur la croisette. Aye. La reine de la pop part faire un footing. Et un sujet est diffusé dans Bouillon de Culture. Écoutez les commentaires osés de Bernard Pivot.
6: Madonna ne cesse plus depuis de courir, de fuir. Elle fuit les chasseurs d'autographes, elle fuit les collectionneurs de pins, elle fuit les obsédés sexuels. Alors affolée, elle court, avec ses 4 gardes du corps. Ah, il est bien fini le temps où une star comme Marilyn Monroe se contentait d'avoir une poitrine somptueuse. Aujourd'hui, Madonna a non seulement de très beaux seins, mais aussi des poumons.
2: Il était chaud le pivot. Et alors, le seul président de la République à être venu au festival cannois, c'était Jacques Chirac en 97, à l'occasion des 50 ans de l'événement. Et alors, pour pas faire trop paillettes, Chirac n'avait pas mis de smoking, pas de montée des marches et pas d'escorte policière
1: rien,
2: non plus.
1: Rien.
2: Il participe tout de même à un déjeuner avec Isabelle Adjani à sa droite, l'actrice chinoise Gong Li à sa gauche, et il dragouillait un peu.
7: They say that I am a very, very, very lucky man.
2: Et oui, which is right. Au déjeuner, il avait donc dit « Je suis un homme très, très, très chanceux ». Et le petit potin, eh bien, la palme d'or est produite en 2 exemplaires au cas où il y a ex aequo. Elle coûte 20 000 euros sur le bon coin, c'est
1: oh
2: pas
1: là
2: mal.
1: Là, 20 000 euros, c'est pas mal, une belle affaire. Merci beaucoup, mon cher Nicolas. Est-ce que vous saviez qu'hier soir, il y avait l'Eurovision?
2: Ah bah oui.
1: Ah bah oui, vous saviez, hein, bon.
2: Ah oui.
1: Bah, vous savez qu'on n'a pas gagné aussi.
2: Ah oui, on sait.
1: Bon, on s'en doutait. Eh bah oui, on va parler juste après ça, tout de suite, mes amis.

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1: De retour ici, c'est Willy vient déjeuner chez vous. On passe à table tous ensemble le samedi et le dimanche en direct entre midi et 13h. Mais vite, ce sont les 5 dernières minutes.
2: Déjà.
1: Alors vite, filons à Vienne. Retrouver notre envoyé spécial Laurent Petit-Guillaume, mon bon Lolo que j'aime tellement. Notre maître à tous sur cette radio ici. C'était donc l'Eurovision hier, mon Lolo. Et surprise, oui, la France n'a pas gagné.
3: Bonjour la France, bonjour Willy, bonjour l'équipe.
1: Bonjour mon Lolo.
3: La France n'a pas gagné. Eh ouais, oui, bon. La France n'a pas gagné, mais a failli gagner. Ah, on s'aime comme tous les ans.
1: On a fini combien alors cette fois-ci?
3: Il faut vous dire. Alors, oui, on va mettre les choses au clair. Le jury nous a donné un maximum de points. On a fini quatrième sur toutes les candidats. C'était quand même pas mal. Mais trois pays nous ont donné 12 points. Merci à eux. Merci. Après, il y a eu le vote du public. Là, ça s'est moins bien passé. Là, on a dégringolé complètement. On a eu que
4: 14 points.
3: 14 petits points. On a fini 11e. Effectivement, au bout du compte, c'était pas terrible. Mais quand même, en termes d'accueil dans la salle, d'accueil par les journalistes, eh bien, Monroe a été très, très, très bien accueillie par les autres candidats également. Elle s'est fait des amis. Il y aura peut-être du duo dans l'air dans son prochain album. On verra ça. Bon, allez, ça s'est bien passé. Tout le monde était content.
1: Mon Lolo, on se dit la vérité.
3: C'est la Bulgarie qui a gagné.
1: Tu es mon ami, Laurent. On se dit la vérité. Oui. Toi et moi, on se connaît par cœur.
3: Oui.
1: Il n'y a que toi et moi, d'accord?
3: Oui, d'accord.
1: Il n'y a que toi. Est-ce que c'était une bonne chanson ou pas?
3: Alors moi je trouve que c'était une excellente chanson, peut-être pas adaptée à l'Eurovision, parce que c'est vrai que quand on regarde ceux qui ont gagné, notamment la Bulgare, c'est très dansant, c'est très festif, c'est très joyeux, c'est très positif. Il y a des couleurs, il y a des danseurs et des danseuses, il y a des paillettes. La petite Bulgare qui a fait vraiment l'unanimité, aussi bien en termes de vote du public que du vote du jury, elle a fait l'unanimité sans doute parce qu'elle a amené une espèce de joie dont on a absolument besoin. Très artistique, très beau tableau, voilà. Mais il y a eu intéressant, c'est que l'Eurovision cette année, je trouve qu'il y a eu tous les styles sur scène, des chansons romantiques, Viva Italia, moi j'ai adoré cette chanson de variété italienne qui a très bien fini, absolument, ils sont cinquièmes les Italiens, j'ai adoré la Grèce parce qu'il y avait un côté extrêmement joyeux, festif là aussi, j'ai adoré le Bulgare, j'ai adoré le chanteur israélien qui n'a pas démérité, qui a fini deuxième au classement général avec une très très belle chanson, avec quelques paroles en français, et puis bien évidemment, mon grand coup de cœur après Monroe, c'était l'Australie qui a fini quand même quatrième.
1: Bon, on va quand même écouter un petit extrait de la Bulgarie.
3: Mais oui, de la Bulgare, c'est un tube.
1: Ah ouais. Bon.

0: c'est festif,
1: Bangaranga. Vous allez chanter ça. Je vous promets, vous allez chanter ça toute la journée.
0: Non, mais c'est vrai que ça reste dans la tête. Et mon Lolo, toi qui étais là-bas sur place, comment ça se passe? C'est quoi l'ambiance là pendant la soirée? Tu peux nous raconter, je sais pas, un petit truc dans les coulisses? Ouais.
1: Il y a des clans, il y a évidemment un suspense jusqu'au bout. Mais ce qui est intéressant, c'est que en termes de la salle où il y a tous les journalistes, j'ai l'impression que là, c'est une grande colonie de vacances qui se retrouve tous les ans. Maintenant, on se connaît tous entre pays et tout. Et finalement, il y a une belle, il y a une phrase hein, pour l'Eurovision, c'est United by Music. Et c'est vraiment ça le plus important. Certes, il y a des tensions, il y a des tensions en fonction des pays, de la politique des pays. Oui, on l'a remarqué. Oui, il y a eu énormément de polémiques cette année, une fois de plus. Il y a eu des manifs, il y a eu des flics partout. Mais c'est pas grave, c'est la musique qui a gagné avant tout. Voilà. Et puis, bah voilà, jury professionnel, jury public, il y a un classement. Bon. Basta.
0: Bah voilà, basta. Bah du coup, on te retrouvera l'année prochaine en Bulgarie, mon cher Lolo, pour fêter dans la joie les 50 ans sans victoire de la France. Bravo.
1: Attends. Ce qu'il faut ajouter, c'est que la Bulgarie n'avait jamais gagné l'Eurovision.
0: Exactement.
1: Il y a un début à tout.
0: Et voilà. Merci mon Lolo, on t'embrasse fort. Hein. On était très contents, on te prend bien soin de toi. Tu rentres quand à Paris? Jamais, plus jamais?
1: Alors. Là, c'est la première fois que je fais un direct en direct d'un aéroport. Donc,
0: Tu rentres, vite prendre ton avion. Voilà. Merci mon Lolo, on t'embrasse fort.
1: Je vous embrasse.
0: Merci infiniment. Et donc rendez-vous l'année prochaine pour une prochaine défaite de la France. Les 50 ans sans victoire. Oui, on peut y faire, on y croit. Allez, jingle, zou. Allez, zou, on y croit.
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0: C'est un petit effort qu'on peut faire.
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0: Alors, c'est quoi là?
4: C'est le tirage.
0: Le tirage.
4: 100 euros de carburant.
0: Qui est là? Allô?
5: Oui, bonjour.
0: Bonjour, c'est Laurent. Ah, mais ouais. C'est pas le même, c'est pas Laurent petit Guillaume.
5: Ah non, c'est pas, non, je suis le grand Guillaume.
0: Mon Lolo, tu es où là? T'es à la maison?
5: Ah ouais, je suis à la maison, ouais.
0: Tu es tout seul?
5: Non, je suis avec ma petite chérie.
0: Alors tu vas vite la voir, vite, tu vas lui, je veux que tu lui susurres à l'oreille, que tu lui dises à l'oreille, oh ici, comme ça à l'oreille, oh ici, tu as un truc un peu érotique.
4: Il va passer un bon dimanche. Alors là,
0: ah, j'en connais un qui va passer la casserole.
4: C'est gagné.
0: Hey, c'est chaud hein, chez Laurent. C'est gagné, mon Lolo. Tu repars avec ta carte carburant d'une valeur de 100 euros. Voilà.
4: Bravo.
0: Des auditeurs heureux. Merci, mon Laurent. T'embrasse fort. Hein, et merci pour ta fidélité. Voilà, mes amis, c'est fini.
4: Oh non, la barbe.
0: La barbe bichette.
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7: 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C'est un des titres dont j'ai le souvenir petit, de passer beaucoup de moments à le fredonner avec ma mère.

0: pense que déjà à l'époque, quand je voyais cette jeune fille chanter, ça semait en moi des rêves de devenir un jour, moi aussi, si ce n'est pas un enfant qui chante, un adulte qui chante, sur le taxi, Vanessa Paradis.
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4: Bonjour et bienvenue dans votre magazine Ma France par ici, les économies. Vous connaissez notre objectif, hein, chaque semaine, vous redonner du pouvoir d'achat. Alors aujourd'hui, on va remplir notre déclaration de revenus ensemble. On va voir les nouveautés, les sujets délicats, comment se faire aider. On va tout vous dire avec notre invité. Bonjour Gilles Bozigère.
5: Bonjour.
4: Vous êtes expert comptable, également président de l'Ordre des experts comptables en Île-de-France. Je vous propose pour commencer de répondre à une première question d'un auditeur qui est avec nous. Bonjour Christophe.
6: Bonjour.
4: Bienvenue sur votre radio locale ici. Vous avez une question à poser à notre expert comptable pour cette émission spéciale. On vous écoute.
6: Je vous appelle parce que j'ai acheté en 2024 en province une maison destinée à devenir ma résidence principale quand je serai à la retraite. Pour l'instant, c'est ma résidence secondaire et donc j'ai décidé de la louer en saisonnier. Mmh. Via une conciergerie qui gère tout. Donc, je voulais savoir déjà où déclarer les revenus locatifs. Bon, ça, c'est. Mais c'est surtout quels sont les frais déductibles et dans quelle petite case il faut cocher et mettre les montants.
4: Très clair. Donc, maison secondaire, vous la louez en saisonnier. Où est-ce que vous mettez les revenus et où est-ce que vous mettez les charges pour essayer de minorer un petit peu les revenus? On vous écoute. Gilles Bozigère vous répond.
5: Alors, Christophe, la réponse est multiple. Vous avez deux régimes fiscaux potentiels. Soit vous percevez moins de 15 000 euros de loyer sur vos locations Airbnb et vous pouvez bénéficier du micro BIC. Donc, vous déclarez simplement les loyers que vous touchez et un abattement forfaitaire de 30% sera appliqué. Mais là, vous ne pourrez pas déduire d'autres dépenses. Si vous dépassez ce seuil de 15 000 euros ou si vous faites une option, c'est-à-dire que vous le faites volontairement, vous pouvez passer au réel. Et là, vous allez devoir tenir une comptabilité en règle pour comptabiliser les loyers que vous encaissez, vos recettes, mais vous pourrez aussi déduire toutes vos dépenses. Et là, cette fois, ce sera des dépenses au réel, ce ne sera pas un forfait de 30%. Et vous pourrez même amortir le bien. Donc ça vous permettra de calculer le revenu imposable. Alors, pour répondre à la question sur la case, encore une fois, c'est assez complexe de vous répondre avec une réponse unique parce que ça va dépendre du régime auquel vous êtes soumis. Soit vous êtes en location meublée non professionnelle, donc ça c'est le cas où vous avez d'autres revenus à côté, des salaires par exemple, et donc là vous avez une case spécifique à aller chercher, alors me demandez pas le numéro, mais c'est location meublée non professionnelle. Mais si par contre ces revenus représentent la majorité de vos revenus, eh bien vous passez en location meublée professionnelle, et donc là c'est une autre case et qu'il va falloir aller chercher.
4: Et pour vous alors, c'est quoi? C'est plus ou moins 15 000 euros sans indiscrétion?
6: C'est moins de 15 000 puisqu'on a commencé au mois de novembre.
4: Ok.
6: Donc il y a eu novembre et puis les fêtes de fin d'année. Mais et donc ça fait moins de 15 000. Mais là pour 2026, pour la déclaration de l'année prochaine, ça fera. Je pense que on sera en dessous des 15 000 euros.
4: Bon, donc en dessous de 15 000 euros, c'est le micro foncier, c'est ça le plus intéressant.
5: Le micro BIC.
4: Le micro BIC.
5: Mais vous avez la possibilité de faire une option pour être au réel. Hein, donc vous pouvez volontairement vous soumettre au réel, parce que c'est vrai que quand on fait des simulations, on peut déduire plus de dépenses, et notamment l'amortissement du bien. Donc ça peut être intéressant. En dessous de 15 000 euros, il faut regarder et faire des simulations.
4: Bon, voilà. En plus, c'est assez bien fait, et ça, c'est aussi le début de cette émission. C'est bien de le rappeler. On peut faire des simulations sur le site impots.gouv.fr, et ça permet aussi de voir qu'est-ce qui est le plus avantageux, quels sont les droits qui s'appliquent le mieux à notre situation, hein, vous confirmez ?
5: Absolument. Alors, une petite attention quand même, c'est que quand on fait de la location meublée et qu'on veut être au régime réel, il faut tenir une comptabilité, envoyer une liasse fiscale à l'administration fiscale. Hein. C'est pas uniquement un calcul que vous faites sur un coin de table ou sur un tableau Excel. Vous devez tenir une comptabilité en bonne et due forme. Et ça, c'est indispensable hein, parce que vous ne pouvez pas le faire à la main de votre côté.
4: Merci Christophe, en tout cas, pour votre question et bon courage et puis belle vie aussi avec cette résidence secondaire. Gilles Bozigère, j'aimerais, avant de répondre à d'autres questions précises, qu'on aide nos auditeurs à remplir leur déclaration, donc dans les meilleures conditions. Déjà, est-ce qu'il y a des grosses nouveautés cette année ?
5: Alors, il n'y a pas de très grandes nouveautés, on peut en citer quelques-unes. La première, c'est le plafond sur les dons faits aux organismes d'assistance aux personnes en difficulté, qui passe de 1 000 euros à 2 000 euros. Donc on peut avoir un peu plus de crédit d'impôt sur ces dons-là, c'est plutôt une bonne nouvelle. Il y a également une nouveauté sur le crédit d'impôt emploi à domicile. Désormais, l'administration fiscale vous demande de ventiler les dépenses et de préciser pour chaque dépense, chaque emploi, quelle est la nature de la prestation. Est-ce que c'est du ménage, du jardinage, etc. Donc c'était pas le cas avant. Avant, on éclatait par prestataire, mais on précisait pas la nature de la dépense. Autre nouveauté, et peut-être moins bonne nouvelle, la fameuse flat tax qui augmente et qui passe de 30 à 31,4%. Et cette augmentation est rétroactive sur 2025 pour certains revenus.
4: Bon, ça c'est noté pour les nouveautés. Vous parliez des dons, c'est pas toujours hyper clair de savoir ce qu'on peut défiscaliser en dons. Est-ce que vous pouvez nous remettre un peu les idées au clair? Parce que je pense qu'il y a beaucoup de gens qui nous écoutent, qui sont dans ces moments de solidarité, il n'y a pas de raison, on a le droit aussi de bénéficier d'un retour sur dons.
5: Tout à fait. Quand vous faites un don, vous avez deux catégories de dons. Vous avez les dons aux organismes d'aide aux personnes en difficulté, donc fourniture de repas, d'un lit, etc. Et d'aide aux personnes victimes de violences domestiques. Donc ça, ce sont des dons qui vous permettent de bénéficier d'un crédit d'impôt un peu plus fort que les autres, puisque le crédit d'impôt, enfin la réduction d'impôt, est de 75% du montant du don, dans la limite de 2000 euros, hein, comme je l'ai évoqué juste avant. Pour tous les autres dons, donc ce qu'on dit des dons à des associations d'intérêt général, qui n'entrent pas dans la première catégorie, là, la réduction d'impôt, elle est de 66%, donc elle est un petit peu moins forte. Par contre, le plafond est beaucoup plus élevé, parce que c'est dans la limite de 20% de vos revenus. Donc quand vous déclarez vos dons, vous avez deux cases, et vous devez ventiler entre ces deux types d'associations pour éventuellement bénéficier quand même d'un crédit d'impôt, enfin d'une réduction d'impôt un peu plus forte, de 75% au lieu de 66%.
4: On est très attaché aussi à la démocratie locale, hein, sur cette radio locale. Ici, il y a peut-être aussi des gens qui nous écoutent qui ont fait des dons à des partis politiques ou qui se sont investis aussi, notamment en 2025. Comment ça marche?
5: Alors là encore, c'est une autre case. Donc là, elle est clairement identifiée et facile à voir. Idem pour les cotisations à des syndicats. Il y a une case spécifique pour avoir une réduction d'impôt là-dessus. Donc c'est pour ça que lorsque vous arrivez sur la rubrique relative aux réductions d'impôt, vous avez 4-5 lignes qui se succèdent. Okay. Entre la différence entre les syndicats, partis politiques, organismes d'aide aux personnes en difficulté et les intérêts, les organismes d'intérêt général.
4: Notre invité cette semaine est Gilles Bozigère, expert comptable, président aussi d'ailleurs de l'Ordre des experts comptables en Île-de-France. Gilles, concernant la partie service à la personne, vous en parliez tout à l'heure, donc il y a eu un peu des changements, il faut maintenant bien ventiler, bien expliquer chaque dépense, mais on ne les connaît pas forcément les règles des services à la personne. J'ai notamment appris que pour des frais de bricolage, on pouvait avoir une petite réduction d'impôt. Mettez-nous les choses au clair, s'il vous plaît.
5: Absolument. En fait, à peu près toutes les dépenses de service à la personne réalisées à domicile sont éligibles à la réduction d'impôt, au crédit d'impôt. Mais en fonction de la nature de la dépense, vous avez des plafonds spécifiques. C'est pour ça d'ailleurs que l'administration fiscale demande désormais à ce qu'on précise la nature de la prestation pour appliquer le bon plafond à la dépense. Donc, vous avez cité le petit bricolage, donc vous faites venir quelqu'un qui vous aide sur du bricolage à la maison, hein, puisque ça doit être à domicile, ça c'est très important. Eh bien, vous pouvez bénéficier du crédit d'impôt, mais là, le plafond, il est assez bas, hein, puisqu'il est uniquement de 500 euros. Donc après, vous avez dans les dépenses qu'on retrouve très fréquemment les femmes de ménage, les nounous à
4: les hommes
5: domicile,
4: de ménage aussi d'ailleurs.
5: Les hommes de ménage également, bien sûr. Le jardinage, et qui lui-même a un plafond spécifique, puisque le plafond sur le jardinage est de 6000 euros. Vous avez le soutien scolaire à domicile. Donc si c'est à l'extérieur, vous n'êtes pas éligible à la réduction d'impôt. Si c'est à domicile, vous bénéficiez du crédit d'impôt. Vous avez l'assistance informatique. Voilà, si vous avez besoin d'aide pour l'informatique chez vous, vous pouvez également bénéficier de ce crédit d'impôt.
4: Bon, ça c'est quand même plutôt bien. Et juste une dernière question au sujet des services à la personne. J'ai un artisan qui vient faire une petite intervention de plomberie. C'est du bricolage. Il y en a pour 400 euros. Je peux donc les déclarer. Il n'y a pas besoin que lui, il ait un agrément.
5: Si, il faut qu'il ait un agrément service à la personne.
4: Ah, voilà. Ça, donc c'est très important. Vérifie bien ce point-là, parce que c'est pas tout qui rentre sinon. Très clair. Je vous propose de recevoir Diane, qui est avec nous. Bonjour Diane.
2: Bonjour Valère, merci de m'accueillir dans votre émission.
4: Mais merci à vous.
2: Et bonjour à votre invité. Ma question concerne l'assurance vie. J'ai une assurance vie et je reçois chaque année un récapitulatif pour déclarer deux lignes, les lignes 2CH et 2CG. Pouvez-vous m'indiquer à quoi ces deux lignes correspondent? Parce que là, je pense que c'est des prélèvements sociaux, mais quand on a une assurance vie, on nous dit qu'on ne paye pas d'impôts à la succession. Donc voilà, j'aimerais avoir des éclaircissements.
5: Oui.
2: Merci.
5: Alors, Diane, sur l'assurance vie, vous avez raison sur le fait qu'on ne paye pas d'impôts tant que les sommes sont laissées sur l'assurance vie. C'est le principe, c'est une espèce d'enveloppe qui vous permet d'encapsuler les revenus. Alors, il faut quand même nuancer, effectivement, les revenus générés sur l'assurance vie vont être soumis à prélèvements sociaux l'année en cours, mais vous ne paierez pas d'impôts sur le revenu. Ça peut se retrouver sur votre déclaration d'impôts, notamment si vous faites de temps en temps des rachats partiel de votre assurance vie, parce que dans ce cas-là, ça devient imposable. Hein. L'exonération ne vaut que si vous laissez les sommes dans l'assurance vie. Donc il est possible que vous ayez ces montants sur votre déclaration de revenus parce que vous avez fait des rachats, même des petits rachats au cours de l'année, parce qu'à partir du moment où vous sortez l'argent, ça devient imposable.
4: Diane, est-ce que ça répond à votre question ?
2: Pas entièrement, parce que je n'ai pas fait de rachat. C'est ça le problème. J'ai pas fait de rachat sur cette assurance vie, mais je pense qu'il y a deux parties. Il y a une partie investissement et une partie assurance.
5: Alors, qu'est-ce que vous appelez une partie investissement?
2: Parce que dans mon assurance vie, c'est compartimenté. Il y a le capital et il y a une partie épargne, on va dire.
5: D'accord.
2: Et je pense que ces prélèvements sociaux sont sur la partie épargne. Mais moi, j'ai pas fait de rachat.
5: Alors, c'est très étonnant. Là, je vous invite à vous rapprocher de votre assureur, hein, pour le coup, parce que si vous n'avez fait aucun rachat, ça ne devrait pas apparaître dans votre déclaration de revenus.
4: Voilà, dans tous les cas, Diane, ce qui est important de savoir, c'est vrai que c'est à chaque fois des situations un petit peu complexes, c'est qu'on peut aussi se faire aider. Alors là, ça peut être au côté investisseur, la banque, le réseau, qu'importe, ou le conseil de gestion en patrimoine. Mais sinon, il y a aussi d'autres moyens de se faire aider, Gilles Bozigère, si on est coincé et qu'on est face à un aspect technique sur sa déclaration de revenus.
5: Oui, bien sûr. Alors vous avez des services, hein, qui sont mis à disposition déjà par l'administration fiscale, hein, qui répond aux questions des contribuables. Alors il faut arriver à les joindre parce qu'évidemment, il y a beaucoup de sollicitations sur cette période.
4: Mais on peut faire un mail, les appeler, prendre rendez-vous. Enfin,
5: tout
4: voilà,
5: à fait. Tous ces vous avez la messagerie en ligne, hein, sur votre espace impots.gouv qui fonctionne plutôt bien. Mm. Alors, encore une fois, il faut tenir compte du fait qu'ils sont eux-mêmes très sollicités dans cette période, donc il faut être patient. Vous avez l'Ordre des experts comptables qui propose un numéro vert qui est ouvert 6 jours au cours du mois de mai, sur lequel vous pouvez appeler. Vous avez un expert comptable qui vous répond bénévolement sur vos questions. Alors, encore une fois, on a beaucoup d'appels et donc on ne peut pas forcément répondre à tout le monde. Et puis, vous avez quand même l'administration fiscale qui met en ligne ce qu'on appelle la brochure, qui est en fait un document explicatif, alors assez épais, mais si vous arrivez à vous retrouver dedans, vous trouverez la situation qui peut correspondre à votre problématique.
4: Bon, et puis il y a aussi les maisons France Service, on va en parler justement dans un instant. Merci beaucoup Diane, en tout cas, pour votre appel, et bon courage pour la suite. J'ai aussi reçu une question de Véronique Gilles Bozigère, je la cite. Mon fils de 20 ans est rattaché à mon foyer fiscal, il est étudiant, vit à 700 km de chez moi. J'aimerais savoir si je peux déduire l'argent que je lui donne pour son loyer, sa nourriture, dans ma déclaration d'impôt, et quel justificatif fournir?
5: Eh bien, à partir du moment où votre fils est rattaché à votre foyer fiscal, vous ne pouvez pas déduire les sommes que vous lui versez, que vous payez pour lui, parce que vous bénéficiez déjà de la majoration du quotient familial, la fameuse demi-part supplémentaire. Okay. Donc, si vous engagez beaucoup de dépenses, hein, pour votre fils, il peut être opportun de faire une simulation et de regarder si vous n'avez pas intérêt à ce qu'il fasse sa propre déclaration de son côté. Vous allez perdre la demi-part liée à votre fils, mais vous pourrez déduire les sommes que vous versez, ce qu'on appelle les pensions, alors dans la limite de 6 800 € par an, mais vous pouvez le déduire. Mais c'est l'un ou l'autre. Soit vous le rattachez, okay, et vous bénéficiez de la demi-part, soit il se détache et vous pouvez déduire les dépenses que vous payez pour lui dans le cadre des pensions.
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4: On est en version magazine. Le thème aujourd'hui, on remplit ensemble notre déclaration de revenus avec Gilles Bozigère, expert comptable, et Sabrina Garnier qui vient de nous rejoindre. Bonjour Sabrina.
7: Bonjour.
4: Bienvenue, vous êtes animatrice départementale des maisons France Service de la Mayenne. Est-ce que vous pouvez nous rappeler les missions, les principales missions d'une maison France Service?
7: Bien sûr. Donc France Service, c'est un dispositif qui est déployé par l'État afin de garantir à chaque usager un accompagnement de proximité dans ses démarches administratives du quotidien. Et on en trouve une à moins de 20 minutes de son domicile. Donc l'accès est gratuit. Il y a 18 France Service en Mayenne et on vous accompagne dans les démarches auprès de la CAF, la CPAM, France Travail et actuellement la DGFiP.
4: Ah voilà, la DGFiP, donc c'est ce que j'allais vous demander. Vous pouvez donc nous aider aussi sur la déclaration de revenus. Mais comment ça se passe concrètement? Donc là, des auditrices, des auditeurs nous écoutent partout en France. Donc vous le dites, on a une maison France Service à une vingtaine de minutes de chez soi. On prend rendez-vous, on vient directement. Et puis, sur quoi on peut nous aider pour la déclaration de revenus?
7: Alors, donc dans une France Service, les usagers peuvent se présenter avec ou sans rendez-vous. Donc c'est vrai, on accompagne principalement les déclarations de revenus simples de premier niveau. Après, quand c'est un petit peu plus technique, on a la chance d'avoir la DDFiP qui fait des permanences dans nos France Service, qui renforce actuellement pour la campagne de déclaration de revenus. Ça permet d'aider à remplir, de répondre aux questions, d'accompagner les personnes un petit peu moins à l'aise. Et c'est ce qu'on fait aussi en tant que conseiller France Service. On vous accompagne sur les démarches dématérialisées ou pas.
4: Oui, c'est ça qui est intéressant, c'est que parfois il y a la barrière numérique. Hein, concrètement, on n'est pas tous égaux devant Internet et un ordinateur. Et là, vous pouvez aider les usagers justement à franchir le pas et à s'en sortir, même si on n'a aucune notion numérique.
7: Bien sûr. Alors, pour les personnes où vraiment le langage administratif, c'est un mauvais mot dans la bouche, on les rassure déjà. On les rassure, on les sécurise. C'est vrai qu'avec, en ce moment, tout ce qui se passe par Internet, certains n'ont pas envie de faire les choses dématérialisées. Nous, on les rassure de ce côté-là. Et puis, si vraiment ils veulent pas ou s'ils ont aucun d'autre moyen de se connecter, on garde la version papier malgré tout.
4: Non mais voilà, c'est super en tout cas parce que vous faites un boulot remarquable partout en France, dans les territoires, c'est gratuit, c'est vraiment du service public remarquable. Merci beaucoup Sabrina Garnier d'être intervenue et d'avoir expliqué cela donc pour les maisons France Service. Le site internet c'est france-service.gouv.fr. Merci à vous. Gilles Bozigère, une petite question là de Cécile rapidement. J'ai pris ma retraite le 1er juillet 2025, je vais être imposé sur mon indemnité de départ en retraite, mais y a-t-il une possibilité d'étalement? Comment dois-je remplir ma déclaration pour cela?
5: Alors, votre indemnité, l'indemnité que vous avez touchée, elle est imposable, mais elle constitue un revenu exceptionnel, puisque par nature, vous n'allez pas la toucher plusieurs fois, hein, vous l'avez touchée une fois. Donc, vous ne pouvez pas étaler le paiement de l'impôt lié à cette indemnité. En revanche, vous pouvez nuancer l'impact fiscal en demandant l'application du système du quotient. Donc c'est une case, la OXX, dans laquelle vous allez déclarer cette indemnité. Et l'administration fiscale va calculer votre imposition en limitant l'impact des tranches d'impôts les plus élevées. Donc pas d'étalement du paiement, mais une limitation du barème progressif. Voilà. Donc je vous invite vraiment à remplir cette case et à déclarer ce revenu au système du quotient.
4: En un mot, parce que c'est important, c'est une astuce en quelque sorte, un droit que j'ai découvert, la remise gracieuse. Oui. Si on est dans une situation exceptionnelle, on vit un changement de situation majeur, on peut demander une remise gracieuse de tout ou partie de son impôt sur le revenu, vrai ou faux?
5: Alors, c'est vraiment des cas extrêmement rares. Ouais. Et en tout cas, vous pouvez faire la demande, c'est un droit. Après, le fait d'octroyer cette remise sur les droits, sur l'impôt, elle est quand même assez rare, hein. C'est assez rare que l'administration fiscale donne suite. Généralement, la remise va plutôt s'appliquer sur les majorations, les pénalités de retard. Sur les droits eux-mêmes, c'est assez rare, mais c'est une possibilité.
4: Gilles Bozigère, expert comptable, avant de nous quitter, vous allez vous prêter au jeu de notre quiz Le vrai faux pour finir avec les idées claires sur ce thème de la déclaration de revenus qui nous donne un petit peu des sueurs froides hein, parfois. Bon, première question, vrai ou faux, la déclaration automatique signifie que je n'ai rien à vérifier?
5: Alors faux, il vaut mieux vérifier, mais vous n'êtes pas obligé de le faire parce qu'effectivement, comme elle est automatique, elle partira toute seule.
4: Vrai ou faux, dépenser pour du bricolage donne droit à un avantage fiscal?
5: Alors vrai, si c'est du bricolage à domicile, vous avez le crédit d'impôt service à la personne.
4: Ah voilà, condition qu'un professionnel vienne chez nous. Hein. C'est pas juste on achète les outils et on le fait nous-mêmes.
5: C'est à domicile, il faut que ce soit un prestataire.
4: Vrai ou faux, il vaut mieux attendre la dernière minute pour déclarer, pour avoir les idées claires?
5: Faux. Il vaut mieux s'y prendre à l'avance, l'ouvrir une première fois, redescendre, regarder les informations dont vous allez avoir besoin, parce que la collecte des documents est parfois assez longue.
4: Vrai ou faux, on peut se faire aider gratuitement pour remplir sa déclaration de revenus?
5: Oui, bien sûr. Il y a plusieurs organismes qui le permettent, notamment lors des experts comptables avec le service Allo Impôt.
4: Allo Impôt donc, et sinon les maisons France Service, et puis les services fiscaux tout simplement, messagerie sécurisée, on disait tout à l'heure, tout ça. Dernière question, vrai ou faux, les informations pré-remplies sont toujours exactes?
5: Faux. Mais c'est assez rare qu'il y ait des erreurs, il faut quand même toujours vérifier. Généralement, ces informations sont transmises par des tiers, donc par exemple votre employeur pour vos salaires, et il a pu faire une erreur.
4: Merci beaucoup Gilles Bosiger, expert comptable. Voilà, j'espère que vous y voyez plus clair, hein, vous qui nous avez écoutés sur votre radio locale ici. 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La semaine prochaine, on va partir en vacances, même avec un tout petit budget. Vous pouvez d'ailleurs envoyer vos questions à parisilleséconomies@radiofrance.com.
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1: Bonjour à tous et bienvenue dans votre émission Cinéma, ça tourne, qui nous plonge aujourd'hui au cœur d'un film absolument bouleversant. Le premier film a abordé l'affaire Samuel Paty, souvenez-vous. En octobre 2020, cet enseignant assassiné après avoir été la cible d'une campagne de haine pour avoir montré les caricatures de Mahomet extraites du journal de Charlie Hebdo pendant l'un de ses cours sur la liberté d'expression. L'abandon, c'est le titre de ce film qui retrace donc les 11 derniers jours du professeur.
2: J'ai jamais rêvé d'être un héros. Mais que mes cours éveillent une vocation, ça oui, j'avoue que j'en ai rêvé.
3: Bonjour Monsieur Paty.
4: Aujourd'hui, on va faire une étude de cas. Liberté d'expression, liberté de la presse. Ça vous dit quelque chose?
5: C'est Charlie Hebdo?
4: Exactement.
3: Pas de blague aujourd'hui?
4: Bon allez, une blague pour Drissou.
2: Il y a un problème?
6: Je viens de revoir la vidéo, les vues arrêtent pas d'augmenter.
7: Elle est mensongère, elle donne clairement le nom du collège de Monsieur Paty. Il faut la faire supprimer.
2: Mais jamais j'aurais imaginé que mon nom entrerait dans les livres d'histoire.
1: Extrait du film L'Abandon de Vincent Garinc, actuellement au cinéma. Et pour nous en révéler les coulisses de tournage, l'interprète de Samuel Paty, Antoine Reynards, qui est avec nous. Bonjour Antoine.
8: Bonjour.
1: Et soyez le bienvenu. Je vais vous demander de vous replonger dans les coulisses de ce tournage, qui a longtemps été tenu secret d'ailleurs. C'était l'été dernier, en 2025. Quelle est la première image du paysage ou du décor qui vous revient en tête en repensant à ce tournage?
8: Le collège. En fait, on avait un collège rien que pour nous, et donc c'est vrai qu'on était un peu abrités, et c'était confidentiel, parce que souvent sur ce genre de projet très sensible, très polémique, en fait le film, moi personnellement, il me fait pas peur, il est très très proche du réel, mais ce qui fait toujours un peu peur, c'est ce qu'on peut dire du projet en amont. Et donc le risque, c'est qu'il y ait des procès d'intention, en fait, et donc des espèces de bad buzz autour de « Ah, ils font ce film ». Donc le fait que le film soit assez confidentiel, qu'on soit dans ce collège, à l'abri de tout, entre nous, en train de faire ce film, et maintenant que le film sort, bon ben voilà, on peut parler du film, il n'y a pas de...
1: Oui.
8: Il y a un vrai débat sur des vrais arguments, sur des vraies choses.
1: Ouais. Et vous avez donc un collège pour vous,
8: On avait un collège pour nous.
1: Pour toute l'équipe de tournage.
8: Complètement.
1: Incroyable.
8: Donc on avait chacun notre classe, et maintenant les enfants sont très très encadrés, donc comme il y avait... Les enfants, ils travaillent peu d'heures par jour, donc on faisait le matin avec une classe, l'après-midi avec une autre classe, entre-temps avec d'autres enfants. Donc en fait, il y avait une armada d'enfants, une armada de coachs et livres qui géraient tout ça, et moi dans mes salles à côté, donc on était... On avait tout le collège pour nous, quoi.
1: Vous venez de citer Liv, donc, puisqu'à vos côtés, notre métier de l'ombre du jour est responsable enfant pour le cinéma. Liv Charpentier, bonjour.
9: Bonjour.
1: Est-ce que vous pouvez nous expliquer tout simplement déjà en quoi consiste votre rôle responsable enfant pour le cinéma?
9: Responsable enfant, on gère tout ce qui est la sécurité des enfants, tout ce qui est la loi, c'est-à-dire, voilà, comme dit si bien, les horaires à respecter. Et on fait aussi le lien avec la production, l'équipe technique. Aussi tout ce qui est maquillage, habillage, coiffure, HMC, qui aussi pour les rôles sur ce film, mais on avait aussi pour la figure, où ils étaient aussi assez, avec les tenues, parce que comme ils étaient assez récurrents, il fallait qu'ils gardent les mêmes tenues, donc ils revenaient avec des bagages, donc il y avait tout ça à gérer, et puis à monter aussi une équipe, parce qu'on avait quand même, comme tu dis si bien, beaucoup d'enfants.
1: Donc, combien à peu près d'enfants
9: pas tout seul.
1: Sous votre responsabilité?
9: Maximum, il y avait, je dirais, 110 dans une journée, quoi. Mais ils ne venaient pas tous en même temps, donc c'était échelonné. Donc on avait une équipe d'encadrants, qui connaissaient bien les ados, avec le BAFA, etc. Donc on avait un pour 10, c'était un peu le chose classique. Donc on les mettait par classe, et ils avaient deux encadrants par classe. Enfin voilà, c'était assez bien organisé.
1: Et alors, bien sûr, la question qu'on se pose, c'est est-ce que les fameuses caricatures de Mahomet qu'on voit dans le film ont été présentés aux enfants?
8: La question s'est posée, et même pour le film, après, c'est un peu comme le... C'est-à-dire qu'il fallait prévenir, parce que c'est une caricature, par nature, elle peut heurter, elle peut être... Elle est faite pour titiller, pour interroger, donc elle peut heurter. Donc il y avait prévenir, savoir que tout le monde était d'accord avec ça. Et ensuite, dans le film, si on ne les avait pas du tout montrés, ça aurait été extrêmement choquant, puisque c'est ce qui s'est passé. Donc il y a quelque chose... On montre ce qui s'est passé, et le but, c'est de comprendre les tenants et aboutissants de l'affaire.
1: Ouais.
8: Donc, c'est pas la même visée que de montrer une caricature quand on le fait pour interroger, pour questionner. Là, c'est montré pour donner

0: moins 5 enfants, enfin 5 ados. Il ne devait pas, dans l'histoire en fait, il devait se cacher les yeux, ne plus, ne pas voir, pas avoir entendu tout ça, etc. Donc on avait cette classe, on leur a expliqué ce qu'ils allaient se passer et ce qu'ils allaient voir. On décrivait les images sans leur montrer vraiment. Mais on leur a dit, voilà, on va vous montrer certaines caricatures. Il y en a qui ne connaissaient pas du tout Charlie Hebdo, qui n'avaient jamais entendu parler. Donc c'était étonnant pour des ados 14-15 ans. Et il y en a qui ne voulaient absolument pas voir.
1: Ah oui, donc
0: ouais, on en a eu deux comme qui ne voulaient absolument pas voir cela. Donc ce qui était très bien pour nous, en fait. Et tous les autres voulaient le voir. Donc on a un peu déterminé les enfants qui devaient ou pas
2: aller le jeu.
0: Mais oui, il y en a deux qui ne voulaient pas et... Bah, du coup, ils ne l'ont pas vu. Mmh. Et on a fait en sorte que ça se. Que eux, en tout cas, tu ne l'as peut-être pas repéré. Mais...
3: Non, mais c'est vrai qu'en fait, nous, aujourd'hui, les enfants sont extrêmement protégés sur un plateau.
1: Ouais.
3: Donc, on a beaucoup moins accès à eux. Donc, ce n'est pas étonnant que je ne sois pas au courant des débats qui ont lieu entre eux. Parce qu'en fait, ils sont avec moi quand on joue. Mais sinon, ils sont vraiment protégés par une équipe un peu dans leur monde. Donc, moi, je peux pas aller leur parler. À la fin de la journée, il y en a un ou deux qui veulent faire des selfies parce qu'ils ont vu la vie scolaire et que la vie scolaire, c'est la référence des
1: gens. D'ailleurs, c'est drôle
3: présents.
1: Parce que vous jouiez aussi un prof d'histoire géo.
3: Ouais. Ouais. Complètement.
1: Ça vous va bien. Oui. Alors justement, vous dites que Antoine Reinhardt, que les enfants sont de plus en plus protégés, encadrés sur les plateaux de tournage. Liv Charpentier, vous, en tant que responsable des enfants, de quoi faut-il, entre guillemets, protéger les jeunes personnes sur un tournage de cinéma? C'est quoi le risque?
0: Ils sont quand même dans un monde d'adultes. Et ils s'en rendent pas forcément compte. Les adultes non plus. Et ils veulent assez souvent faire ami-ami avec les ados et se mettre un peu à leur niveau. Donc des fois on a dit ouais, comment ça va et tout. Bah en fait non. C'est comme toi et moi, on parle normalement. Donc c'est vrai, des fois ça fait un peu. Du coup les ados sont plus amenés à aller voir les adultes, et c'est vrai que pour la concentration, c'est un peu compliqué quand t'as les enfants qui veulent voir Antoine de Régulière Mort, que c'est une séquence où il doit se concentrer.
1: Ah oui, d'accord.
0: Donc on leur dit, on verra ça à la fin de journée, voilà, des choses comme ça. Et puis, des fois, on a aussi des cas où la mise en scène sur ce tournage, des fois, est venue me voir en me disant, ça va là, est-ce qu'on aura bien parlé, on leur a... Donc voilà, c'est de plus en plus, en tout cas, on remarque que l'équipe technique... prend de plus en plus conscience que c'est des enfants et qu'on ne peut pas allonger les journées à tout va. Parce que,
1: allonger les journées, ça veut dire déborder du temps.
0: Déborder du temps. Là, il y a de plus en plus de films qu'on arrive à rentrer dans les horaires. Et celui-là, en tout cas, ça a été le cas parce que la mise en scène a fait un boulot, mais colossal. Pour, les enfants partaient à l'heure, arrivent à l'heure, et c'est pour ça qu'on a eu des énergies. Bon. Sauf un ou deux qui s'est endormi en classe, mais...
1: Ah, c'est vrai ? Il y a eu des endormissements pendant le tournage sur votre scène.
3: Pour un tournage, c'est... enfin, eux, ils sont trop contents, la première scène, ils sont au spectacle, ils vivent la scène, on les fait improviser, ils improvisent. Et la deuxième fois, ils trouvent ça nul. Enfin, je veux dire, et en fait, c'est une répétition toute la journée, donc il va falloir qu'ils se... Voilà, il faut qu'ils acceptent qu'il n'y a plus de surprise pour eux, et pourtant, ils doivent rejouer la surprise.
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1: Avec nous, le comédien Antoine Reinhardt, que vous avez certainement découvert dans le film 120 battements par minute, souvenez-vous, il y a presque 10 ans, et qui revient en tête d'affiche d'un film... Oui, ça me fait grimace, ça a déjà 10 ans, Antoine. Et vous revenez donc à la tête d'affiche donc, de ce film courageux, bouleversant, L'Abandon, ou Les 11 derniers jours de l'enseignant Samuel Paty. Avec nous aussi, Liv Charpentier, en charge des enfants qui étaient extrêmement nombreux sur le tournage de ce film. Liv, Antoine, c'est l'heure de la séquence souvenirs sensoriels de tournage. Antoine, en vous replongeant dans les souvenirs de ce tournage à l'été 2025 en banlieue parisienne, quelle odeur vous revient instantanément? Vous pouvez prendre votre temps.
3: Non, en fait, c'est plus quand on a tourné mon appartement. J'avais un appartement, et on avait tout un appartement pour les loges au-dessus, qui était un appartement complètement dans son jus. Vraiment, un appartement qui n'a pas bougé depuis les années 60, c'était de la moquette qui n'avait pas bougé depuis les années 60.
1: Qui n'a pas été changé depuis 60 ans.
3: Rien n'avait été changé. Et donc, on était tous dans cet appartement à se préparer avec les costumes, à pouvoir difficilement respirer tellement c'était dans son jus. Et où, voilà.
1: Une odeur un peu suffocante. Liv, quel accessoire vous a particulièrement marqué sur ce tournage?
0: Moi, c'était les quatre couleurs.
1: Le stylo quatre couleurs. C'est-à-dire
0: parce que les enfants en ont toujours un dans la trousse.
1: Dans la trousse.
0: Et ils n'arrêtaient pas de jouer.

0: Pourquoi,
1: ils ne se rendent pas compte parce qu'en fait, sur chaque prise, il y a quelqu'un qui fait tic, tic, tic, tic, tic, tic. Et en fait, surtout, ça casse le son. Enfin, je veux dire, il y a un truc où le son n'est pas utilisable si on a quelqu'un qui est à côté du micro.
2: Là, je le fais avec mon stylo.
1: Exactement, ouais.
0: C'est ça. C'est ce son-là.
1: Et en fait, si on a ça sur chacune des prises, ben, on ne peut pas utiliser le son.
0: Ah, ben oui.
1: J'ai eu des petites crises d'autorité.
2: Antoine Reynard, je tiens à préciser que ce n'est évidemment pas un biopic sur Samuel Paty. Non. Vous n'êtes pas donc dans l'imitation pure de ce professeur, mais vous avez quand même travaillé sur des petites choses de sa personnalité, des détails que vous avez pu travailler, notamment grâce à la sœur de Samuel Paty que vous avez rencontrée.
1: Oui, Michaël. En fait, moi, j'ai laissé vraiment. J'ai pris ce qu'on m'a donné. Il n'y avait pas de volonté de me faire accéder à d'autres archives que celles qui sont connues. Et c'est vrai que quand on s'est vus, on a parlé pendant 2 heures. Et à la fin, elle m'a dit « Ok, super, ce que tu fais avec tes mains, c'est génial, c'est exactement ça. » Qu'est-ce que je fais avec mes mains ? En fait, je parle avec mes mains, mais ça, c'est moi dans la vie.
2: Naturellement.
1: J'étais pas du tout en train de jouer, en plus, j'étais vraiment juste en train de parler de l'affaire. Elle m'a dit « Souris moins. » J'étais là, ok. Et elle m'a donné des choses sur ce qu'il faisait, il avait toujours une écharpe parce qu'il avait peur de perdre sa voix.
2: Les petites blagues qu'il faisait à la fin des cours,
1: oui,
2: ça c'est
1: vraiment
2: c'est
1: les siennes. Alors il y en a peut-être une ou deux parce que j'ai rajouté des blagues que j'avais cherchées moi aussi.
2: C'était vraiment les siennes en plus.
1: Il y avait son carnet, il y avait des blagues de lui, effectivement. Et je crois qu'il y en a une qui n'est pas de lui parce qu'il y a des moments où je finissais par. Pour aussi faire rire un peu les élèves, je changeais un peu les blagues de temps en temps pour les surprendre.
2: Pour spontané, ouais.
1: Ouais. Donc ouais. Oui, il avait ses petites blagues. Ringarde, faut le dire. C'était un peu des blagues.
2: Moi, j'ai trouvé ça drôle. Oh, bon, ouais.
1: Bah, on a gardé les meilleurs.
2: C'est ça. Liv Charpentier, comment devient-on responsable enfant pour le cinéma ?
0: Pour l'instant, il n'y a pas de formation. Je crois que c'est en cours. Ça sera peut-être prochainement, mais pour l'instant, il n'y en a pas. Donc, je sais que c'est donc obligatoire depuis quelques temps. C'est vrai que c'est un casse-tête pour les productions, parce que qui engager de fiable ? C'est vrai que ce n'est pas évident en ce moment. Il faut voir les CV, il faut voir...
2: Vous avez fait quoi, par exemple, avant pour en arriver là ?
0: Moi, j'ai fait beaucoup de... Bien en amont, j'ai fait des castings figus.
2: D'accord.
0: On a été beaucoup avec des enfants, parce que chaque film, il y a toujours des enfants. On a encadré tout ça. Moi, j'ai fait beaucoup de... Bah, j'ai fait le BAFA, pas mal de petites choses. Je suis encore avec des enfants en ce moment. Donc c'est vrai qu'on reste un peu dans le contact.
2: Antoine Reynard, avec quoi avez-vous envie que les spectateurs repartent après avoir vu le film L'Abandon ?
1: Avec plus d'armes, dans le sens... plus d'armes intellectuelles, plus de... Moins d'idéologie et plus de connaissances, j'ai envie de dire. Plus de faits. Je pense qu'on peut repartir avec de la colère, avec de la tristesse et en même temps avec une force de vie de « Ok, maintenant je comprends mieux ».
2: Ça prend de la nuance aussi.
1: Exactement.
2: Dont on manque beaucoup actuellement. L'Abandon, un film incroyable, pétri de nuances justement sur les rouages et l'engrenage d'un mensonge qui tourne au cauchemar. Un film signé Vincent Garinck, librement adapté du livre Les derniers jours de Samuel Paty de Stéphane Simon. C'est avec Emmanuel Berco, Marie-Sona Condé, Emma Boumali, Nejim Bouizoui, pour ne citer que, et vous Antoine Reynard, vous êtes vraiment très très impressionnant dans ce film. Je tiens à le souligner, bravo. Bravo pour ce film courageux et merci d'avoir été avec nous dans cette tournée. Merci Liv Charpentier d'être venu nous parler de votre métier de l'ombre, responsable enfant pour un plateau de tournage. Ça fait combien de temps
0: que je tourne Non, responsable enfant, une vingtaine d'années. Ouais.
2: Eh ben bravo pour ce parcours. Ça tourne, c'est tous les dimanches sur votre radio ici, dès 13h et à n'importe quelle heure de la journée sur ici.fr en replay.

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2: De très bonne heure, vous êtes là et nous aussi. Votre équipe du dimanche est parfaitement en place. Fabien à la rédaction en chef, Justin à la technique. Pour vous accueillir au standard ce matin, c'est Marian. Et pour l'actualité, Valentine Letesse. Bonjour Valentine.
3: Bonjour François-Xavier, bonjour à tous.
2: Et une chaleur de tous les records.
3: Jamais une vigilance à la canicule n'a été déclenchée aussitôt en France quand les records de température se multiplient.
2: Explications et détails dans les infos, c'est dans un instant.
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2: Dimanche 24 mai, soyez les bienvenus de bonne heure. Ici, il est 6h. Les infos, Valentine à la une, la plus précoce des vigilances canicules de l'histoire.
3: Une vigilance jaune, mais une alerte météo quand même pour le département du Finistère. Face à une chaleur intense et risquée pour les plus fragiles, plus de 31 degrés annoncés à l'ombre à Brest, Quimper, Douarnenez, Concarneau. Une première en France, Laura Bléré.
4: Oui, Météo France est formelle. Jamais une vigilance jaune canicule n'avait été émise dès le mois de mai, depuis qu'elle a créé son dispositif, soit 2004 pour les canicules. Ça fait quelques jours que Météo France alerte sur un épisode de chaleur précoce qui secoue toute la France, dû à un dôme de chaleur, comprenez, de haute pression qui agissent comme un couvercle et gardent la chaleur en provenance d'Afrique du Nord sur l'Hexagone. Le Finistère reste le seul département en jaune sur la carte météo, car les températures de la nuit ne vont pas beaucoup redescendre. Comme en été, la préfecture incite donc à la plus grande prudence, beaucoup d'hydratation, éviter de sortir et de faire de l'exercice physique aux heures les plus chaudes et maintenir autant que possible son logement au frais, par exemple en ouvrant ses volets que le soir.
3: Des conseils à bien retenir aujourd'hui avec des températures jusqu'à 10 degrés au-dessus des normales de saison. La météo à la fin des infos et le plus chaud est à venir. Le pic des températures est attendu entre ce dimanche et mercredi.
2: Le verdict au procès de Guillaume Bussy.
3: 25 ans de prison avec une période de sûreté des deux tiers pour les viols avec torture et la prostitution forcée de son ex-compagne Laetitia pendant les 7 années de leur relation. Une condamnation acclamée devant la cour d'assises des Alpes de Haute-Provence, Mathilde Romagnan, par les dizaines de soutiens de cette mère de famille de 42 ans.
5: Des applaudissements nourris devant le palais de justice de Digne-les-Bains. Une vingtaine de militantes sont là, membres du collectif féministe 8 mars toute l'année. Sur leur pancarte, elles ont écrit « Forte et libre », des mots que Laetitia s'est tatoués sur le corps. Elles l'ont soutenue pendant les 6 jours du procès, l'acclamant à la fin de chaque éprouvante journée. Visiblement fatiguée et très émue, Laetitia n'a pas voulu s'exprimer. Tout ce qu'elle a pu dire, c'est « merci beaucoup » d'une toute petite voix. Son avocat, Maître Neger, se dit satisfait de la peine prononcée.
6: Soulagé surtout que enfin Laetitia et ses enfants soient reconnus comme victimes dans ce dossier, qu'ils soient évidemment condamnés, mais qu'ils soient aussi condamnés pour l'ensemble des faits pour lesquels il était poursuivi, c'est-à-dire à la fois pour ses viols, pour ses actes de torture et de barbarie, pour le proxénétisme. Donc c'est une décision qui est très satisfaisante.
5: Laetitia a refusé le huis clos pour sensibiliser sur les violences conjugales, exposant ainsi au public les menaces, les coups et les pratiques sexuelles extrêmes et dégradantes que lui a imposé son ancien compagnon sous couvert de relations sadomasochistes.
3: Guillaume Bussy a maintenant 10 jours pour faire appel de sa condamnation. Un accord de paix entre l'Iran et les États-Unis, largement négocié selon Donald Trump, mais rien ne dit qu'il sera conclu, tempère Téhéran. Le projet d'accord inclut la réouverture du détroit d'Ormuz, mais le dossier nucléaire et l'avenir des stocks d'uranium enrichi de l'Iran n'en font pas partie.
2: 6h03 sur votre radio ici et le doublé Valentine de l'UBB.
3: Et pour la deuxième fois d'affilée, l'Union Bordeaux-Bègles remporte la Champions Cup de rugby et de la plus belle des manières face aux Irlandais du Leinster. Victoire 41 à 19 à Bilbao. De quoi soulever les foules jusque dans l'antre bordelais, Stéphanie Scock, où 20 000 supporters ont suivi le match sur écran géant.
7: Le Stade Chaban, debout au coup de sifflet final. Dans la tribune présidentielle, face à l'écran géant, les supporters exultent.
8: C'est exceptionnel, la deuxième étoile, on l'avait dans les yeux, maintenant là, sur le maillot.
7: Ils sont ivres de joie, Cyprien balance son béret en l'air.
9: C'est ça l'amour du rugby, c'est ça que j'aime. Purée, ça fait du bien, on est champion quoi, on est champion.
7: La pelouse de Chaban était vide, mais en tribune, ils ont vibré.
8: C'est beau de voir que même quand les joueurs sont pas là, l'ambiance est la même. Quoi. C'est toute cette ville est derrière ce club, il y a un vrai truc. Quoi. J'avais fait les quinconces l'année dernière, Et là, le faire à Chaban, c'est vrai que ça rajoute, il y a quelque chose en plus.
1: On est entre amis, on est en famille, on partage quelque chose d'extraordinaire. Avoir la petite deuxième étoile, c'est cool.
10: Et voilà, on est reparti pour une nouvelle saison, c'est la fête.
7: La fête en famille, car oui, l'UBB, c'est une très grande famille, nous dit Sarah.
11: Moi, j'étais avec mes voisins de stade, on s'est rencontrés au stade quand on s'est abonnés il y a 3 ans. Et là, on voulait être ensemble, on n'avait pas réussi à avoir de place pour être à Bilbao. Donc on est venu ici et là, c'est incroyable. L'année dernière, j'étais à Cardiff, mais là, avec eux ici, ça a encore une autre saveur et le doublé, c'est incroyable.
7: Loin des yeux, mais près du cœur, les supporters attendent maintenant le retour des joueurs. La fête s'annonce encore très belle ce dimanche à Bordeaux.
3: Et arrivée prévue des joueurs à Bordeaux à partir de 15h. Avant ça, coup d'envoi de Roland-Garros à Paris. 12 Français participent au tournoi de tennis Porte d'Auteuil. Après l'abandon d'Arthur Fils, le numéro 1 tricolore souffre de douleurs à la hanche. Et puis, la Palme d'Or récompense cette année au Festival de Cannes un manifeste à la tolérance et à l'ouverture aux autres.
12: Christian Mungius, Fiord.
13: L'état du monde aujourd'hui n'est pas, disons, la meilleure. Je ne suis pas très fier de ce qu'on laisse à nos enfants. Et je crois qu'avant de leur demander de faire des changements, c'est important que nous, on fait un petit changement et ça devrait commencer avec nous.
3: Le réalisateur roumain Christian Mungiu et son film Fjord qui raconte l'arrivée en Norvège d'un couple évangélique et leurs 5 enfants pris en grippe par les autorités face à leur culture rigoriste.
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3: La météo, François-Xavier, et c'est l'été.
2: Ben oui, dimanche de Pentecôte estivale. Vous avez raison, Valentine, avec cette chaleur, vous en parliez à l'instant, qui continue sa progression et de pair, l'anticyclone qui nous protège toujours. Résultat, grand ciel bleu dès le lever du jour sur l'ensemble de nos régions. On notera toutefois la présence de quelques nuages sur la côte aquitaine et le Roussillon et d'un petit peu de vent en région toulousaine ainsi que sur le golfe du Lion. Et puis en après-midi, toujours cet avant-goût d'été, le soleil omniprésent sur l'Hexagone et l'île de Beauté. Attention en revanche à une concentration de nuages un peu plus massive avec un risque d'averse en fin de journée en altitude sur les Pyrénées, les Alpes et le Massif central. Vos températures, vous l'avez dit Valentine Le Tess, on est au-dessus des normales de saison, 10 degrés, hein, c'est ça au-dessus des normales de saison. La chaleur domine donc, ce matin c'est déjà très élevé avec 23 degrés pour Annecy, nous avons 25 à Calvi et Thionville, 26 pour Arras, Limoges et Aurillac, 27 à Nantes, 28 du côté de Bordeaux, dans la journée comptez entre 27 et 33. 3 degrés, valeur la plus haute notamment pour Valence, où vous nous retrouvez sur votre radio locale, ici de Romardèche.
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2: En 2021, cette chanson a réussi la très jolie performance d'arriver en 7e position des titres les plus écoutés en streaming musical, dépassant le milliard d'écoutes cumulées, preuve irréfutable que ce Don't Stop Me Now est et restera définitivement dans la légende. Voici Queen sur votre radio ici, bon réveil. 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

0: Merci de nous confier votre réveil du dimanche 24 mai 2026. Votre radio ici, c'est Queen ce matin avec Don't Stop Me Now.
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0: Focus ce matin, Valentine, sur les bras qui manquent de tonicité. Perdre du gras uniquement au niveau des bras, il faut se rendre à l'évidence, c'est pas possible.
3: Mais la bonne nouvelle, c'est qu'on peut renforcer régulièrement nos bras. Ah. Il existe en effet des exercices qui permettent de leur redonner du tonus.
0: Démonstration avec les bras les plus toniques de la bande FM, ceux de notre coach Nordine Atav. 2 minutes pour être en forme, retrouvons Nordine à 6h15. 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Rendez-vous dès 20h50 pour vivre les coulisses de cet événement avant le coup d'envoi de la course à 22h et à 6h20 dans vos coulisses télé. Comment la chaîne arrive-t-elle à transformer ces grands prix en bandes annonces dignes des plus grands films au cinéma? Réponse de Thomas Sénécal et les directeurs des sports de Canal+, au micro de Patrice Gascoin ce matin. Et pour la musique de votre dimanche, Blondie est dans les starting blocks. Blondie qui a l'air de chanter mais qui en fait passionne tranquillement pour vous chanter Call Me, ce sera juste avant vos infos de 6h30. Pour l'heure, 6h11 avec une actu de vos territoires, on remercie nos camarades d'ici Vaucluse pour cette info ou si vous préférez, une blague quelque peu douteuse, elle concerne la chanteuse Mireille Mathieu, originaire d'Avignon, on le rappelle Valentine, qui a purement et simplement demandé le retrait d'une bière humoristique commercialisée par une micro-brasserie basée dans le Finistère.
3: Ouh là là, ça sent la blague de mauvais goût, comment elle s'appelle cette bière?
0: Alors, vous êtes prête?
3: Ouais. Oui, allez-y.
0: Mireille Mathieu, alias la brune de contrebande. Voilà, pardon, je rigole.
3: Je l'avais senti, je sais pas pourquoi. Qu'elle a dit, la chanteuse?
0: Bah, elle est pas très fan, hein, forcément. Alors, figurez-vous que Valentine, c'est néanmoins pas parti en procès, ça aurait pu, bien évidemment. Les deux parties ont, si j'ose dire, fait preuve d'intelligence, on n'en doutait pas. D'une part, la brasserie qui, après avoir reçu une mise en demeure de notre Mimi nationale, a présenté ses excuses, via une lettre manuscrite, c'est quand même plutôt joli. Et de l'autre, la chanteuse qui, touchée par ce geste, a laissé tomber les poursuite.
3: En fait, Mireille Mathieu, elle aime la bière.
0: Ouais, je pense que c'est ça. Et puis surtout, elle a la grande classe, Mireille. Et nos amis brasseurs qui peuvent désormais chanter tous en chœur.
4: Pardonne-moi ce caprice d'enfant. Pardonne-moi, reviens-moi.
0: Allez, à votre santé, madame Mireille.
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0: Grande gagnante de la Star Academy 2025, la talentueuse Marine vous propose sur la réédition de son album Cœur maladroit le titre Escroc et que vous découvrez ce dimanche sur votre radio ici à 6h13.

0: visite de Marine sur votre radio ici. Elle nous proposait son tout dernier single, il s'appelle Escroc. Merci d'être avec nous en ce dimanche de Pentecôte. Et il est 6h15, rester en forme chaque jour, c'est possible. Et oui, grâce à des routines très simples partagées par notre coach Nordine Attab. Bonjour Nordine.
1: Bonjour.
0: Les bras qui manquent de tonicité, comment est-ce qu'on peut y remédier simplement, Nordine?
1: Déjà, il faut savoir une chose. On ne peut pas cibler une perte de gras uniquement sur les bras. Mais en revanche, on peut les renforcer pour leur redonner du tonus. Et ça, ça change beaucoup de choses visuellement. L'idée, ce n'est pas de faire compliqué, mais de faire régulièrement. On débute par un premier exercice assis sur l'avant d'une chaise. Vous posez les mains de chaque côté. Et là, vous avancez légèrement les pieds afin d'amener les fesses dans le vide. Et ensuite, vous fléchissez les bras afin de descendre les fesses vers le sol. Et enfin, vous poussez sur les mains afin de revenir bras tendus et relever les fessiers. Vous pouvez effectuer 3 séries de 10 à 12 répétitions. Et grâce à ça, vous allez tonifier l'arrière des bras.
0: Donc Nordine, on travaille directement la zone qui pend en fait.
1: Exactement, les triceps sont souvent peu sollicités dans le quotidien. Et pourtant, ce sont eux qui donnent cette sensation de bras tonique. D'ailleurs, ça me donne une idée d'exercice. Vous allez vous placer devant un mur. Vous tendez les bras afin de poser les mains sur le mur. Et à partir de là, vous allez reculer légèrement les pieds afin d'incliner le corps vers l'avant. Et à partir de cette position, vous allez inspirer en amenant les coudes sur le mur, afin que les coudes viennent toucher le mur. Et ensuite, vous poussez sur les mains afin de revenir bras tendus. J'inspire, je descends les coudes, je souffle, je pousse. Et grâce à ça, vous allez avoir un exercice complet qui va vous permettre non seulement d'effectuer une séance de gainage, mais en plus de tonifier l'arrière des bras. Et vous pouvez effectuer 3 séries de 10 à 12 répétitions. Côté sport, misez sur la natation. Par exemple, que ce soit la brasse ou le crawl. Lorsque vous allez utiliser la résistance de l'eau, vous allez avoir un travail complet du triceps. Par exemple, sur le crawl, lorsque je suis avec la main sous l'eau et que je ramène de l'eau derrière. Allez, à vous de jouer.
0: Merci beaucoup Nordine Attab. Et si vous qui nous écoutez, vous souhaitez compléter avec d'autres petites routines très efficaces pour redonner du tonus à vos bras, Nordine vous donne rendez-vous sur notre site ici.fr. Et puis, sachez également que tous nos podcasts forme et bien-être vous attendent sur l'appli Radio France. 6h18, votre week-end de Pentecôte se poursuit en musique avec Les Innocents qui vous présentent avec grande joie ce matin un homme extraordinaire sur votre radio ici.

0: Victorieux de 4 victoires de la musique au début des années 90, JP Nataf et la clique des Innocents pour vous chanter Un homme extraordinaire à l'instant sur votre radio ici.
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0: Et il est 6h21, accueillons celui qui a ses entrées dans toutes vos chaînes de télé préférées. Bonjour Patrice Gascoin.
2: Bonjour François-Xavier, bonjour à tous.
0: Pour ces coulisses télé du dimanche, Patrice, vous nous parlez télé et Formule 1, et la chaîne qui fait du bruit à ce sujet, c'est Canal+.
2: Si vous avez un voisin qui regarde les Grands Prix de Formule 1 sur Canal+, il est possible qu'il monte un petit peu trop le son. Alors préparez-vous parce que ce soir, c'est le Grand Prix de Formule 1 du Canada en direct du Montréal qui vous tend son volant. La Formule 1, la télévision française, ça se regarde sur Canal+, en l'occurrence dès ce soir. Ça commence à 20h50 avec le magazine La Grille Formule 1 qui vous présente les enjeux, les forces en présence sur la grille de départ. Départ du Grand Prix du Canada qui aura lieu à 22h en direct, toujours devant les caméras de Canal+. Et pour vous donner envie de regarder, les équipes de Canal+, produisent des bandes annonces des Grands Prix qui ressemblent furieusement à des bandes annonces de cinéma tellement elles sont belles, spectaculaire. J'ai demandé au directeur des sports du groupe Canal+, Thomas Sénécal, de nous expliquer si concevoir une bande-annonce l'a impliqué vraiment des techniques de production très particulières. Thomas Sénécal.
3: Ah oui, il y a une patte Canal+, pour les bandes-annonces de sport. La bande-annonce, sa première fonction, c'est, comme son nom l'indique, d'annoncer un rendez-vous. Ça, c'est sa fonction, c'est son aspect utilitaire. Mais le plus de Canal+, c'est d'en faire des vitrines qui incitent tout autant qu'elles invitent à venir voir les compétitions sportives. Et il y a un vrai savoir-faire Canal+, en la matière. C'est une équipe qui n'est d'ailleurs pas directement reliée aux équipes des sports, mais c'est la direction de l'antenne de mon homologue Vincent Navarro qui crée ces programmes. Et pourquoi les bandes annonces de sport ont-elles un goût particulier sur Canal+? C'est parce qu'en général, elles rassemblent les amateurs de sport et les amateurs de cinéma. Elles racontent le sport comme on raconterait un film. On l'a vu tout à la fin de la saison 2025 de Formule 1, avec une bande annonce qui est devenue vraiment mondiale, virale, dans laquelle finalement on reprenait les codes de Star Wars. Et les pilotes de Formule 1 se sont emparés de cette bande-annonce Canal+. Et c'est ce qu'on est capable vraiment de faire sur Canal+, c'est-à-dire d'associer les codes du sport avec les codes du cinéma.
2: Thomas Sénécal, directeur des sports de Canal+, vous ne regarderez plus comme avant les bandes-annonces sport de Canal+, reconnues dans le monde entier. Presque comme les coulisses télé, finalement. De retour demain, même heure, même endroit. Ouais, ça aussi, c'est de la bande-annonce.
0: Ah bah oui, de la bande-annonce de compète. À demain, Patrice Gascoin. 6h24 sur votre radio ici, dans moins de 6 minutes. C'est le retour de l'info avec vous, Valentine Letest, l'actu française et internationale résumée en 90 secondes. Et puis à 6h32, dans l'info du jour, Valentine.
4: Danger ultraviolet. Les Français boutent la crème solaire, pourtant essentielle sous un soleil aussi fort qu'aujourd'hui.
0: Au préalable, vous avez rendez-vous avec Catherine Viguier pour votre horoscope du dimanche. Et tout de suite, avec les Américains de Blondie. Voici Call Me sur votre radio ici. Bonjour.

0: de 40 millions d'albums vendus dans le monde pour le groupe Blondie et qui permettent de retrouver notamment ces fameux albums, le collector Call Me, que vous réécoutiez ce matin ici. On vous a également réservé Alex Warren pour la suite de la musique. Alex Warren et son puissant Ordinary, ça arrive pour vous sur votre radio ici. Pour le moment, 6h28, bonjour Catherine Viguier.
1: Bonjour François-Xavier.
0: Avec vous l'horoscope de notre dimanche 24 mai 2026. Catherine, aujourd'hui on retrouve une conjoncture plus stable.
1: Ça plaît à certains, mais d'autres aiment que ça bouge. Bélier, bon, la journée n'est peut-être pas top, mais ça vous oblige à être patient. Taureau, aujourd'hui, trouvez un moment pour rêver, vous évader. Gémeaux, vous pourriez tomber sur une personne qui vous en apprend davantage sur vous et sur vos émotions. Cancer, sous votre carapace, il se pourrait bien que vous cachiez de la colère, eh bien exprimez-la. Lion, vos valeurs, votre sens de l'honneur et votre goût de l'exigence sont mis justement en valeur aujourd'hui. Vierge, il ne faut pas craindre la concurrence, c'est important que vous vous positionniez s'il y a une place à prendre. Balance, vous trouvez les bonnes personnes pour former une équipe, pour progresser où que vous soyez. Scorpion, c'est une journée super constructive. Vous allez adorer, surtout si vous devez vous déplacer. Sagittaire, de belles perspectives, toujours liées à un ou une autre. Aujourd'hui, vive les finances. Capricorne, favorisez en ce dimanche, lâchez un peu les soucis, profitez d'être vous-même. Verseau, vous avez besoin de retrouver vos proches, les personnes qui comptent pour vous. Poisson, ce dimanche vous invite à la réflexion et ça n'est pas pour vous déplaire. Et pour nous tous, on sort, on part à la découverte des autres.
0: Et avec, on l'espère, de très jolies rencontres à la clé, en tout cas pour ce week-end de la Pentecôte. Merci beaucoup Catherine Viguier. Un horoscope qui est à consulter dans son intégralité. Si vous avez manqué votre signe, par exemple, ça se passe évidemment sur l'application ICI. On vous souhaite un très beau dimanche matin avec nous. 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Il est 6h30, toute l'actualité en France et dans le monde. Place aux 90 secondes, c'est avec vous, Valentine Letess.
2: Record de chaleur battu à Cholet dans le Maine-et-Loire, à Sarzeau dans le Morbihan ou encore à Marville dans le Cher hier. Où jamais il n'a fait aussi chaud au cours d'un mois de mai. Le Finistère est même placé en vigilance jaune canicule ce dimanche. Aussitôt dans l'année, c'est une première. 25 ans de prison pour les viols avec torture et la prostitution forcée de son ex-compagne Laetitia. C'est la peine de Guillaume Bussy, impassible à l'énoncé de sa condamnation par la cour d'assises des Alpes de Haute-Provence hier soir. Un ado de 17 ans tué cette nuit dans un camping de Seine-et-Marne. Un garçon du même âge a été interpellé en Seine-Saint-Denis. La police soupçonne une rivalité amoureuse. Quand un bassin minier sinistré retrouve de l'emploi, dans l'Aveyron, deux industriels s'installeront fin 2027 sur l'ancien site de l'équipementier automobile SAM, un terrain racheté par la région Occitanie avec à la clé 375 emplois. Les premiers coups de raquette sur la terre battue de Roland-Garros, avec l'entrée en lice dès ce dimanche du champion serbe Novak Djokovic. L'homme aux 24 titres de Grand Chelem affronte le français Giovanni Mpeci-Pericard ce soir à 20h15. Et puis l'échec des Lyonnaises en finale de Ligue des champions de foot. Les Fénotes ont été battus 4-0 par le FC Barcelone et passent à côté de leur 9e titre européen.
0: 16h32, l'info du jour, Valentine, c'est un sérieux risque de coup de soleil.
2: Après un début mai sous un ciel de Toussaint, nous voilà en plein été avec un très fort indice UV, 8 sur une échelle de 11 sur quasiment toute la France et un indice très recherché par les adeptes des peaux bronzées.
3: Là, on reste jusqu'à que l'indice UV il descend à 4 et après on rentre chez nous.
4: Oui, on regarde l'indice UV, c'est important pour bronzer sur la météo.
5: Vous savez que c'est pas très bon pour la peau quand même.
4: On met du monoeil aussi, pour ça, ça protège pas trop.
3: Ouais, ça protège bronzer. Pas, mais au moins ça va plus vite quoi.
2: Comme c'est Marseillaise, la moitié des jeunes de 18-24 ans pensent ne pas avoir besoin de crème solaire. Résultat d'une enquête de la FEBEA, la Fédération des entreprises de la beauté. Le constat est même plus large, Sophie Auvigne. Depuis un an, 12% de Français ont arrêté d'en mettre de la crème solaire.
6: Le prix reste un frein et aussi l'idée que ça n'est pas pratique, une corvée à renouveler toutes les deux heures. Il y a aussi les impacts supposés de certains ingrédients sur la santé et surtout sur les océans, en particulier les récifs de coraux. Mais là, ces réticences reculent, les fabricants ont fait des efforts, ils sont reconnus. Mais il y a des catégories de Français qui ne se sentent pas concernés par les risques liés au soleil. Les travailleurs souvent en extérieur, 1 sur 2 seulement, a recours à des produits solaires. Plus largement, 4 hommes sur 10 pensent pouvoir s'en passer. Et puis une nouvelle catégorie, que sont les fans de trail en tout genre. Ces longues courses en altitude, donc où le soleil est encore plus mordant, eh bien ces sportifs s'hydratent régulièrement, mais ne pensent absolument pas à une crème solaire.
2: Et pourtant, Sophie, c'est très dangereux de s'exposer sans crème solaire.
6: Les dermatologues estiment que 85% des cancers de la peau peuvent être évités en se protégeant du soleil. Alors d'abord, très simplement, en restant le plus souvent possible à l'ombre, en utilisant toutes les 2 heures des crèmes adaptées, à la fois contre les UVA et les UVB, ils sont tous nocifs à leur manière. Chapeau, manches longues, parasol, rien n'est superflu pour les enfants en particulier, même lorsqu'il y a des nuages, les UV passent quand même. Comme dans les cours d'école, par exemple. Très souvent, sans un coin d'ombre, les enfants peuvent y passer plusieurs heures chaque jour. Mmh. Il est peut-être temps de revoir aussi nos architectures.
2: Et surtout quand on estime que 9 cancers de la peau sur 10 sont causés par une exposition excessive au soleil.
0: Merci beaucoup Valentine Lethès. Le retour de l'info prévu à 7h sur votre radio ici. Et justement, la météo, Valentine, reparlons-en pour ce dimanche 24 mai, dimanche de Pentecôte estivale. Vous l'avez compris, avec cette chaleur qui continue sa progression et de pair, bien sûr, l'anticyclone qui nous protège toujours. Résultat, grand ciel bleu dès le lever du jour sur l'ensemble de nos régions. On notera toutefois la présence de quelques nuages sur la côte aquitaine et le Roussillon et d'un petit peu de vent en région toulousaine ainsi que sur le golfe de Lyon. Et puis en après-midi, toujours cet avant-goût d'été, le soleil omniprésent sur l'Hexagone et l'île de Beauté. Attention en revanche à une concentration de nuages un peu plus massive avec un risque d'averse en fin de journée en altitude sur les Pyrénées, les Alpes et le Massif central. Vos températures, on l'a dit, jusqu'à 10 degrés au-dessus des normales de saison. Cette chaleur qui domine donc ce matin, c'est déjà très élevé avec 23 degrés à Saint-Étienne, nous avons 25 à Porto-Vecchio et Thaon-les-Vosges, 26 pour Amiens, Chartres et Rodez, 27 pour Cherbourg, 28 à Périgueux et dans la journée, vous comptez entre 27 et 33 degrés, valeur la plus haute notamment pour Avignon où vous nous retrouvez sur votre radio locale ici Vaucluse.
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0: Vous avez fait, je vous le dis, le meilleur choix pour donner une impulsion positive à votre dimanche matin. En l'occurrence, celui de vous brancher sur votre radio ici. Merci beaucoup. Jo Dassin vous propose de plonger tout de suite dans les yeux d'Émilie.
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0: Inoubliable Joe Dassin sur votre radio ici, dans les yeux d'Émilie, pour votre réveil douceur en ce dimanche matin.
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0: Michel Berger avec celui qui chante et qui va s'y employer assurément sur votre radio ici en ce dimanche 24 mai. 6h39, c'est l'une des méthodes d'arnaque les plus courantes contre nos données dans vie numérique et vie privée. Ce matin, Valentine Letès, on s'intéresse au rançongiciel.
1: Oui, imaginez, vous allumez votre ordinateur chez vous ou au bureau et impossible d'accéder à quoi que ce soit, vos documents, vos fichiers. Tout a été crypté, un message apparaît, vous devez payer une rançon pour les récupérer. Voilà comment fonctionnent ces logiciels malveillants. Et pour les infiltrer dans votre ordinateur, la quasi-totalité des cybercriminels vous tentent un piège d'hameçonnage, du phishing. Un lien dans un mail sur lequel on vous incite à cliquer pour installer le logiciel sur votre appareil.
0: Ouais.
1: Des centaines d'attaques sont lancées chaque année par rançongiciel contre des organismes privés. Et public, même si aujourd'hui les pirates ajustent leur mode opératoire. Au lieu de crypter les données et de paralyser les hôpitaux, par exemple, les données sont exfiltrées et les criminels demandent une rançon pour ne pas les dévoiler.
0: Alors, que faire, Valentine, si on est victime de ce type d'attaque informatique ?
1: Ne payez pas la rançon pour commencer. Vous n'avez pas la garantie de récupérer vos données, explique la CNIL, la Commission nationale de l'informatique et des libertés. Payer revient aussi à financer des organisations criminelles et à faire de vous une cible potentiel pour d'autres pirates, puisque les premiers ont réussi à vous extorquer. Prenez plutôt les devants. Gardez toujours une sauvegarde de vos données sur un disque dur externe, déconnecté de votre ordinateur pour le préserver des virus. D'ailleurs, pour éviter toute propagation d'un rançongiciel à toute une entreprise, par exemple, la première chose à faire, c'est de vous déconnecter du réseau Internet. Et ensuite, de contacter le service informatique. Si vous n'en avez pas, le site cybermalveillance.gouv.fr vous met gratuitement en relation avec un professionnel spécialisé pour vous accompagner.
0: Ah oui, c'est bon à savoir. Et pour reconnaître une arnaque de phishing en 30 secondes, tous nos conseils sont sur ici.fr, page vie numérique, vie privée, votre chronique qui sera de retour samedi prochain à 6h38 sur votre radio ici.
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0: 6h42 sur votre radio ici, on vous accueille avec plaisir et avec, comme chaque week-end, un bond dans l'histoire. Tout de suite, le meilleur de Voyage dans le temps, proposé par Stéphane Bern. Ce matin, nous sommes au temps de l'Empire romain et d'Attila.
5: Roi des Huns, fléau de Rome, Attila meurt. Pas d'épée, pas de champ de bataille, mais d'un vulgaire saignement de nez. Je vais vous raconter. La formule est célèbre. Là où Attila a passé, l'herbe ne repousse plus.
6: Et un comme moi, il n'y en a pas deux. Je suis le fléau de Dieu.
5: Pendant 20 ans, le roi des Huns a semé la terreur de la Gaule à l'Italie, incendiant villes et campagnes. En 453, il n'est plus seulement un conquérant, c'est une figure qui fait trembler tout l'Occident romain, pire qu'un séisme à Pompéi. Mais derrière le mythe du fléau de Dieu, un homme. Polygame, il cumule les épouses comme certains collectionnent les cartes Pokémon. Au printemps 453, il se marie une nouvelle fois avec la toute jeune Ildiko. Les noces sont célébrées dans la liesse et la nuit de fête est fastueuse, musique, festin, vin à flot et sans doute le lac du Connemara à fond pour clôturer la soirée. Oui, parce qu'à toute époque, il y a toujours quelqu'un pour mettre du sardou, classique. Mais au matin, Ildiko pousse un cri de terreur. En constatant qu'Attila est gisant devant elle, le bas du visage couvert de sang. Le chef des Huns est mort durant sa nuit de noces. Mais que s'est-il passé ? Les rumeurs d'empoisonnement ou d'assassinat vont bon train. Mais une autre hypothèse persiste. Un saignement du nez très abondant durant la nuit peut être causé par une hémorragie cérébrale due à un abus d'alcool au cours de cette nuit de fête. Attila aura résisté aux flèches, aux légions et aux forteresses, mais pas à sa dernière cuite. De là à

0: dire qu'il avait un ver dans le nez. Comme dit le célèbre dicton que je viens tout juste d'inventer, nez qui saigne, fin de reine. Alors, méfiez-vous des fêtes trop joyeuses.
1: Ouais, on se méfie surtout des dictons inventés, même si c'est par vous. Merci Stéphane Bern. Voyage dans le temps que vous retrouvez pour vos inédits dès demain, lundi et tout au long de la semaine, bien sûr, sur votre radio ici. C'est juste avant les infos de 8h. Il est 6h44, c'est à la une de Rustica cette semaine, Valentine.
2: Solution naturelle pour moins désherber, parce que les mauvaises herbes ne sont pas toutes les ennemies de notre potager.
1: Alors, quelle solution au pluriel pour en tirer parti ou pour en venir à bout? Démonstration avec Alain Delavie, directeur de la rédaction de Rustica. On le retrouve juste après Alex Warren qui s'invite pour 3 minutes avec Ordinary sur votre radio ici.

0: 6h47, vous écoutez ici, bienvenue si vous venez tout juste de vous brancher chez nous avec Alex Warren et le désormais culte Ordinary.
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0: Solution naturelle pour moins désherber. Oui, parce que ça existe. Il y en a et nous faisons le point ce matin avec Alain Delavie, directeur des rédactions de Rustica. Bonjour Alain.
3: Bonjour François-Xavier.
0: Dossier à la une de Rustica cette semaine, ces fameuses solutions naturelles. À quoi ça sert tout d'abord Alain de désherber pour bien comprendre?
3: Eh bien, le désherbage, c'est pour éliminer ces herbes que l'on qualifie de mauvaises. Mauvaises, en fait, elles sont pas mauvaises intrinsèquement, mais c'est que elles se sont invitées dans le jardin là où on les veut pas, parce qu'elles sont gênantes. Elles vont empêcher nos légumes de pousser, empêcher nos fleurs de pousser. Quelquefois, elles véhiculent des maladies aussi. Donc voilà. D'accord. Donc ce sont des plantes que l'on n'a pas invitées dans le jardin, et comme on les a pas invitées, eh bien, on a envie de les faire repartir.
0: Voilà. Est-ce qu'il y a des solutions naturelles qui permettent d'éviter la pousse des mauvaises herbes? Ça existe, ça?
3: Oui, ça existe. Alors, bien sûr, effectivement, quand on dit désherber, tout le monde va imaginer une corvée, et c'est bien normal.
0: Un petit
3: enfer. Mais il y a d'autres solutions, voilà. Parce qu'en fait, les mauvaises herbes poussent souvent là où le sol est complètement découvert. Donc, on a deux solutions. Soit on met un paillage, c'est de la paille, du foin, ça peut être des cartons, ça peut être une bâche. Soit on met des plantes qui, naturellement, couvrent le sol.
0: D'accord.
3: Et on a une troisième solution, c'est des plantes qui en fait désherbent autour d'elles, qui dégagent des substances soit au niveau des racines, soit dans leurs feuilles, au-dessus de leurs feuilles. Et quand il pleut, ces substances tombent sur le sol. Mm-hmm. Et c'est des substances qui éliminent les mauvaises herbes. On va parler de la sauge officinale, qui est bien connue comme plante aromatique. Eh bien, si vous regardez sous une grosse touffe, dessous, il n'y a strictement rien.
0: D'accord.
3: Pas de mauvaises herbes.
0: Magnifique. Si on fait un petit focus rapide concernant le potager, Alain. Comment est-ce qu'on évite les mauvaises herbes?
3: Eh bien, le potager, c'est pareil. Donc, je parlais du paillage. Effectivement, quand on vient de planter ses légumes, ses tomates, ses courgettes, la terre est à nu tout autour. Eh bien, on va mettre du paillage pour éviter que les mauvaises herbes s'empressent de pousser dès qu'il pleut. Et l'autre solution, c'est aussi, eh bien, de faire en sorte que les légumes couvrent le sol. Et on a des associations qui fonctionnent depuis très longtemps, dont une qui est très célèbre parce que c'était du temps des Mayas, elle a été mise en culture. On fait pousser du maïs doux, pas le maïs à popcorn, mais le maïs doux. Mm-hmm. On fait pousser des haricots grimpants sur le maïs quand il est bien poussé. Et au pied, on laisse courir des courges. Et en fait, là, il n'y a plus de sol visible. Tout est un couvert végétal. Et là, vous n'avez pas de mauvaises herbes.
0: Merci.
3: Voilà, c'est une des solutions.
0: Merci beaucoup, Alain, pour ce bel aperçu de ce dossier. Solution naturelle pour moins désherber qui est à la une cette semaine de Rustica. Merci, Alain Delavie.
3: Bonne journée.
0: Et à vous aussi. Et je rappelle que vous êtes le directeur des publications du magazine Rustica que vous retrouvez dès ce week-end chez votre marchand de journaux habituel. 6h51, nous croisons Michel Berger sur votre radio ici, venu vous partager cette très jolie chanson, celui qui chante, justement.

0: Vos chansons préférées toute la journée. Et pour le prouver de nouveau, et vous le prouvez bien sûr sur votre radio ici, c'était Michel Berger parmi nous ce matin avec celui qui chante. Il est 6h54, nous allons ce matin dans les Bouches-du-Rhône, du côté de Cadolive, et nous y retrouvons Marion. Bonjour Marion.
1: Bonjour Marion.
2: Bonjour à tous les deux.
0: On est ravis de vous accueillir, ma chère Marion, sur l'antenne. Fidèle auditrice ou nouvellement arrivée, dites-nous.
2: Excusez-moi, je vous ai pas entendu.
0: Je vous en prie, il n'y a pas de souci. Je disais fidèle auditrice ou nouvellement arrivée récemment chez nous.
2: Oh non, fidèle auditrice, non, je vous écoute tous les matins en allant travailler, je suis infirmière.
0: Ça fait plaisir, donc vous bossez aujourd'hui, on en déduit avec Valentine,
2: tout à
0: évidemment.
2: Fait. Oui, tout à fait.
0: Alors quel est votre message, ma chère Marion, dites-nous tout.
2: Je voulais dire un petit coucou à mon mari qui doit se réveiller, à tous mes collègues infirmiers de France, de métropole, qui soignent des gens toute la journée. Je pense bien à eux et à tous les accompagnants aussi, qui prennent soin des gens malades. Une pensée pour tous ces gens-là.
1: Monsieur aussi, quand il se réveille, il écoute Ici Provence.
2: Oui, et très radio aussi.
0: Et
2: oui,
0: comment
2: oui.
0: Il s'appelle, monsieur ?
2: Julien.
0: Est-ce qu'il fait dodo, lui, Julien, le dimanche
2: Oh non, il est réveillé très tôt, il va courir, c'est un fou.
0: Et est-ce que votre métier d'infirmière, c'était une vocation pour vous, Marion ?
2: Non, pas du tout, mais c'est presque par hasard, j'ai envie de vous dire. Mais finalement, c'est un métier que j'aime beaucoup et qui m'épanouit pleinement, mais c'était pas du tout une vocation, comme quoi.
0: C'est un très noble métier. C'est venu comment ?
2: Je vous dis par hasard, une reconversion, je voulais faire autre chose, et puis j'ai eu un ami qui a eu l'appendicite, je suis allée dans un hôpital, et là d'un coup de foudre pour l'hôpital.
0: À cause de l'appendicite, c'est intéressant.
2: Oui, vous voyez, comme quoi, vraiment, presque un hasard, mais j'y avais jamais songé avant, quoi.
1: Comme quoi, le hasard fait bien les choses, parfois.
2: Oui.
1: Et vive l'appendicite, c'est super.
0: On pensait pas dire ça un jour, mais on l'a dit, vive l'appendicite.
2: Voilà, ça crée des vocations,
0: Exactement. Et qu'est-ce qu'on peut faire, Marion, dites-nous en un mot, à Cadolive en ce week-end, qu'on imagine évidemment ensoleillé par chez vous, avec des températures très élevées?
2: Là, les gens, ils sont quand même en plein jardinage, ils préparent l'été, ils nettoient le jardin, les terrasses, on fait des barbecues, on prépare l'été.
1: On se prépare au coup de chaud.
2: C'est ça, c'est ça, tout à fait.
1: Et ranger la terrasse, Marion, on a un super cadeau pour vous.
0: Ouais, absolument, Marion. Nous avons le poste de radio aux couleurs de votre radio ici et qu'on vous envoie, bien sûr, directement à la maison à Cadolive. Ça vous fait plaisir?
2: Je suis ravie, merci beaucoup. Super.
0: On est très heureux de vous avoir eu à nos côtés ce matin avec Valentine. On vous fait un gros bisou, Marion, et vous restez fidèle à votre radio ici, on compte sur vous.
2: Oui, bien sûr, et je vous embrasse bien fort tous les deux.
0: Nous aussi, on vous souhaite évidemment plein de courage pour cette journée de boulot. Et à 6h57, il est arrivé bien sûr pour sa revue de presse décalée, oui évidemment, mais aussi pour nous mettre les points sur les i. C'est Willy Rovelli, bonjour.
3: Bonjour, et on commence avec un point Patrick Bruel. Alors regarde ma bite, cette semaine, le Québec a préféré annuler une série de concerts de Patrick Bruel. Ils l'ont justifié en disant « Ah yo, tabernacle, Bruel, à cause il a sorti sa pompe à plaisir, à la pelletée, le show de la pipe, sachant lampant, toutes de pantoute. » Bon, s'ils l'ont dit, c'est qu'ils ont raison. Des concerts annulés au Québec. Pourtant, il a le même syndrome que Céline Dion, Patrick, le syndrome de l'homme raide, mais dans le slip. Des pharmacies à Cannes révèlent que pendant le festival, ce qui se vend le plus, ce sont des pansements contre les ampoules et des préservatifs. Quand on voit le nombre de préservatifs vendus, on se dit qu'à Cannes, il n'y a pas que les marches qu'on monte. Oui, les pansements contre les ampoules, c'est pour ceux qui ne se sont pas servis de leurs préservatifs, bien sûr. Notez que les préservatifs permettent de se protéger des MST, mais pas des fines mousses becs de plus de 3 heures. Le président Macron aurait envoyé des textos coquins à une actrice iranienne. Bombarder l'Iran, non, mais bombarder l'iranienne de textos, oui. Une sexagénaire croit échanger avec Stéphane Echer. Elle accepte de le dépanner, perd plus de 90 000 euros, victime d'un escroc. Pourtant, elle était prévenue, Stéphane Echer. tout le monde n'a pas les moyens de se faire escroquer par Brad Pitt aussi. Du coup, on connaît déjà le nouveau single de Stéphane Echer, Escroqué en paix. Attention, si un faux Francky Vincent essaie de vous soutirer de l'argent, c'est pas un faux Francky Vincent. Scandale sur un bateau de croisière Disney, 3 employés accusés de pédopornographie. It's a small, small tub. Il y a 15 ans éclaté l'affaire DSK. 15 ans après, que d'en vient l'ancien responsable socialiste? Elle devient Patrick Bruel, apparemment. Ikea et Choupa Choup se lancent une sucette à la viande, popularisée par Patrick Sébastien l'été dernier au Cap d'Agde. Enfin, la question du jour. Ah. Est-ce que Annie aimait le sucette, les sucettes à la viande? Ouh. Eh ben, vous avez 2 heures. Allez, passez un bon dimanche et à tout à l'heure midi.
0: À tout à l'heure, Willy Revelli aux côtés.
3: Affreux, parfois.
0: Ouais, c'est ça. Mais c'est ça qu'on aime quelque part chez lui, Willy Revelli, évidemment, avec Fabien et Nicolas pour déjeuner chez vous. On adore le escroqué en paix. Vous lâchez très Valentine ce
1: bien
0: single
1: sûr.
0: Ou pas?
1: Voilà, fan de Willy Revelli.
0: À tout à l'heure, Valentine Letez, 7h30. Tout de suite, c'est l'équipe d'ici matin dans votre région. Bonjour à vous.
4: Bonjour et vivement Willy. Alors, à partir de midi, une fan de Willy, c'est Najat et Sadouki. Bonjour Najat.
1: Oh, mais c'est un secret, Eric.
4: Mais non, mais vous l'adorez.
1: Bonjour,
4: moi, je l'adore
1: Eric,
4: aussi.
1: Vous allez bien?
4: Mais moi, je l'adore. Oui, oui, je suis en pleine forme, on est fan de Willy. Tout comme Charles qui réalise cette émission et qui en souhaite un...
1: Joyeux anniversaire.
4: Joyeux anniversaire, Charles.
1: On Sophie, va éviter de chanter,
4: voilà,
1: mais
4: oui, vaut mieux,
1: le cœur y est.
4: Merci Sophie d'être avec nous ce matin. Elle prendra tous vos appels, on va passer quelques heures ensemble et ça nous fait plutôt plaisir.
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4: Ah mais oui, avec un hymne comme ça, on sort vite du lit. Si c'est pas le cas, il est 7h. Bonjour. Tout de suite le journal, Najat et Sadouki.
1: Tous les moyens sont bons pour se rafraîchir avec ces fortes chaleurs. Place Clémenceau à Pau, difficile de résister à l'appel de l'eau avec le tout nouveau, vous savez, miroir d'eau qui a été installé il y a quelques semaines. Les enfants, il faut le dire, se régalent.
7: Ne cours pas, ne cours pas, je vais laisser.
8: Je papaye partout, je cours dans l'eau, je marche, je nage, c'est pour me rafraîchir.
1: Elle est comment l'eau?
8: Chaude, mais ça va.
9: Là, elle étudie la qualité de l'eau pour essayer de mettre l'eau dans sa bouche.
1: Il y a écrit baignade interdite et eau non potable. Vous êtes au courant, vous, de ça?
9: Pas du tout. L'écriteau, heureusement que vous me le dites parce qu'on ne l'avait pas vu. Là, c'est vraiment très discret, oui, en effet. Non, on lui aurait déconseillé de le faire.
10: Bah, c'est dommage parce que c'est un endroit super et que les enfants s'amusent et ils se rafraîchissent.
11: Un chapeau, des lunettes pour me protéger du soleil parce qu'il fait trop chaud.
12: Non, c'est trop mignon, en fait. Il y a une petite fille devant nous avec une petite chemise à rayures et une culotte rose qui est en train de se baigner à la l'eau jusqu'à mi-genou et elle se régale.
1: Vous avez pas envie de faire pareil?
12: J'hésite vraiment, mais ma culotte est moins jolie que la sienne.
13: Pour faire une bataille d'eau.
12: Pas beaucoup alors, s'il te plaît. Ah,
1: reportage de Juliette Mélie et les températures qui vont continuer de grimper toute la semaine prochaine aussi. Le pic chez nous en Béarn et en Bigorre est attendu pour jeudi avec 36 degrés selon Météo France. Je vous en parlais hier de ce grave accident en Bigorre, accident de la route sur la commune d'Ordizan. Un choc frontal survenu vendredi soir. Une conductrice de 50 ans originaire de Bagnères est morte dans cet accident. On a appris hier que le conducteur de l'autre voiture roulait beaucoup trop vite, a fait savoir le parquet de Tarbes qui a demandé son placement en détention provisoire. Toujours en Bigorre, un grave accident de vélo hier à Marquerie, c'est près de Pouillastruc. Une femme de 54 ans a chuté dans un fossé. Elle souffre de graves blessures. Elle a dû être héliportée à l'hôpital de Pau. Eux ont eu beaucoup, beaucoup de chance et ne souffrent que de blessures légères. 2 parapentistes ont emmêlé leur voile en plein vol à 300 mètres d'altitude dans la vallée du Louron. Ils n'ont pas pu enclencher donc leur parachute de secours, mais leurs voiles ont amorti leur chute et donc ils ne souffrent que de blessures légères.
4: Où est passé François Duchy?
1: Ce randonneur aguerri de 66 ans a disparu il y a 2 ans du côté de Gavarnie alors qu'il marchait sur le GR10. L'enquête des gendarmes à l'époque n'avait rien donné, mais aujourd'hui, la famille ne baisse pas les bras et organise donc de nouvelles recherches pour tenter de retrouver des éléments, des pistes et enfin comprendre ce qui s'est passé, Julien Francisco.
14: Le 31 juillet 2024, François Duchy entame une nouvelle étape de randonnée sur le GR10 dans les Hautes-Pyrénées. La veille, ce marcheur expérimenté de 66 ans passe la nuit au refuge de la Grange de Hall, au-dessus de Gavarnie. Au petit matin, il quitte le refuge avec un objectif en tête, rejoindre Luz Saint-Sauveur. Mais il n'arrivera jamais à destination. Depuis ce jour-là, plus aucun signe de vie, son téléphone reste muet et malgré les recherches recherches engagées à l'époque par la gendarmerie, aucune trace du randonneur n'a été retrouvée. Près de 2 ans plus tard, sa famille refuse d'abandonner et organise de nouvelles battues les 11 et 12 juin dans le secteur de sa disparition. Elle lance un appel à la mobilisation, en particulier à celles et ceux qui connaissent bien la montagne, des randonneurs, des guides, des trailers ou des bergers.
6: Retrouvez l'appel à témoins donc lancé par cette famille sur notre site internet ici.fr. Le Pobie à handball va devoir sortir un grand match, un très grand match cet après-midi, un exploit même. Les handballeurs béarnais doivent gagner d'au moins 6 buts pour renverser Cherbourg et donc se qualifier pour les demi-finales des play-offs. Le coach franco-roumain du PBH, Rachès Fortou Neanu, mais vraiment... Vous allez l'entendre, la pression sur ces joueurs.
15: De toute façon, on n'a pas le choix. Il n'y a pas de question à se poser. Même avant, il n'y avait pas de question à se poser. Maintenant, tout ce qui s'est passé sous le match de jeudi ou avant, c'est derrière nous. Maintenant, on sait qu'il nous reste 60 minutes pour chercher cette qualification qui est chère à nous tous. Pour pouvoir passer, tout doit être parfait. L'intensité, la première, la volonté, le caractère, la fierté. Dans une salle qui va nous pousser, chez nous, où on a fait plus de beaux matchs que de mauvaises et qu'on donne tout. Il faut mettre de la folie, mais sans être précipité. Il faut bien analyser les situations, il faut avoir du sang-froid, mais surtout, je veux des combattants, je veux la guerre, je veux que ça soit très très très dur pour eux, je veux que ça soit sanglant.
6: Alors, le franc-parler donc du coach du Pobière Handball, qui donc reçoit Cherbourg, c'est à 17h au Sporting d'Est, à Bière bien sûr. Victoire facile, très facile même, et deuxième titre de suite pour l'UBB sacré, hier champion d'Europe, victoire 41-19 face au Leinster. En Fédéral 1, quart de finale retour cet après-midi pour Bagnères à Floirac en Gironde. Au match aller, les Bigourdans avaient gagné. L'objectif, évidemment, est de remporter ce match et de monter ensuite, de se qualifier pour les demi-finales et de monter ensuite en National 2. Alors, la météo, le coach roumain, que ça va donner vous voulez me piéger
4: du PBH,
6: Rachès Fortou Neanu.
4: Ah ben voilà.
6: Et vous, comment vous vous appelez, Eric Dreux?
4: Oui, Eric Dreux, bah, c'est plus facile, hein, c'est plus facile aussi. De l'orage peut-être aujourd'hui, c'est une vigilance jaune que nous promet Météo France. Pour ce phénomène, on devrait avoir quelques orages accompagnés peut-être de pluie dans la vallée des Gaves et sur les coteaux bernais, ainsi que sur le relief aujourd'hui, c'est ce que promet Météo France. Mais les températures seront chaude cet après-midi. Alors c'est bien parce que ce matin à 7h, si vous sortez du lit, allez un petit peu prendre le frais, c'est quand même agréable.
6: Ouvrez les fenêtres.
4: Pour l'instant, oui. 7h06, ça fait quand même du bien. Nous avons la page Facebook d'ici Berne Bigorre avec deux chats. Merci Philippe pour cette belle photo. Rien ne vous empêche de vous joindre à nous et de nous donner les températures chez vous ce matin avec deux chats. Qu'est-ce qu'on dit? Bienvenue par Minou. Bien sûr, bien sûr.
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4: Alors, si vous faites du vélo, hein. Si vous faites du vélo quand même, allez-y doucement et surtout. Tant qu'il fait frais, hein. Relativement frais. Elle part en tandem, Vanessa Paradis.

0: Tandem pour ouvrir cette nouvelle heure sur ICI. Bernd Bigorre, bien sûr, nous avons cité une partie de l'équipe qui est présente ce matin aussi avec vous derrière la page Facebook, mais il y a aussi forcément tous mes petits camarades qui vont arriver, tous les chroniqueurs qui seront là pour vous tenir compagnie jusqu'à l'arrivée de Willy Revelli. Donc promis, à midi 5, il va s'en passer des choses et on va vous en faire gagner des cadeaux.
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0: Et Bernadette, donc, bonjour, 17 degrés chez Bernadette à Aix-Laurentis, un ciel bleu et les Pyrénées sont légèrement voilées. Signe de chaleur excellente, bonne journée à vous, merci beaucoup Bernadette. Oh, ne serait-ce pas la grande pluyade ? Si, ah si, si. Il me semble aussi, on a parlé sport tout à l'heure dans le journal que vous présentez, Najet et Sadouki. 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Et en plus demain, c'est férié, donc vous n'avez aucune excuse. Si vous avez envie de gagner ces deux places, ce sera 19h au Palais des Sports de Pau. Eh bien, si vous avez envie de jouer, petite question facile, on n'a pas été trop méchant ce matin. C'est pas mon habitude, je suis plutôt méchant ce matin, en général, mais là ça va. On a sélectionné, on a préparé des questions qui devraient vous permettre d'avoir deux points sur les trois que je vous propose d'ici quelques instants. Comment faire pour gagner ces places? 05 59 98 09 09. Et c'est Sophie qui vous attend ce matin. Vite!
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0: Alors vous savez qu'on rit, on s'informe, l'actualité pas toujours très rose, mais on se pose aussi pas mal de questions, dont Jérôme Prodhomme que nous retrouvons. Au fait, Jérôme, pourquoi on dit une pêche Melba ?
3: Oh là là, mais dites donc, ça a l'air très bon votre truc là.
4: Ouais, bah c'est que pour moi.
3: Il y a de la chantilly, non ?
4: Ainsi qu'une pêche.
3: Oh là là, et ça c'est un coulis,
4: ça. Oui, c'est un coulis de framboise. Bon, c'est bon là, je peux la manger tranquille, ma pêche Melba.
3: Ah bah tiens, bonne idée. On va faire pourquoi on dit la pêche Melba. Déjà, notez que ce dessert est une création du grand Escoffier.
5: Mais c'est quoi ça, un Escoffier ? C'est un coiffeur, ça ?
3: Non, Auguste Escoffier, né le 28 octobre 1846 à Villeneuve-Loubet. C'est l'un des plus grands chefs français de l'histoire. On lui doit l'invention même du métier de cuisinier. Il a notamment écrit un guide culinaire qui a servi de base à des générations de restaurateurs. Très célèbre, notamment quand il tenait les cuisines du Ritz, il a rencontré les people de son époque, rois, reines, mais aussi Nelly Melba, la célèbre cantatrice.
4: Melba comme ma pêche.
3: Exactement. Et pour rendre hommage à Nelly Melba, qu'il venait d'entendre au Covent Garden de Londres, Escoffier a eu l'idée de baptiser sa dernière création, la pêche au cygne, la pêche Melba.
4: Trop bonne idée.
3: Ah bah...
4: Mais moi, j'ai inventé un kebab, un truc trop bon. Ouais. J'ai remplacé la sauce blanche par une sauce au cheddar. Mais j'avais pas de nom.
3: Oui.
4: Bah, je vais appeler le kebab Céline Dion, en fait. Ah bah... Parce que j'adore Céline, en fait.
3: Vous êtes sûr que ça va lui
4: faire? Bah oui, elle va être retouchée.
3: Bon bah écoutez, en tout cas, voilà pourquoi on dit une pêche Melba, hein, alors qu'on ne sait plus vraiment pourquoi. Encore que vous, maintenant, vous savez...
5: Excusez-moi, c'est quoi l'indicatif pour le Canada? Faut que j'appelle Céline, là.
3: Oh là là.
0: Ah bah oui, elle est tellement, tellement contente, 7h, presque 14, merci beaucoup. Jérôme Prodhomme, comme ça, vous pourrez, à midi, étonner vos parents, vos amis, la famille, les voisins. Vous saurez pourquoi on dit la pêche Melba. Je sais, vous êtes nombreux à nous dire, il fait très chaud, il faudrait que pleuve. Que pleuve quoi? Ah bah l'amour, version Pascal Obispo et Francis Cabrel. C'est pour vous ce matin.

0: Que pleuve l'amour, ça sent le succès ça hein, quand même. Pascal Obispo, Francis Cabrel sur ICI, Berne Bigorre. La pluie, c'est pas peut-être pour tout de suite. Ce que nous confirme Anna qui nous a envoyé un message depuis Limbey ce matin. Bonjour à tous les matinaux du dimanche. C'est là qu'il fait bon, nous dit Anna, elle a bien raison. Encore une grosse chaleur attendue sur Limbey. Profitez pour ceux qui le peuvent, soyez prudents. À demain, bon dimanche à tous. Merci Anna, ça nous fait plaisir. 7h18. Et il est temps pour moi d'accueillir, comme il se doit, Paul qui nous attend à Tarbes. Bonjour Paul.
1: Et bonjour Eric, pardon.
0: Ah ben il n'y a pas de pardon, c'est Eric. Bon, écoutez, voilà, je m'y suis habitué depuis quelques années à ce prénom. Hein. Bon Paul, soyez le bienvenu. Que se passe-t-il pour vous à Tarbes ce matin ?
1: Eh bien, avec le beau temps, on fait un peu de livraison de pain pour le fils. Ah. Et boulanger, artisan.
0: Ah, d'accord, vous faites les livraisons.
1: Ouais.
0: C'est génial. Autour de Tarbes, dans une.
1: Voilà, maison de retraite, resto.
0: D'accord. Et la boulangerie du fiston s'appelle comment ?
1: Ah, la boulange, boulevard Henri IV.
0: Ah
1: un
0: oui,
1: peu de pub.
0: D'accord, mais oui, mais non, mais attendez, on le salue aussi. La boulange, merci. On est toujours bien accueillis chaque fois que nous venons à Tarbes. C'est vrai qu'il n'y a pas si longtemps que ça, nous étions au marché de Marcadieu. Oui. Et chaque fois qu'on va à Tarbes, on se dit, bah tiens, on est vachement bien accueillis. Paul, vous allez peut-être avoir le plaisir non seulement de faire un petit écart de kilomètre pour aller soutenir, demain à 19h, vos places pour le quart de finale aller des playoffs de l'Élan Bernais. Et alors ce jeu est relativement simple, on n'a pas été trop méchant. Ça se trouve où ? C'est-à-dire que je vais vous donner des événements qui se sont passés ou qui vont se dérouler dans un lieu bien précis, enfin dans une ville bien précise, et vous devrez tout simplement, sur les trois questions, me donner deux bonnes réponses.
1: D'accord,
0: vous allez voir, ça paraît difficile comme ça quand je l'explique, mais vous allez voir que c'est très très simple. Est-ce que vous êtes prêt, Paul ?
1: Eh bien, on va essayer.
0: Alors, attention. Voilà, c'est le top départ. Dans quelle ville a-t-on remis la Palme d'Or hier soir ?
1: À Cannes.
0: Eh ben oui, bien sûr. À Cannes. Oui, c'était la bonne réponse.
1: Oui.
0: Ça nous fait un point. Paul, un deuxième point et ce sera gagné. Si vous êtes fidèle à ICI Berne Bigorre, vous savez alors dans quelle ville avait lieu hier soir au stade Vélodrome la fête Corsum Mezzu, la Corse qui débarquait. Dans quelle ville ?
1: Ah ben, dis donc.
0: Stade Vélodrome.
1: Stade Vélodrome, hein ?
0: Ouais.
1: Marseille ?
0: C'était Marseille. Allez.
1: Merci.
0: Oh bah oui, bah c'est nous qui vous remercions d'être dedans. C'est vous qui avez bossé quand même. Paul, la troisième, rien que pour le plaisir, puisque vous avez gagné. Djokovic qui jouera cet après-midi à Roland-Garros, mais dans quelle ville ?
1: À Paris.
0: Ah bah ouais. Eh ben vous avez bien mérité vos places, Paul.
1: Ah, c'est gentil, ben c'est
0: voilà.
1: Gentil à vous.
0: On vous souhaite une très bonne journée. Et puis demain, vous serez là avec la personne de votre choix, peut-être le fils. Alors pourquoi pas hein.
1: Oh ouais, oui, il y a de fortes chances. Et cet après-midi, je peux dire.
0: Ah ben allez-y.
1: Il y a l'Union Tarbes-Lourdes qui joue les playoffs.
0: Mais oui, c'est vrai. Allez. Mais c'est vrai.
1: Ouais, j'y vais aussi.
0: Eh ben écoutez,
1: occupé.
0: Eh ben vous avez raison, Paul. C'est bien d'avoir des week-ends complets.
1: C'est la belle, ce soir, tout à l'heure.
0: Eh ben oui, on croise les doigts.
1: Allez, on va
0: merci
1: essayer.
0: Merci beaucoup.
1: Alors comment faites-vous ?
0: Alors surtout ne raccrochez pas, puisque c'est Sophie qui va s'occuper de vous. Et autant vous dire que vous serez dans de bonnes mains. Merci Paul. À
1: merci.
0: Bientôt.
1: Bonne journée à vous.
0: À bientôt. Au revoir. Allez, on vous proposera de gagner plein de cadeaux aussi, des places de cinéma pour rester dans le contexte de Cannes aussi. On aura des bons caliceos aussi pour aller profiter de l'eau à peau. Et on chante, comme tous les matins, sur cette antenne. Voici George Harrison, My Sweet Lord.

0: ça sentait la terre promise un petit peu, le patchouli et tout. Hein. Oui, c'était en 1970, George Harrison, tout seul, hein, sans les Beatles. My Sweet Lord, 7h26, l'information revient dans 4 minutes maintenant.
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0: 7h27, lui aussi se dit c'était quand même mieux avant. Christian Lacazette, qui malgré son jeune âge, nous ramène dans l'histoire. Richard Lacazette, pourquoi je l'ai appelé Christian, moi ça ne va plus. Richard Lacazette, qui nous parle des époux de Navarre.
4: Nous nous retrouvons aujourd'hui pour poursuivre notre histoire locale sur le Béarn et la famille Albret. Nous l'avons vu lors de la dernière chronique, nous avons vu l'enfance de la fameuse Jeanne d'Albret. Et aujourd'hui, nous allons continuer à découvrir sa vie. François Ier, alors oncle de la jeune princesse Albret, avait alors tout tenté pour lui trouver un époux. Tout cela afin de rapprocher les deux familles de Navarre et de France, pour ensuite, vous vous en doutez, annexer notre territoire. Mais c'était sans compter sur le caractère de Jeanne. Après tout, la jeune princesse est tombée follement amoureuse d'un grand seigneur. Ce seigneur, on le connaît, c'est le duc de Vendôme, à savoir Antoine de Bourbon. Alors Antoine de Bourbon est un très grand seigneur de France. Sa famille, les Bourbons, descend directement de Saint-Louis. Ce sont des princes du sang, voire même les premiers princes du sang. Cela veut dire que si les Valois, la famille de François Ier, n'a plus d'héritier mâle un jour, alors ce sont les Bourbons qui doivent accéder au trône, rien que ça. Donc notre jeune princesse est tombée amoureuse du premier prince de sang. Beau parleur, séducteur, mais aussi grand guerrier fougueux, toujours bien habillé et coiffé, on dirait presque la description de Ken pour Barbie. La question est-ce que le premier prince du sang est amoureux de la princesse de Navarre ? La réponse est oui, un grand oui. Il est âgé de 10 ans de plus qu'elle, mais le coup de foudre, il est là. On peut se marier, c'est super. Et non, on a oublié Tonton dans l'équation, il n'est pas du tout d'accord François Ier. Il n'en veut surtout pas de ce mariage. Il ne veut pas voir les Bourbons devenir les maîtres de la Navarre. Donc il fait tout pour stopper cette idylle, très dangereuse pour les Valois. Alors les deux jeunes gens ne renoncent pas et vont tout simplement attendre. Et le temps fait toujours son œuvre, car le 31 mars 1547, François Ier décède. Et en 1548, les amoureux se disent oui devant l'autel. Ah, le couple sera productif hein, et aura 5 enfants. Mais cela, c'est une autre histoire.
0: Voilà, c'est une autre histoire et c'est notre histoire, Richard Lacazette, toujours passionné et passionnant quand il nous raconte l'histoire de France. C'est vous qui faites la météo avec nous, Isabelle, qui nous donne un café pour toute l'équipe. Merci beaucoup et qui souhaite un bon anniversaire à Charles, n'a pas oublié. Merci beaucoup. Nous sommes le dimanche de Pentecôte, il est 7h30. Voici tout de suite Valentine Letès.
5: Jamais une vigilance à la canicule n'a été déclenchée aussitôt en France. Le Finistère est en jaune sur la carte de Météo France face à la dangerosité de ce pic de chaleur pour les plus sensibles. Des records de température ont encore été battus hier. Impassible au moment du verdict, Guillaume Bussy est condamné à 25 ans de prison pour les viols avec torture et la prostitution forcée de son ex-compagne Laetitia. Il a 10 jours pour faire appel. Un accord de paix entre l'Iran et les États-Unis. États-Unis, largement négocié selon Donald Trump, mais rien ne dit qu'il sera conclu tant perd Téhéran. Le projet d'accord inclut la réouverture du détroit d'Ormuz, par lequel transite une grande partie de la production mondiale de pétrole, mais pas les stocks d'uranium détenus par l'Iran. Contre la construction du plus gros centre de données d'Europe, plusieurs associations de défense de l'environnement se réunissent à Champeaux, en Seine-et-Marne. Le projet, en partie financé par le Qatar, prévoit de bétonner 73 hectares de terres agricoles. La palme d'or pour Fjord du réalisateur Christian Manju, déjà couronné à Cannes pour son film 4 mois, 3 semaines et 2 jours. Le jury du festival récompense également l'actrice Virginie Efira du prix d'interprétation féminine pour son rôle de directrice d'EHPAD dans Soudain. La victoire sans conteste de Bordeaux en Champions Cup de rugby, la deuxième sacre d'affilée de l'UBB sur le toit de l'Europe, face cette fois aux Irlandais du Leinster sur le score sans appel de 41 à 19.
6: Et dans l'info d'ici ce matin, on retourne à Oloron, 3 semaines après l'incendie du McDo, qui a complètement été détruit. C'est un coup dur pour les jeunes d'Oloron, habitués du lieu, évidemment, comme ces deux adolescentes.
7: On est triste, on y allait toujours.
8: Pour manger ?
7: Oui, moi j'y allais toujours, vu que j'étais en période de stage, j'y suis encore. Le midi et le soir, tous les après maintenant, je mange au stage.
9: C'est pas très bon ?
7: En ce moment, moi je mange de la macédoine, des pâtes, des boulettes de viande. Et du fromage ou des yaourts.
8: C'est un peu plus sain, non ?
7: Je préfère manger du gras.
9: Mon menu préféré, il y est plus, du coup. Le McChicken. Je m'en rends même pas compte que le McDo, il est brûlé.
7: Moi, j'en dirais des dépressifs.
9: Pour moi, là, il est encore là, le McDo.
7: Moi, j'y vais encore tous les jours, juste pour voir comment c'est. Pour remémorer les souvenirs. La première fois où avec mon copain, on a officialisé, on va dire.
9: Tu n'étais pas prête à ça, quoi ?
6: Bien plus qu'un fast-food, le McDo d'Oloron était aussi un lieu de retrouvailles pour les jeunes.
10: Non, c'était pas juste pour manger, c'était aussi pour se rejoindre, pour parler, tout ça, pour se donner un lieu de rendez-vous, quoi.
11: C'est un endroit où on pouvait aller escalader et tout, c'est un endroit où on peut être avec les potes, là. Mais maintenant, le safran, c'est trop petit, la friche, c'est chiant. On n'a plus trop d'endroits où aller.
10: Là, par exemple, se rejoindre au jardin public ou à la friche qui a ouvert récemment aussi. Mais ça change. Ça fait bizarre qu'il soit plus là parce qu'il a toujours été là.
12: Pour manger, il va y avoir d'autres endroits, mais pour se retrouver entre copains, non, je pense pas.
13: On pouvait passer de bons moments, jouer aux cartes. Des fois, on jouait Monopoly. Il y avait des jeux dans le McDo.
12: Oui, bah, déjà, il est en plein centre d'Oloron quasiment, donc il y avait des endroits pour se garer.
14: De passer un petit moment ensemble dans un endroit comme ça, c'était sympa aussi. Donc là, c'est vrai que de le voir comme ça maintenant, ça fait bizarre, quoi.
12: Donc on espère qu'il va vite être reconstruit.
6: Et la nouvelle qui rassure ces jeunes, c'est que le propriétaire de ce McDo espère déposer rapidement, très rapidement, un permis pour reconstruire. En attendant, la quarantaine de CDI se retrouve pour le moment au chômage technique.
0: Dans le prochain journal à 8h, nous parlerons, on achète du parking Bosquet à Pau.
6: Oui, vous savez, c'est ce parking souterrain du centre-ville de Pau qui est désormais gratuit depuis presque un mois maintenant, gratuit tous les samedis pour rendre le centre-ville plus attractif. Décision de la nouvelle municipalité. Une mesure qui plaît, vous l'entendrez, aux automobilistes et aussi aux commerçants. Il roulait trop vite, beaucoup trop vite, selon le parquet de Tarbes qui a demandé le placement en détention provisoire du conducteur impliqué dans un accident mortel à Ordizan près de Bagnères. Ça s'est passé donc vendredi soir. Une femme de 50 ans est morte dans cet accident. L'UBB, double champion d'Europe, les Girondins conservent leur titre. Ils ont facilement battu hier les Irlandais du Leinster. Et la météo,
0: chaleur.
6: Encore de la chaleur aujourd'hui,
0: oui,
6: Eric.
0: Vigilance jaune pour le phénomène orage. C'est ce que nous met Météo France dans ce dernier bulletin qui est tombé. Beaucoup de chaleur, mais quelques orages qui seraient possibles aussi avec quelques nuages. Cet après-midi, il fera 33 sur Pau, 32 à Tarbes. Si vous êtes à Lambeye, 31 degrés attendus, 29 à Saint-Pé-de-Bigorre. Et Laurent nous dit 16 degrés déjà à Dogne ce matin. Il nous l'a dit sur la page Facebook d'ici Berne-Bigorre. Et bravo à l'UBB pour leur victoire hier en finale de Champions Cup, un fervent supporter de la section paloise Berne-Pyrénées aussi. Voilà, Laurent, il est sportif.
6: Quand on est fan de rugby, on aime bien quand même qu'un club français brille en Coupe.
0: Bravo à l'UBB, et c'est pas Charles, notre réalisateur, qui nous dira le contraire. Hein.
6: Non, c'est vrai.
0: Voilà.
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0: avec des invités, avec des cadeaux. Et bien oui, c'est ce qu'on vous réserve jusqu'à midi avec toute l'équipe, avec Émilie de Kegel qui nous rejoindra tout à l'heure à partir de 9h. Et puis l'occasion de souhaiter une bonne fête aux Maëlle que vous connaissez, Maëlle et Angèle. 7h35, quand la musique est bonne, on reste sur Ici Bernard.

0: Et puis, l'humour en tube, la journée mondiale du bricolage aujourd'hui. Eh oui, le bricolage. On en parlera et on évoquera ça avec tout à l'heure l'humour en tube en compagnie de Fred Ballard. Mais à 8h20, précisément place au sport, Najette avec le Pau Billet Handball au pied du mur.
1: Là. Les handballeurs béarnais doivent gagner cet après-midi contre Cherbourg, mais doivent aussi le faire très très largement avec au moins 6 buts d'écart pour espérer se qualifier pour les demi-finales des play-offs. Alexa Kolakovic, demi-centre des béarnais, y croit, la qualification est possible.
2: Tout est faisable, nous on reste quand même focus et concentré et on y croit tous que c'est possible devant notre public. On va essayer d'enflammer la salle dès le début de match, on va essayer de courir, de proposer un jeu dynamique. On a regardé la vidéo, on a vu nos erreurs qu'on a fait jeudi dernier à Cherbourg et je pense que ça va nous aussi faire un peu de bien parce que cette année on a pas mal joué quand on s'est retrouvé dans les situations comme ça, notamment à Ponto, notamment voilà, Saron à la maison quand on perd 8 buts. Donc je pense que c'est une situation où on se sent confortable, rien n'est perdu. C'est vrai qu'on est dans une situation qui est un peu défavorable, mais le sport a écrit des histoires formidables, donc je pense que ça va être le cas aussi. On va essayer de refaire un exploit même cette fois-ci.
1: Le Pau Billet Handball donc qui reçoit Cherbourg cet après-midi, c'est à 17h au Sporting d'Est à Billère. Je vous le disais, l'UBB encore champion d'Europe, les Girondins ont surclassé le Leinster 41-19 et conservent donc leur titre, Fanny Lefestrier.
3: Une classe d'écart, l'UQ détrône le roi Antoine, les superlatifs pleuvent ce matin dans la presse pour saluer la performance des Bordelais. Même le manager Yannick Bruferrard se mêle aux éloges pour évoquer son ailier Louis Bialbiar est le meilleur joueur de la compétition.
4: C'est vraiment la marque des champions. Il va très vite, il est intelligent, il est beau gosse, il est diplômé, il va finir ministre des sports.
3: LBB qui illustre tout le talent dont regorge cette équipe, née il y a seulement 20 ans, savoure l'ancien du club, le pilier Jefferson Poirot.
5: Je suis arrivé, le club avait 6 ans. Au moment où ça a été de grandes galères, on n'avait pas aussi ce même effectif, hein, où on était plutôt à jouer le tien. Donc c'est vrai que je peux que le savourer encore plus.
3: Mais pour le président Laurent Marty, attention, Bordeaux n'est pas encore l'égal des plus grands.
6: T'as l'air moins con quand t'as un titre. Deux, ça commence à compter, mais si on veut inscrire le club dans l'histoire du rugby, il faut au moins un bonus. Mais malheureusement, on est très mal embarqué en top 14.
3: Loin de ces considérations, ces joueurs se montraient hier soir aussi irrésistibles sur le terrain que pour la fête. Nous avons basculé la formelle conférence de presse d'après-match dans un joyeux bazar où Quentin Mathieu Jalibert, tête de lion de la mascotte de l'UBB sur la figure, valait presque autant que sa vista sur le terrain.
1: Et un dernier mot de rugby pour vous dire que Bagnères se déplace à Floirac en Gironde cet après-midi pour tenter de se qualifier pour les demi-finales de Fédéral 1. Et puis il y a du tennis aussi au programme, ça y est, Roland Garros ah oui. Débute aujourd'hui avec notamment l'entrée en lice de Novak Djokovic.
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0: avec Louane, les chiens. Bah dites donc, on n'arrête pas, on a annoncé l'anniversaire de Charles tout à l'heure. Najette, et ça y est, on n'arrête pas sur les messages. Hein,
1: alors, il faut qu'on répète pour chanter tout à l'heure, joyeux anniversaire.
0: Oui, alors, Jeanne de Chevenceau qui nous a envoyé un petit message, qui nous donne le bonjour, qui nous dit bon anniversaire à Charles, ainsi qu'Isabelle de Gardère. Marie-Lou qui en rajoute aussi sur Barbeton les termes et qui nous dit 16 degrés sur Barbeton et bon anniversaire. On va être jaloux finalement.
1: Il est tout rouge, vous voyez.
0: Mais oui. Mais ça lui fait plaisir et puis nous aussi d'ailleurs.
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0: Avec pour vous la possibilité de retrouver plein de choses aussi en direct, puisque nous avons aussi la chance de recevoir notre invité ce matin qui est membre de l'association Les Amis de Monco. Najette et Sadouki, vous nous le présentez alors?
1: Bonjour Philippe Ozan.
3: Bonjour.
1: Merci d'être avec nous ce matin pour parler du pique-nique que vous organisez aujourd'hui à Louvy-Juzon, un repas que vous organisez avec votre association depuis maintenant 16 ans pour mobiliser les habitants du secteur contre un projet de carrière au niveau du hameau de Pédéourat. Alors Philippe Ozan, expliquez-nous pourquoi rester mobilisé depuis maintenant 16 ans, je le disais, alors que pour le moment, il n'y a pas de premier coup de pelle, le projet de carrière semble un peu au point mort.
3: Tout à fait. D'abord, merci pour votre invitation. Alors, effectivement, l'association Les Amis de Moncaut a été créée en mars 2010. Pourquoi mars 2010? Car en 2009, une convention de forçage, c'est le mot consacré, et d'extraction, a été signée entre la commune de Bruges-Cabismy-Faget, propriétaire a priori du site concerné, et l'opérateur, l'entreprise Daniel, en fait. Donc, depuis 2009, l'entreprise Daniel paie une redevance annuelle de 5000 euros à la commune de Bruges-Cabismy-Faget, et tant que cette redevance est payée et versée, le projet n'est pas abandonné.
1: Et pour vous, comme le groupe Daniel paye cette redevance, le projet semble toujours d'actualité?
3: Tout à fait, absolument. Aucun dossier n'a été déposé à ce jour, aucun dossier officiel, mais tant que cette redevance est payée, nous pensons que le projet n'est pas encore abandonné. Voilà pourquoi nous restons mobilisés comme au premier jour de la création de l'association.
1: Pourquoi s'opposer à ce projet de carrière?
3: Très bonne question, pour plusieurs raisons. La première, si vous connaissez le site, vous comprendrez de suite, c'est un site bucolique de moyenne montagne, effectivement, qui a été toujours préservé, qui a été dédié au pastoralisme, donc pastoralisme qui sera mis à mal si ce projet voit le jour. Ensuite, la faune, la flore, importante sur le site. Autre souci aussi, c'est présence d'amiante dans la roche, la lherzolite, qui serait donc exploitée. Problème également essentiel, accès très compliqué.
1: Donc on pense au passage des camions.
3: Le gabarit ne permet pas le passage des camions, avec ensuite des projets de pistes forestières qui mettraient à mal des sites, des captages d'eau potable. Et également aussi, sujet principal, l'eau. Il y a un ruisseau qui serait impacté avec des activités piscicoles en dessous, en aval, qui serait fortement impacté par le... par ce projet de carrière.
1: Mais alors, on sait aussi que quand il y a des projets de carrière ou des carrières exploitées, ça peut rapporter de l'argent aux communes.
3: Alors absolument. Alors déjà, tout à fait, c'est une très bonne question. Déjà, sur le Louvy-Juzon, nous avons déjà une carrière existante depuis longtemps. Donc, la commune, effectivement, touche des dividendes de cette carrière-là. Les promoteurs de ce projet, mais c'est toujours le chantage à l'emploi, effectivement, il y a besoin de cailloux. Aujourd'hui, tout le monde sait que malheureusement, les besoins de cailloux, il y en a moins, puisqu'il y a moins d'infrastructures, moins de projets, beaucoup moins de projets qu'avant. Donc, il y a un besoin moins important de matériaux. Et également, l'autre sujet, c'est l'emploi. On sait très bien qu'un site comme ça peut fonctionner avec deux personnes, c'est assez automatisé. Donc, ces arguments, finalement, ne tiennent pas vraiment droit. Et par contre, la pisciculture en dessous, ça, je peux en parler, puisque cette pisciculture...
1: Oui, vous êtes vraiment attaché,
3: oui, pour plusieurs raisons, parce que c'est mon grand-père qui l'a créé. Mon père qui l'a développé fortement. Il y a un jeune couple qui s'appelle Léa et Sébastien qui ont repris ça, qui marche très bien, parce qu'ils ont été primés récemment au Salon d'agriculture, médaille d'argent. Et il est évident que si la carrière va le jour, il n'y a plus de pisciculture. Et ça, c'est quelque chose auquel je ne peux pas me résoudre personnellement.
1: C'est pour ça aussi que vous êtes mobilisé.
3: Absolument.
1: Vous réussissez en 16 ans de ce combat, ouais, de garder les habitants mobilisés.
3: Là, vous avez tout compris, c'est le plus dur, effectivement. Parce que, puisqu'aucun dossier n'est déposé, c'est vrai que c'est compliqué de continuer, puisque les gens, effectivement, peuvent se lasser un petit peu. Voilà pourquoi on est présent, voilà pourquoi on continue à faire le pique-nique, à faire parler de nous pour montrer qu'on est toujours mobilisé, vigilant, comme tout à fait au début de cette aventure. Et effectivement, c'est le piège. Le piège, effectivement, c'est de penser que rien ne se passe et de se lasser. Or, c'est pas évident. Voilà pourquoi on est toujours actif pour pas tomber dans ce piège-là qui pourrait nous être tendu par l'opérateur, effectivement.
1: Merci beaucoup, Philippe Ozan, d'avoir été avec nous. On vous libère rapidement parce que vous allez prendre la route de Louvy-Juzon.
3: N'hésitez pas, si vous voulez connaître un jour Pédéourat, ça sera avec plaisir. On vous fera visiter ce site.
1: Merci beaucoup. beaucoup à vous. Bonne journée.
3: C'est moi qui vous remercie.
1: Bon dimanche.
0: Il est 7h52, quelques idées de sortie, c'est ce que vous nous dites. Tiens, bonjour. Maria qui nous dit 16 degrés à la gorge. Qui vient à la marche des 5 sens à la Orcade? Ah bah oui, bah pourquoi pas. Il y a les 5 sens, donc il y a l'essence super, le diesel. Non, peut-être pas, d'accord, ok. On va pas revenir là-dessus. Le sens, oui, le sens de l'humour, le sens du rythme. Comme les communards, tout de suite avec Dante Vivi Sway.

0: Alors si vous êtes sous la douche, évitez de chanter aussi haut que Jimmy Somerville des Communards, parce que là, ça risque de poser quelques problèmes. Don't leave me this way. Heureusement, nous avons le rire, et puisque c'est la journée mondiale du bricolage, ça n'a pas échappé à une certaine Fred Ballard que nous retrouvons d'ici quelques instants pour l'humour en tube.
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0: J'espère que tout va bien pour vous à 8h-3 avant le journal de Najet et Sadouki. Nous allons fêter dignement cette journée mondiale du bricolage, je le disais. Et pour fêter ça dans l'humour, en tube avec Fred Ballard, eh bien, elle nous amène dans une enseigne qui a su nous convaincre que monter un meuble soi-même, c'était du bricolage, donc.
5: T'as vu chez Ikea, on te donne des mètres en plastique pour mesurer ce que tu vas acheter. Au début, tu mesures que ce que tu vas acheter. Et petit à petit, il te vient une maladie bizarre, tu veux tout mesurer.
6: Oui, bah alors c'est le premier signe que le virus du bricolage est en nous. Hein. Ça commence par un mètre et ensuite, en général, on se balade avec un cruciforme dans la poche arrière. Et c'est parti pour une après-midi que Gad surkiffe.
5: C'est pratique, mais j'aime pas y aller, quoi. J'aime pas parce que déjà, à chaque fois que tu dis que tu vas y aller, il y a quelqu'un de ta famille qui veut venir avec toi, ça m'énerve. Et si ils viennent pas avec toi, ils te demandent de leur ramener un truc comme si t'allais dans un pays lointain, tu sais. En plus, quand t'arrives dans ces magasins, c'est le temple de la dispute des couples. Tous les couples, ils s'embrouillent là-bas. T'as que des mecs en train de dire à leur femme, fais voir, ouais, prends-le, ça rentrera jamais, mais prends-le.
6: Voilà, si jamais ça rentre, bah, y a une autre phrase qui dit, alors tu vois, je te l'avais dit que ça rentrerait. Et c'est une fois arrivé qu'on se lance dans la phase dite de bricolage, une étape qui plaît beaucoup à Kian Kojandi.
7: J'ai essayé de fixer la planche B à la planche D avec la vis B5, mais ça marchait pas. Je me suis rendu compte que j'avais confondu la planche B avec la planche H, qui est pareil, mais avec deux autres trous sur le côté. Je me suis senti triste, j'ai crié. J'ai marché pieds nus sur une vis C2. J'ai dit des gros mots. J'ai regardé l'étape 9 pendant environ 20 minutes. J'ai sauté l'étape 9. Bref, j'ai monté un meuble.
6: Oui, bah, tout le monde n'a pas la même façon de fêter la journée du bricolage. Hein. Le jour où il y aura marqué temps de montage, bref, sur la notice des meubles en kit, on sera sauvé. En attendant, on a le droit de se marrer en regardant la bibliothèque Strungluck penchée sur la droite.
0: Oh bah, bien sûr, merci beaucoup Fred Ballard. Si vous ne savez pas quoi faire aujourd'hui, nous avons un répondeur 24h sur 24, 05 59 98 30 60 et pourquoi pas aujourd'hui ou dans les jours à venir, nous parler de ce qui se passe chez vous.
8: Oui, c'est pour le concert de printemps à Sermorlas, le samedi 30 mai à 21h à la Maison pour tous. La Clé des Chants et Voix Douce, dirigée par Vincent Canet, accueilleront le groupe La Tuna des Lettres de l'Université de Pau, chants sacrés, chansons françaises, gospel et chants du monde. Nous vous attendons nombreux, libre participation.
0: Bah donc, c'est le week-end prochain. Merci de nous avoir prévenus. 05 59 98 30 60.
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0: Dimanche de Pentecôte. Bonjour, il est 8h. C'est l'info de Najat et Sadouki.
9: Ça fait presque un mois que le parking Bosquet est gratuit le samedi. Le parking Bosquet, c'est ce parking souterrain en centre-ville de Pau. C'est la première mesure, en fait, du nouveau maire de Pau, Jérôme Marbeau, pour augmenter l'attractivité du centre-ville. Une demande aussi des commerçants depuis de nombreuses années. Alors, est-ce que ça marche? Est-ce qu'il y a plus de monde le samedi, Juliette Mélie?
10: Au moins deux, il y a encore beaucoup de places vides, mais ceux qui viennent sont au courant qu'il est gratuit. Christine qui arrive de Bayonne.
11: Nous sommes garés là exprès.
10: Est-ce que du coup vous venez plus souvent ici parce que c'est gratuit?
11: Non, c'est un peu exceptionnel.
10: Les horaires, par contre, ne sont pas encore très bien connus.
12: 11h minuit, ça, je ne savais pas. Je pensais que c'était à partir de 9h du matin, puisque bon, y allait à le pas loin, tout ça.
10: Stéphane gère l'assistance téléphonique sur le parking. Pour l'instant, la gratuité n'a pas encore fait ses preuves.
13: Ben, les premiers week-ends, il ne faisait pas très beau, donc il n'y avait pas trop de monde. Je pense que ben, ça va se faire petit à petit. Hein.
10: Et est-ce qu'il y a plus de clients dans les boutiques du centre-ville? Rue Maréchal Foch, à côté du parking, les commerçants sont plutôt dubitatifs.
14: Les samedis, on a un petit peu plus de monde enfin. Donc c'est vrai que c'est plus appréciable, mais il y avait aussi les cassettes. Alors est-ce que c'est ça qui a emmené le monde?
3: On ne sait pas, on va voir.
15: Mais les clients ne nous en parlent pas. Quand on leur dit, ils ne savent pas, en fait. On travaille plus le vendredi que le samedi.
16: Alors, pour l'instant, ça n'a pas forcément fait ses preuves parce que je trouve que ça n'a pas été bien communiqué sur la ville de Pau.
15: On espère que, sur le long terme, que ça va s'y faire. Après, c'est dommage qu'il n'y ait que Bosquet.
10: Christelle, responsable d'un magasin de vêtements, aimerait que tous les parkings palois soient gratuits le samedi.
9: Une fréquentation, hein, vous l'avez entendu, pour le moment pas très importante, qui peut s'expliquer aussi par la forte chaleur. Vous préférez peut-être aller en montagne, à la piscine ou encore à la mer chercher de la fraîcheur. Mais il faut aussi penser à s'hydrater, rappelle le docteur Anna Boctor, présidente du syndicat des jeunes médecins.
17: Bien sûr, il faut chercher la fraîcheur, éviter de s'exposer en plein soleil toute la journée et rechercher l'ombre, en effet. Il faut aussi s'hydrater, donc boire de l'eau, mais pas que de l'eau. Parce que contrairement à ce qu'on peut penser, ce n'est pas que l'eau qui nous hydrate, c'est l'eau et le sel. D'ailleurs, dans les perfusions, on met du sérum physiologique, par exemple, mais pas de l'eau pure. Et donc, c'est important aussi de manger des choses un petit peu salées avec l'eau, mais pas de boire que de l'eau. Quand on boit de l'eau trop fraîche, de toute façon, vous savez, quand vous buvez un verre d'eau fraîche, vous gargarisez quelques secondes et l'eau, elle devient à la même température que votre corps. Mais il a fallu un peu d'énergie pour votre corps pour faire augmenter la température de l'eau. Donc, autant ne pas dépenser trop d'énergie. Parce que quand on dépense trop d'énergie, justement, ça nous fatigue encore plus, parce qu'on doit déjà aussi dépenser d'énergie pour réguler la température de son corps. Donc, en réalité, la meilleure façon de s'hydrater et de se rafraîchir, c'est de l'eau à température ambiante.
9: Je vous en parlais hier de ce grave accident en Bigorre sur la commune d'Ordizan. Un choc frontal survenu vendredi soir. Une conductrice de 50 ans originaire de Bagnères est morte dans cet accident. Et on a appris hier que le conducteur de l'autre voiture qui a été blessé roulait beaucoup, beaucoup trop vite. A fait savoir le parquet de Tarbes qui a demandé son placement en détention provisoire. Toujours en Bigorre, un grave accident de vélo hier à Marquerie, c'est près de Pouillastruc. Une femme de 54 ans a chuté dans un fossé. Elle souffre de graves blessures. Elle a même dû être héliportée à l'hôpital de Pau. Eux ont eu beaucoup, beaucoup plus de chance et ne souffrent que de blessures légères au dos. Notamment, deux parapentistes ont emmêlé leur voile en plein vol à 300 mètres d'altitude hier dans la vallée du Louron. Ils n'ont pas pu enclencher donc leur parachute de secours, mais leurs voiles ont amorti leur chute.
0: En Bigorre, à Aragnouette, le barrage d'Orédon est en train de subir de gros travaux à cause du réchauffement climatique.
9: Oui, pour faire face notamment au risque de grosses pluies et donc aux grosses crues exceptionnelles. La HEM a commencé des travaux pour augmenter notamment la capacité de la cuve qui évacue l'eau en cas de crue importante. Les explications d'Adrien Trali, il est chef de projet à la HEM.
18: Ça veut dire qu'il faut pouvoir agrandir l'évacuateur de crue existant pour qu'il soit en mesure d'évacuer une crue suffisante. Ce que modifie le changement climatique, c'est qu'on va avoir des crues qui sont sur des épisodes pluvieux qui sont plus intenses et moins lissés dans le temps. Alors, les exigences réglementaires nous imposent donc de protéger le barrage contre une crue décamillénale, donc une crue qui a une probabilité de se produire une fois toutes les 10 000 ans. Le barrage, il risque rien, c'est juste qu'on se prémunit de ces risques afin que le barrage maintienne sa sûreté.
9: Et ces travaux ne font que commencer donc sur ce barrage d'Orédon et doivent même s'étaler sur 3 ans.
0: Pour la première fois, c'est une femme qui préside le bureau des constatations médicales de Lourdes.
9: Et c'est le bureau, vous savez, qui examine les guérisons inexpliquées et donc potentiellement les miracles ensuite reconnus par l'Église. Et ce bureau est depuis un mois dirigé par une femme. C'est une première par le docteur Giada Monami.
19: Je suis un médecin et j'applique les processus scientifiques comme tous les médecins de l'hôpital ici. C'est-à-dire que mon travail maintenant, c'est d'être les premières filtres, la première étape pour une personne qui vient ici et va raconter son histoire, sa supposée guérison. Après, j'ai utilisé les critères de Lambertini, sont des critères scientifiques spécifiques, et je peux évaluer si la guérison, effectivement, c'est quelque chose de expliquer ou pas expliquer pour la médecine maintenant. Premièrement, il faut être un diagnostic de maladie sévère, pas forcément fatale, mais qui peut changer beaucoup la qualité de la vie. Et après, il y a des critères pour la guérison. Soudaine, improvise, durable dans le temps et complète.
6: Le docteur donc Giada Monami qui préside le bureau des constatations médicales de Lourdes au micro de Sophie Péridieu. Le Pau-Biard Handball va devoir sortir un grand match aujourd'hui, un très grand match. Les handballeurs béarnais doivent gagner en fait avec au moins 6 buts pour renverser Cherbourg et se qualifier donc pour les demi-finales des play-offs. Pau-Biard Handball Cherbourg, c'est à 17h tout à l'heure au Sporting d'Est. Victoire facile, très facile même pour l'UBB qui remporte donc son deuxième titre de suite, sacré champion d'Europe hier à Bilbao. Victoire très large, 41 à 19 face au Leinster. Encore des températures très élevées aujourd'hui.
0: Très élevées et c'est rien par rapport à jeudi, c'est ce que vous nous indiquez. Hein.
6: Oui, jeudi, ce sera le pic normalement avec 35-36 degrés annoncés par Météo France.
0: On a une vigilance jaune aujourd'hui pour le phénomène orage. C'est ce que nous indique Météo France avec de la chaleur, oui, et peut-être quelques nuages cet après-midi. En montagne, il fera un petit peu moins chaud. 25 si vous y êtes cet après-midi, 33 à Pau, 32 à Tarbes, 31 sur la 29 à Saint-Pé de Bigorre. Et chez vous, vous avez une page Facebook d'ici Bern Bigorre pour nous dire un petit peu quelles sont les températures chez vous et ce que vous allez faire pour peut-être aujourd'hui et demain.
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0: On va oser, tiens, avec le billet d'humeur de la rédaction. Ce sera avec Daniel Corsan d'ici quelques minutes. Mais si vous êtes sur la route, ça tombe bien. On a un guide musical à 8h08. Voici Bernard Lavillier. Bon dimanche, c'est férié. Bon courage à vous qui peut-être travaillez. Et oui, il y en a.

0: On partage la musique, les infos, les cadeaux tout à l'heure. N'oubliez pas, puis nous irons dans le jardin aussi, bah, c'est important, en compagnie d'Émilie De Kegel tout à l'heure, dans une heure, moins d'une heure maintenant.
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0: Et vous, comme Natalia qui dit bonjour tout le monde, 16 degrés à Saint-Giron, plage, avec un ciel parfaitement dégagé, on va voir chaud, coucher de soleil hier soir. Merci Natalia pour votre photo à 8h12. Il est temps d'oser maintenant, même le dimanche, avec Daniel Corsan, très petit pois ce matin.
2: Oui, ce matin on va oser compatir avec Océane, cette auditrice qui nous a écrit pour nous faire part de sa mésaventure. La présence d'une patte animale dans sa boîte de petits pois.
3: Ah, les petits pois.
2: Franchement, c'est ce que l'on peut redouter de pire dans notre société de consommation. Un cauchemar en cuisine, en quelque sorte. Alors, vous avez entendu, nous parlons d'une pâte d'origine animale, sans plus de précision, parce que si vous avez vu les images sur notre site ici.fr ou sur nos réseaux sociaux, il est bien difficile d'identifier le bestiau. Alors, à la radio, chacun y va de son analyse et de son avis. Tout le monde se prend un peu pour un vétérinaire légiste. Alors, à notre humble avis, ce n'est pas mammifère. Ensuite, il y a deux écoles dans l'équipe.
4: Oui, il y a ceux qui pensent que c'est un volatile, d'autres qui pensent que c'est un batracien, c'est ça Daniel?
2: En tout cas, c'est pas des lardons, ça c'est sûr. Moi, je pense que c'est plutôt batracien. Si je vous dis que c'est à peine un peu plus gros qu'une cuisse de grenouille, vous pensez donc à un...
4: Un crapaud
2: qui aurait été récolté avec les petits pois par un ratofaneur polonais. Ou alors, allez, on va oser faire dans la science-fiction ce matin, parce que le machin a franchement un aspect extraterrestre. Moi, je dis que c'est Maître Yoda de Star Wars qui s'est fait ratofaner sur Tatooine. Alors, les esthètes de la saga me disent que c'est impossible, parce que sur Tatooine, jamais Yoda n'a vécu.
4: Mais non.
2: En même temps, dans les petits pois, Yoda n'est pas censé finir. Allez, pour finir, on va oser la pub d'époque.
0: Oui, c'est ça, ça nous rappelle quelque chose. Pour oser, chaque matin à 8h10, le billet de l'humeur de la rédaction en général présenté par Daniel Corsan. On passe toujours un très très bon moment. Et si on parlait des dauphins dans quelques instants? Oui, absolument.
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5: 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Les gendarmes démarrent l'enquête de zéro. Il n'y a, pour cet instant, aucun indice sur la scène de crime.
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0: Oui, jusqu'à 9h, ici matin, à presque 8h15, il est l'heure de se réinventer grâce à nos confrères de France 3 et d'ici France 3 à Aquitaine, se réinventer en compagnie des dauphins, oui.
7: Alors, il y a un enjeu particulier ces dernières années qui s'est renforcé sur les enjeux de capture accidentelle de petits dauphins, principalement le dauphin commun sur la façade atlantique. Alors, les échouages, c'est un phénomène tout à fait normal, puisque les animaux, même les dauphins meurent, et de différents cas, même de meurtres naturelles. Et lorsqu'on a un animal mort en mer, une partie va couler, une partie va flotter et à travers les éléments de dérive vont venir sur le littoral et vont pouvoir être recensés à travers un dispositif qui a plus de 50 ans, qui est le réseau national d'échouage. Donc, tous les échouages ne sont pas liés à une cause humaine, il peut y avoir aussi des causes pathologiques, des causes naturelles. Mais ce qu'on observe depuis quelques années, depuis 2016, c'est une forte recrudescence des mortalités liées à des captures accidentelles, donc des animaux qui sont échoués et qui présentent des traces de capture dans des engins de pêche.
0: Il faut donc faire très très attention à eux. Hein.
8: On essaye de trouver des solutions techniques, parce que la fermeture pour nous ne peut pas être une solution pérenne, donc il faut absolument qu'on limite l'interaction de nos activités des engins de pêche avec les dauphins, et donc on développe effectivement des solutions techniques, alors à la fois des répulsifs que l'on met sur les filets de pêche, mais aussi des répulsifs que l'on peut mettre sous la coque des navires, en fait. Donc ce sont des sondeurs qui émettent des sons qui ont un objet répulsif vis-à-vis du dauphin. Et donc là, c'est un boîtier qu'on retrouve en passerelle du navire, et le patron en fait déclenche l'émission du son dès lors qu'il met le filet à l'eau. Donc ça a un effet répulsif à ce moment-là. Ça n'a pas d'effet répulsif permanent, ce qui pourrait finalement aussi créer des zones d'exclusion assez importantes pour les dauphins. Donc voilà, c'est ce genre de dispositif que l'on teste actuellement pour voir l'efficacité sur la réduction de l'interaction.
0: Il est bien de le dire, protégeons les dauphins. Et quoi qu'on dise, il y a en général Benabar qui est pas très loin.
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0: quoi qu'on dise, avec Benabar, quoi qu'on lise aussi, hein, ça peut être le cas, puisque nous avons pour habitude le samedi et le dimanche, eh bien d'aller faire un petit tour chez les auteurs le samedi sur ICI Bern Bigorre, et puis le dimanche d'aller dans des librairies indépendantes qui nous accueillent. Un petit voyage vers Tarbes ce matin. Oui, le coup de cœur des libraires, comme chaque week-end, et on a les auteurs le samedi, le dimanche, nous avons les librairies indépendantes, et nous nous sommes arrêtés à la librairie Les Beaux Jours, 18 avenue de la Marne. Nous sommes à Tarbes et c'est Florence qui est avec nous. Bonjour Florence.
1: Bonjour.
0: Bon, vous avez repéré quelque chose dans la librairie, très belle librairie d'ailleurs, on l'a dit il y a quelques temps déjà. Et là, c'est un album jeunesse, mais qui a aussi des références peinture. Expliquez-nous tout alors.
1: Alors, c'est un album jeunesse aux éditions Côte. Petit éditeur indépendant, un petit éditeur jeunesse indépendant. Alors, c'est la mise en illustration d'un poème de Maya Angelou, une écrivaine afro-américaine des années 60, qui est connue des lecteurs. Elle a écrit « Je sais pourquoi chante l'oiseau en cage », etc. Souvent des textes, c'est une poétesse aussi, des textes d'émancipation en tant que femme afro-américaine, donc féministe et activiste afro-américaine. Elle a écrit ce poème qui s'appelle « La vie, même pas peur ».
0: Ce qui est alors particulier, c'est que, bon, Maya Angelou, vous venez de nous la présenter, c'est que ça a des airs de peinture, ce livre.
1: Alors là, l'éditeur a pris le parti, extrêmement réussi, à mon avis, d'illustrer ce poème par des peintures, des tableaux de Jean-Michel Basquiat. Donc, on a l'alliance de ces deux noirs américains, oui, qui nous délivrent, du coup, ce livre, La vie, même pas peur, qui s'adresse aux enfants, mais pas que, parce que moi, c'est exactement le genre de livre transversal que j'aime beaucoup, qu'on peut offrir à des adultes aussi.
0: Aussi, oui, oui, parce que même la couverture, déjà, c'est une œuvre d'art, hein, avec le dinosaure avec une couronne au-dessus, quand même.
1: Voilà, ben c'est une des illustrations, enfin, c'est une des peintures emblématiques de Basquiat, ce dinosaure avec cette petite couronne. Cette petite couronne apparaît dans plein de ses tableaux, de son œuvre.
0: Et qui est sorti, alors, il y a quelques jours, là, enfin, au mois de mai, quoi.
1: Ce livre, là, il vient de sortir. Je l'ai mis sur table cette semaine. Là, ils ont pris le parti de l'illustrer avec les tableaux de Basquiat, ce qui donne au poème une grande puissance. C'est un poème qui vous apprend à ne pas avoir peur de la vie. Mais le texte parle des monstres et des choses qui font peur, mais le texte dit qu'il ne faut pas avoir peur. Je trouve que c'est un message merveilleux à délivrer à des enfants. Il y a à la fin des explications sur Maya Angelou, sur Jean-Michel Basquiat et une postface. Mais à la fin, ça se termine par « La vie, même pas peur du tout ». Pas peur du tout, du tout. Ne me montrer ni crapaud ni serpent en espérant mes hurlements. Si d'aventure j'ai peur, c'est seulement en rêvant.
0: Et ben voilà, rêvons, rêvez et surtout passez par le 18 avenue de la Marne. Les beaux jours, vous ferez toujours de belles rencontres et puis surtout des coups de cœur comme celui de ce matin. Merci Florence, à bientôt alors.
1: À bientôt, merci beaucoup.
0: Ah, c'est toujours un plaisir pour moi d'aller rencontrer les libraires, justement dans leur espace de vie. Ils sont passionnés, il y en a plein en Berne, en Bigorre. Et c'était à Tarbes ce matin, 8h22, Celebration. On

0: Celebration. Qu'est-ce qu'on célèbre aussi? La Pentecôte, le dimanche de Pentecôte. Et si vous connaissez quelqu'un qui s'appelle Angèle ou Maëlle, Maëlle au masculin, Maëlle au féminin, n'oubliez pas de lui passer un petit coup de fil. Et si c'est son anniversaire, eh bien vous faites de même. Solange, sur la page Facebook d'ici Berne Bigorre, nous dit bonjour tout le monde. 17 degrés ce dimanche matin à Pujol. Le soleil illumine. La maison va rester tranquillement à l'ombre. En l'occurrence, avec ici Berne Bigorre, ça fait office de ventilateur. Il y a un petit peu de frais comme ça qui arrive. Mais c'est normal. Il est 8h27.
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0: Avec l'info dans une minute maintenant, Valentine Lottès, et puis nous partirons à Lourdes aussi dans l'info d'ici. Mais c'est vous qui nous dites ce qui se passe chez vous. Il y a un répondeur pour cela 24 heures sur 24. Il est fidèle. Vous pouvez enregistrer vos messages après le bip sonore. Vous êtes très clair en 30 secondes. Et où on file ce matin à Laurentis?
8: Le foyer rural Laurentis vous invite à son dernier thé d'ensemble de la saison, le lundi de Pentecôte. Le 25 mai, l'après-midi sera animé par l'orchestre Aveyronnais de Gilles Sabi en formation 5 musiciens qui se produira à Laurentis. Les réservations se feront au 06 84 49 80 45.
0: Voilà, merci de nous avoir prévenus. 05 59 98 30 60. Et puis si vous êtes à Mourinx, aujourd'hui dans les environs, et si vous adorez chiner, eh bien allez à la salle Louis Blasi de Mourinx, puisqu'il y aura ce matin et toute la journée un vide-grenier pour vendre ou pour chiner, justement, et pour en profiter. À 8h30, tout de suite précisément, le journal Valentine Lottès.
9: Une vigilance à la canicule aussitôt dans l'année, c'est une première. Le Finistère est en jaune sur la carte de Météo France à partir de midi pour cause de chaleur intense, et d'autres départements risquent de suivre. Les températures dépasseront encore les 30 degrés sur une large partie du pays. Pour les viols avec torture et la prostitution forcée de son ex-compagne Laetitia, Guillaume Bussy est condamné à 25 ans de prison. Il a 10 jours pour faire appel de la condamnation de la cour d'assises des Alpes de Haute-Provence. La fin de la guerre en Iran, largement négociée selon Donald Trump. L'accord, ajoute Téhéran, est en phase de finalisation avec les États-Unis. Si l'avenir des projets nucléaires de l'Iran n'est pas évoqué, l'accord prévoit la réouverture du détroit d'Ormuz par lequel transite 20% de la production mondiale de pétrole. Une deuxième palme d'or pour le réalisateur Christian Mongiu, récompensé au Festival de Cannes pour son film Fjord, l'histoire d'un couple évangélique et de leurs 5 enfants immigrés en Norvège et pris en grippe par les autorités. La fête dans les rues de Bordeaux cet après-midi, 15h, à l'arrivée des rugbymen de l'Union Bordeaux-Bègles, vainqueur de la Champions Cup hier pour la deuxième année de suite sur le score écrasant de 41 à 19 face aux Irlandais du Leinster. 12 Français sur les courts de tennis pour le coup d'envoi de Roland-Garros ce dimanche, mais le clan tricolore devra faire sans le numéro 1 des Bleus, Arthur Fils, forfait pour cause de douleur à la hanche.
3: Dans l'info d'ici ce matin, on vous emmène à Lourdes à la rencontre de Giada Monami. Elle vient d'être nommée au poste de présidente du bureau des constatations médicales de Lourdes. C'est le bureau en fait qui examine les guérisons inexpliquées et donc potentiellement les miracles ensuite reconnus par l'Église. C'est la première fois qu'une femme dirige ce bureau, Sophie Péridieu.
4: Giada Monami, tout sourire, est visiblement très heureuse de travailler à Lourdes dans ce bureau des constatations médicales. Lourdes qu'elle connaît bien.
10: C'est une poste unique au monde pour mon travail, pour mon profession. C'est une évolution magnifique, incroyable. Et aussi, il y a une part personnelle parce que je connais vraiment la réalité de Lourdes. Parce que mon père, il a été aussi un médecin bénévole. Il est venu ici en pèlerinage. Il m'a raconté tous les soirs de que j'ai été un enfant. Et après, je suis devenue aussi un médecin bénévole. J'ai fait plusieurs pèlerinages ici à Lourdes avec une association italienne qui s'appelle Unitalsi. Oui, je suis très, très contente.
4: Bientôt quinquagénaire, le docteur Monami parle plusieurs langues, dont le français. Les médecins internistes, c'est-à-dire spécialistes des pathologies complexes. Mais son travail est d'abord d'écouter.
10: Je suis un médecin et j'applique les processus scientifiques comme tous les médecins de l'hôpital ici. C'est-à-dire que mon travail maintenant, c'est d'être les premières filtres, la première étape pour une personne qui vient ici et va raconter son histoire, sa supposée guérison. Après, j'ai utilisé les critères de Lambertini, sont des critères scientifiques spécifiques, et je peux évaluer si la guérison, effectivement, c'est quelque chose d'expliquer ou pas expliquer pour la médecine maintenant.
4: Et les critères sont très stricts.
10: Premièrement, il faut être un diagnostic précis d'une maladie sévère, pas forcément fatal, mais qui peut changer beaucoup la qualité de la vie. Et après, il y a des critères pour la guérison. La guérison, faut être soudaine, improvise, durable dans le temps et complet.
4: Et si elle considère que le cas mérite d'être étudié, le processus se poursuit avec notamment l'intervention de la Commission médicale internationale. Il faut des années et des années pour qu'un miracle soit reconnu. Giada Monami ne cache pas être catholique pratiquante, mais cela n'influe pas, dit-elle.
10: Comme tous les médecins, nous sommes très objectifs. Et après, je pense que pour être un bon médecin, il faut toujours avoir un petit peu d'humilité et savoir que la médecine ne peut pas expliquer tout. Ça n'a rien à voir avec mon crédence personnelle. Ça, je pense que nous ne savons pas toutes les choses maintenant.
4: Depuis sa création, plus de 70 000 guérisons ont été déclarées au bureau médical. Seulement 71 ont été reconnues comme miraculeuses.
3: Un reportage de Sophie Péridieu à retrouver sur notre site internet ici.fr.
0: Dans l'actualité aussi, ce dimanche, Najat, on revient sur cet accident mortel à Ordizan.
3: Oui, en Bigorre, une femme de 50 ans est morte. Vous savez, dans cet accident, je vous en parlais hier, choc frontal entre deux voitures, ça s'est passé vendredi. On a appris hier que l'autre conducteur roulait en fait trop vite, beaucoup trop vite, selon le parquet de Tarbes, qui a demandé donc son placement en détention provisoire. L'UBB est champion d'Europe pour la deuxième année de suite. Les Girondins ont réussi à conserver leur titre en Champions Cup face aux Irlandais du Leinster. On y revient plus longuement dans quelques minutes dans le Place au Sport. Et puis la météo, qu'est-ce que ça va donner, Eric?
0: Place à la chaleur.
3: Encore de la chaleur, voilà.
0: La
3: pas
0: chaleur,
3: surprise.
0: Vigilance jaune pour le phénomène orage, nous promet Météo France. Et puis 19 à Soumoulou, nous dit Mima, qui nous a envoyé un très très joli bouquet de fleurs et qui nous dit qu'il va faire très chaud aujourd'hui. Bon dimanche à tous, merci Mima. Vos photos, vos idées de sortie, tout cela sur notre site. Oui, on attend encore de la chaleur et peut-être quelques nuages aussi, nuages de chaleur cet après-midi avec 33 degrés attendus à Pau, 32 à Tarbes, 31 sur l'Imbeille, 29 à Saint-Pé-de-Bigorre, 25 en montagne. Il fait quand même un tout petit peu plus frais.
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0: On espère que vous nous faites partager un petit peu tout cela. Tiens, qui a sonné? J'ai entendu. Ah non! Oh non, c'était Renaud. Avec Miss Maggie, tout à l'heure, on vous amène au cabaret avec une journée spéciale fête des mères et avec des cadeaux à gagner. Tout cela avant 9h pour dimanche.

0: tout à l'heure avec l'invité Marine qui nous rejoint. C'est une des responsables, puisqu'ils sont deux associés pour le responsable Navy Blue, le cabaret Navy Blue à l'Escar. Donc il y aura quelque chose qui se prépare dimanche prochain pour la fête des mamans. Et en plus, si vous êtes fidèle à ici Bern Bigorre, on va vous réserver une très très belle surprise. Mais qu'est-ce qu'on fait? On parle de sport ce matin. Place au sport comme on le fait chaque jour sur notre antenne. Najette avec le Pobillier handball au pied du mur.
1: Hein. Oui, les handballeurs béarnais doivent gagner absolument cet après-midi contre Cherbourg, mais doivent aussi le faire très largement avec au moins 6 buts d'écart pour espérer se qualifier pour les demi-finales des play-offs. Alexa Kolakovic, demi-centre des béarnais, y croit. La qualification pour lui est tout à fait possible.
2: Tout est faisable, nous on reste quand même focus et concentré et on y croit tous que c'est possible devant notre public. On va essayer d'enflammer la salle dès le début de match. On va essayer de courir, de proposer un jeu dynamique. On a regardé la vidéo, on a vu nos erreurs qu'on a fait jeudi dernier à Cherbourg et je pense que ça va nous aussi faire un peu de bien parce que cette année, on a pas mal joué quand on s'est retrouvé dans les situations comme ça, notamment à Ponto, notamment voilà, Saron à la maison quand on perd 8 buts. Donc je pense que c'est une situation où on se sent confortable. Rien n'est perdu. C'est vrai qu'on est dans une situation qui est un peu défavorable, mais le sport a écrit des histoires formidables, donc je pense que ça va être le cas aussi. On va essayer de refaire un exploit même cette fois-ci.
1: Allez, on y croit, le Pobillier handball qui reçoit donc Cherbourg cet après-midi, c'est à 17h au Sporting d'Est. L'UBB, encore champion d'Europe, les Girondins ont surclassé littéralement le Leinster 41-19 et conservent donc leur titre, Fanny Lechevestrier.
3: Une classe d'écart, l'UQ détrône le roi Antoine, les superlatifs pleuvent ce matin dans la presse pour saluer la performance des Bordelais. Même le manager Yannick Bruffert-Ferrard se mêle aux éloges pour évoquer son ailier Louis Bialbiaret, est le meilleur joueur de la compétition.
4: C'est vraiment la marque des champions. Il va très vite, il est intelligent, il est beau gosse, il est diplômé, il va finir ministre des Sports.
3: LBB qui illustre tout le talent dont regorge cette équipe, né il y a seulement 20 ans, savoure l'ancien du club, le pilier de Jefferson Poirot.
5: Je suis arrivé, le club avait 6 ans, au moment où ça a été de grandes galères, où on n'avait pas aussi ce même effectif, hein, où on était plutôt à jouer le tien, donc c'est vrai que je peux que le savourer encore plus.
3: Mais pour le président Laurent Marty, attention, Bordeaux n'est pas encore l'égal des plus grands.
6: T'as l'air moins con quand t'as un titre. Deux, ça commence à compter, mais on dit on veut inscrire le club dans l'histoire du rugby. Il faut au moins un vrai but. Mais malheureusement, on est très mal embarqué en top 14.
3: Loin de ces considérations, ces joueurs se montraient hier soir aussi irrésistibles sur le terrain que pour la fête. Nous avons basculé la formelle conférence de presse d'après-match dans un joyeux bazar où Quentin Mathieu Jalibert, tête de lion de la mascotte de l'UBB sur la figure, valait presque autant que sa vista sur le terrain.
1: L'ambiance. Un dernier mot de rugby. Alors, pour vous dire que Bagnères se déplace à Floirac, c'est en Gironde cet après-midi, pour tenter de se qualifier pour les demi-finales de Fédéral 1. Et puis Roland Garros, enfin, débute aujourd'hui avec notamment l'entrée en lice de Novak Djokovic. 24 titres du Grand Chelem pour le Serbe.
0: Hein.
1: Exactement.
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0: On a choisi des chansons qui vont vous faire chanter. Belle, allez Najette, je suis sûr que vous la connaissez par cœur celle-là. Mais oui.

0: Sacré trio, quoi, hein. Daniel Lavoie, Patrick Fiori, Garou, Belle de Notre-Dame de Paris. Vous n'avez pas beaucoup chanté, Najette, là. Vous m'avez un peu déçu, quand même. C'est bien. Bon. Mais enfin, vous êtes pardonné.
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0: Vous êtes plutôt comédie musicale, vous, Najette?
2: Non, c'est juste que
0: cabaret.
2: Je garde ma voix, vous savez, pour chanter Joyeux anniversaire pour Charles.
0: Ah, pour Charles, oui, voilà. C'est vrai qu'on pense beaucoup à lui.
2: Le technicien qui réalise l'émission.
0: Voilà, donc... qui réalise l'émission et qui fête, c'est. On ne peut pas le dire.
2: Non,
0: voilà,
2: non.
0: Parce qu'il ne veut pas. Il veut pas qu'on dise qu'il a 32 ans. Donc. Alors, à 9h10, Najette, je vous posais la question. Oui, vous êtes plutôt cabaret, vous, ou comédie musicale, carrément grand spectacle?
2: Oh, j'aime bien les comédies musicales.
0: Bon, ça tombe mal. Je vous amène au cabaret, puisque notre invité à 9h10, c'est Marine. Bonjour Marine.
3: Bonjour Eric.
0: Bon, c'est vrai que c'est de vivre dans les paillettes, de vivre dans cet endroit, dans ce petit cocon magnifique, c'est quoi? C'est un plaisir chaque jour renouvelé?
3: C'est un plaisir et un challenge chaque jour renouvelé. Et c'est plutôt un environnement de travail bien agréable, je dois avouer.
0: Alors pour les gens qui n'auraient jamais mis les pieds dans le cabaret, le Navy Blue, Marine, dressez-nous un petit peu le portrait dans ce lieu que vous connaissez forcément très bien.
3: Donc nous, on est un cabaret situé à l'Escar. On fait principalement du dîner spectacle, du spectacle seul. Et on a pour objectif d'emmener un petit peu la revue parisienne, donc les Plumes, les Strass et le French Cancan, dans le Béarn.
0: Marine, ça ne vous a pas échappé. Nous sommes le 24 mai, dimanche prochain, un événement pour toutes les mamans.
3: Exactement, dimanche prochain, c'est la fête des mères.
0: Exactement, et je sais que le cabaret, le Navy Blue, fête les mamans à leur manière. Comment ça va se passer alors?
3: Effectivement, on a décidé exceptionnellement de créer un déjeuner spectacle, donc c'est pas notre habitude, mais un déjeuner spectacle à midi pour faire plaisir à toutes les mamans, ça peut être une jolie idée cadeau pour le coup.
0: Et alors, puisque vous parlez d'idées cadeaux, c'est qu'en plus, les gens qui seront fidèles à ICI Béat Bigorre la semaine prochaine pourront peut-être gagner, je crois, des invitations, c'est ça?
3: Oui, exactement. On offre 2 places de spectacle pour cet événement particulier.
0: Il y aura une revue différente? Il y aura quoi? Des chansons adaptées pour la fête des mères ou c'est la revue habituelle?
3: Alors, c'est le gros de la revue sera habituel. Après, on a des petites surprises, mais je ne vais pas tout vous dire, évidemment.
0: Ah, bon. Il y a un noyau dur de la conception de ce cabaret Navy Blue, Marine, c'est qu'il y a aussi pas très loin quelqu'un qui a dansé sur les scènes du monde entier, comme vous d'ailleurs. Hein.
3: Oui, tout à fait. Cyril et moi qui avons créé l'entreprise, on est tous les deux danseurs internationaux, effectivement.
0: Voilà, quels sont les souvenirs que vous gardez justement à travers le monde? Quels sont les souvenirs à l'un et à l'autre peut-être que vous pouvez nous raconter ce matin?
3: Alors moi j'ai un souvenir un peu particulier parce que j'ai été danseuse au Ballet National d'Arménie. Et là-bas, Charles Aznavour, c'est vraiment une vedette nationale. Ouais. Dès qu'on entrait n'importe où et qu'on disait qu'on était français, oh là là, c'était Charles Aznavour, c'était vraiment un gros moment. Ils aimaient beaucoup les Français, donc c'était très chouette d'apporter aussi la culture française là-bas, pour le coup.
0: Et vous, cette culture, vous l'apportez aussi avec le travail très très pro aussi de Cyril, qui a été danseur et qui se retrouve. Alors chanteur, ça c'est bizarre aussi.
3: Tout à fait, il a plusieurs cordes à son arc. Il est danseur sur la revue, c'est son métier principal, il est aussi chorégraphe. Et depuis quelques années maintenant, chanteur également.
0: C'est fou, hein? Comme quoi les belles reconversions quand même, hein?
3: C'est pas mal.
0: Allez voir le Navy Blue, c'est à l'Escar, justement, allez retrouver toute la troupe. Et puis surtout, dimanche prochain, un déjeuner pour toutes les mamans. Je crois qu'il est prudent peut-être de réserver, hein, Marine, le numéro de téléphone, peut-être pour en savoir plus.
3: Oui, alors c'est uniquement sur réservation, puisqu'on travaille avec un traiteur, on a besoin de s'organiser au niveau des repas.
0: Ouais.
3: Et le numéro de téléphone, c'est 06 80 87 36 56.
0: Voilà, 06 80 87 36 56 pour un dimanche placé sous le signe de la fête, des paillettes, des chansons de la bonne humeur avec les mamans que nous aimons, que nous chérissons et en plus avec des invitations gratuites à gagner sur l'antenne d'ici Béat Bigorre. Merci Marine, bon dimanche et puis à bientôt donc au Navy Blue à l'Escar.
3: Oui, avec plaisir, merci beaucoup Eric.
0: En forme, une petite minute pour être en forme, juste après Coldplay.

0: partie des choses qui peuvent vous tomber dessus le week-end. Je sens que je suis amoureux. Feel like I'm falling in love. C'était Coldplay.
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0: Avec quelques conseils, nous avons un coach pour vous, à vous qui en avez peut-être un petit peu marre d'avoir des bras qui manquent de tonicité. Vous savez, c'est une remarque qui revient souvent. Alors, comment y remédier? Simplement d'avoir des bras qui ne soient pas flasques. Deux minutes pour être en forme. Nordine Attab nous éclaire.
2: Déjà, il faut savoir une chose. On ne peut pas cibler une perte de gras uniquement sur les bras. Mais en revanche, on peut les renforcer pour leur redonner du tonus. Et ça, ça change beaucoup de choses visuellement. L'idée, ce n'est pas de faire compliqué, mais de faire régulièrement. On débute par un premier exercice assis sur l'avant d'une chaise. Vous posez les mains de chaque côté. Et là, vous avancez légèrement les pieds afin d'amener les fesses dans le vide. Et ensuite, vous fléchissez les bras afin de descendre les fesses vers le sol. Et enfin, vous poussez sur les mains afin de revenir bras tendus et relever les fessiers. Vous pouvez effectuer 3 séries de 10 à 12 répétitions. Et grâce à ça, vous allez tonifier l'arrière des bras.
0: Donc on travaille directement la zone qui pend.
2: Exactement, les triceps sont souvent peu sollicités dans le quotidien. Et pourtant, ce sont eux qui donnent cette sensation de bras tonique. D'ailleurs, ça me donne une idée d'exercice. Vous allez vous placer devant un mur. Vous tendez les bras afin de poser les mains sur le mur. Et à partir de là, vous allez reculer légèrement les pieds afin d'incliner le corps vers l'avant. Et à partir de cette position, vous allez inspirer en amenant les coudes sur le mur, afin que les coudes viennent toucher le mur. Et ensuite, vous poussez sur les mains afin de revenir bras tendus. J'inspire, je descends les coudes, je souffle, je pousse. Et grâce à ça, vous allez avoir un exercice complet qui va vous permettre non seulement d'effectuer une séance de gainage, mais en plus de tonifier l'arrière des bras. Et vous pouvez effectuer 3 séries de 10 à 12 répétitions. Côté sport, misez sur la natation. Par exemple, que ce soit la brasse ou le crawl. Lorsque vous allez utiliser la résistance de l'eau, vous allez avoir un travail complet du triceps. Par exemple, sur le crawl, lorsque je suis avec la main sous l'eau et que je ramène de l'eau derrière. Allez, à vous de jouer.
0: Bon, ben à vous de jouer, c'est le plus dur. Nordine Attab, merci beaucoup. Allez, pour savoir ce que vous réserve cette journée, Catherine Viguier, dans une minute, 9h. Tranquille, les astres aujourd'hui, alors?
3: Ça plaît à certains, mais d'autres aiment que ça bouge. Bélier, bon, la journée n'est peut-être pas top, mais ça vous oblige à être patient.
4: Taureau, aujourd'hui, trouvez un moment pour rêver, vous évader.
5: Gémeaux, vous pourriez tomber sur une personne qui vous en apprend davantage, sur vous et sur vos émotions.
6: Cancer, sous votre carapace, il se pourrait bien que vous cachiez de la colère, eh bien, exprimez-la.
7: Lion, vos valeurs, votre sens de l'honneur et votre goût de l'exigence sont mis justement en valeur aujourd'hui.
8: Vierge, il ne faut pas craindre la concurrence, c'est important que vous vous positionniez s'il y a une place à prendre.
9: Balance, vous trouvez les bonnes personnes pour former une équipe pour progresser où que vous soyez.
10: Scorpion, c'est une journée super constructive, vous allez adorer, surtout si vous devez vous déplacer.
11: Sagittaire, de belles perspectives, toujours liées à un ou une autre.
12: Aujourd'hui, vive les finances.
13: Capricorne, favorisez en ce dimanche, lâchez un peu les soucis, profitez d'être vous-même.
14: Verseau, vous avez besoin de retrouver vos proches, les personnes qui comptent pour vous.
15: Poisson, ce dimanche vous invite à la réflexion et ça n'est pas pour vous déplaire.
16: Et pour nous tous, on sort, on part à la découverte des autres.
0: Et ben voilà, exactement, rencontrer ou revoir des gens, revoir la famille, c'est ça aussi un dimanche de Pentecôte. Merci Catherine Viguier.
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0: Bon dimanche, si vous nous rejoignez, il est 9h. Dimanche 24 mai, c'est le journal de Najat et Sadouki.
17: Tous les moyens sont bons pour se rafraîchir avec ces fortes chaleurs. Place Clémenceau à Pau, difficile de résister à l'appel de l'eau. Vous savez, avec le tout nouveau miroir d'eau installé il y a quelques semaines, les enfants en profitent.
18: Ne cours pas, tu vas glisser.
19: Je papaye partout. Je cours dans l'eau, je marche, je nage. C'est pour me rafraîchir.
17: Elle est comment l'eau ?
19: Mais ça va.
20: Là, elle étudie la qualité de l'eau pour essayer de mettre l'eau dans sa bouche.
17: Il y a écrit baignade interdite et eau non potable. Vous êtes au courant, vous, de ça ?
20: Pas du tout. L'écriteau, heureusement que vous me le dites parce qu'on ne l'avait pas vu. Là, c'est vraiment très discret, oui, en effet. Non, on lui aurait déconseillé de le faire.
21: Bah, c'est dommage parce que c'est un endroit super et que les enfants s'amusent et ils se rafraîchissent.
19: Un chapeau, des lunettes pour me protéger du soleil parce qu'il fait trop chaud.
21: Non, c'est trop mignon, en fait. Il y a une petite fille devant nous avec une
2: petite chemise à rayures et une culotte rose qui est en train de se baigner à la loue jusqu'à mi-genou et elle se régale.
3: Vous avez pas envie de faire pareil ?
2: J'hésite vraiment, mais ma culotte est moins jolie que la sienne.
22: Pour faire une bataille d'eau ?
2: Pas beaucoup alors, s'il te plaît. Ah,
17: reportage de Juliette Mélie. Les températures qui vont continuer de grimper toute la semaine prochaine. Le pic chez nous en Béarn et en Bigorre est attendu pour jeudi avec 36 degrés selon Météo France. Je vous le disais, cette chaleur qui va durer toute la semaine prochaine. Les explications d'Alix Roumaniac de Météo France.
23: On est depuis quelques jours sous l'influence d'un dôme de chaleur que l'on appelle. C'est vraiment la signature de des épisodes de canicule. On a une dépression qui est à l'Atlantique qui fait remonter de l'air chaud venant du Maroc, d'Espagne et de Portugal. Et vraiment, la France est à l'épicentre de ce phénomène de chaleur. On a battu un peu plus de 46 records de chaleur dans tout le pays. L'épicentre est sur le sud-ouest, mais ça remonte sur l'ensemble du territoire national. Et le pic va certainement se passer entre lundi et mercredi, puisque en fait, ce n'est que le début et on va encore avoir quelques jours de ces conditions anticycloniques. Et il n'est pas impossible, effectivement, qu'à partir de lundi, mardi, d'autres départements basculent en vigilance.
17: Alix Roumaniac, donc, de Météo France. Je vous parlais hier de ce grave accident en Bigorre sur la commune d'Ordizan. Un choc frontal survenu vendredi soir entre deux voitures. Une conductrice de 50 ans originaire de Bagnères est morte dans cet accident. On a appris hier aussi que le conducteur de l'autre voiture qui était blessé roulait beaucoup, beaucoup trop vite. A fait savoir le parquet de Tarbes qui a demandé son placement en détention provisoire. Toujours en Bigorre, un grave accident de vélo hier à Marquerie, c'est près de Pouillastruc. Une femme de 54 ans a chuté dans un fossé. Elle souffre de graves blessures. Elle a même dû être héliportée à l'hôpital de Pau. Ils ne souffrent, eux, que de blessures légères, mais ont une grosse, grosse frayeur. Deux parapentistes ont emmêlé leur voile en plein vol à 300 mètres d'altitude. Ça s'est passé hier dans la vallée du Louron. Ils n'ont pas pu enclencher leur parachute de secours, mais leur voile ont amorti leur chute.
0: Où est passé François Duchy?
17: Ce randonneur aguerri de 66 ans a disparu maintenant il y a 2 ans du côté de Gavarnie alors qu'il marchait sur le GR10. L'enquête des gendarmes à l'époque n'avait rien donné, mais aujourd'hui la famille ne veut pas baisser les bras et organise de nouvelles recherches débattues pour tenter de retrouver des éléments, des indices pour comprendre ce qui s'est passé, Julien Francisco.
24: Le 31 juillet 2024, François Duchy entame une nouvelle étape de randonnée sur le GR10 dans les Hautes-Pyrénées. La veille, ce marcheur expérimenté de 66 ans passe la nuit au refuge de la Grange de Hôle, au-dessus de Gavarnie. Au petit matin, il quitte le refuge avec un objectif en tête, rejoindre Luz Saint-Sauveur. Mais il n'arrivera jamais à destination. Depuis ce jour-là, plus aucun signe de vie, son téléphone reste muet. Et malgré les recherches engagées à l'époque par la gendarmerie, aucune trace du randonneur n'a été retrouvée. Près de 2 ans plus tard, sa famille refuse d'abandonner et organise de nouvelles battues les 11 et 12 juin dans le secteur de sa disparition. Elle lance un appel à la mobilisation, en particulier à celles et ceux qui connaissent bien la montagne, des randonneurs, des guides, des trailers ou des bergers.
17: Retrouvez l'appel à témoins lancé par cette famille sur notre site internet ici.fr. Le Pau Billard Handball va devoir sortir un grand match, un très grand match cet après-midi, un exploit même. Les handballeurs béarnais doivent gagner avec au moins 6 buts d'écart pour renverser Cherbourg et se qualifier pour les demi-finales des play-offs, puisque c'est Cherbourg qui avait largement remporté le match aller. Le coach roumain, franco-roumain du BHB, Rachez Fortu-Neaou, met la pression, il faut le dire, écoutez bien, sur ses joueurs.
25: De toute façon, on n'a pas le choix. Il n'y a pas de question à se poser. Même avant, il n'y avait pas de question à se poser. Maintenant, tout ce qui s'est passé sous le match de jeudi ou avant, c'est derrière nous. Maintenant, on sait qu'il nous reste 60 minutes pour chercher cette qualification qui est chère à nous tous. Pour pouvoir passer, tout doit être parfait. L'intensité, la première, la volonté, le caractère, la fierté. Dans une salle qui va nous pousser, chez nous, où on a fait plus de beaux matchs que de mauvaises et qu'on donne tout. Il faut mettre de la folie, mais sans être précipité. Il faut bien analyser les situations. Il faut avoir du sang-froid, mais surtout, je veux des combattants, je veux la guerre, je veux que ça soit très très très dur pour eux, je veux que ça soit sanglant.
17: Le Pau Billard en handball qui reçoit donc Cherbourg cet après-midi, c'est à 17h au Sporting d'Est. Victoire facile, très facile même. Et deuxième titre de suite pour l'UBB, Bordeaux-Bègle, sacré champion d'Europe hier à Bilbao. Victoire 41-19 face aux Irlandais du Leinster. En fédéral 1, quart de finale retour cet après-midi pour Bagnères à Floirac. Au match aller, ce sont les Bigourdans qui avaient gagné. L'objectif, se qualifier pour les demi-finales. Finale des play-offs donc en fédéral 1. Roland-Garros, ça débute aujourd'hui avec l'entrée en lice notamment de Novak Djokovic, 24 titres du Grand Chelem tout de même, et pas de numéro 1 français en revanche. Blessé, Arthur Fils a dû déclarer forfait. Plus ancienne association d'Oloron, c'est la plus ancienne. L'harmonie municipale d'Oloron fête ce week-end ses 150 ans. Plusieurs animations sont proposées aujourd'hui autour du kiosque du jardin public, donc à Oloron.
0: Bon, y a des arbres, ce qu'il y a de bien à Oloron. Hein.
17: Oui, on peut rester un petit peu à l'ombre, voilà. Et avoir un peu de fraîcheur en musique.
0: Il y a eu des musiciens qui étaient là au début, ou pas, de l'harmonie?
17: Non, quand même.
0: 150 ans,
17: vous vous rendez compte. Eric, alors ce temps pour ce dimanche.
0: Et si je vous dis chaleur?
17: Ah ben, c'est pas surprenant.
0: Oui, c'est ça.
17: Ça continue.
0: Exactement. Vigilance jaune quand même pour le phénomène orage. Quelques orages qui pourraient éclater, c'est ce que nous dit Météo France. Mais en revanche, très chaud encore cet après-midi avec quelques nuages. Et un temps assez suffocant, mais c'est rien par rapport à ce qu'on va vivre jeudi. Hein, Najat, je vous ai entendu.
17: Avec, oui, 36 degrés.
0: 36 degrés. Hein.
17: Pour jeudi prochain.
0: Ouais, pour jeudi, 33 à Pau attendu cet après-midi, 32 à Tarbes, 31 à Limbeil, 29 à Saint-Pé, de Bigorre, 25 en montagne, et Émilie de Kegel, toute rouge, elle est arrivée en vélo, là, je la vois toute rouge. Merci beaucoup, Najat, à tout à l'heure.
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1: Dimanche matin, oui, mais pas dernier jour du week-end. Mais non, puisque beaucoup d'entre vous auront l'opportunité de profiter d'un jour de congé supplémentaire demain lundi. L'occasion peut-être de traîner au jardin. Il y en a d'autres qui traînent aussi dans les jardins et surtout du côté des petits légumes qui commencent à pousser. Et on les aime pas trop, ce sont les limaces. Aurélie Mazeris nous dira dans quelques instants comment faire pour s'en débarrasser efficacement et naturellement. Toujours au potager, Rudy Dupont, notre pro du jardin, nous donnera des trucs pour que nos plants de tomates poussent droit. Il nous parlera des supports vivants. Oui, sans oublier Régis Muto qui, lui, va nous conseiller. Et aujourd'hui, il sera question de protection. Comment bien se protéger contre les produits? Par exemple, la bouillie bordelaise, c'est efficace, oui, mais ça tâche.
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1: Aurélie Mazeris, bonjour.
2: Bonjour Émilie.
1: Avec vous, on parle aujourd'hui plus précisément, parce qu'on a parlé des semis, des plants, des fraises, tout ça, et vous avez évoqué les limaces. Ben justement, parlons-en de ces limaces.
2: On en parle, c'est première préoccupation du jardinier qui, une fois qu'il a planté ses 10 salades, se rend compte que 3 jours après, il n'y en a plus que 2. Et c'est très frustrant. C'est très frustrant parce que sur des petits jardins, quand on a quelques plantes aussi en pot, quand on a des limaces, ça peut vraiment être un fléau parce que c'est vorace, ça peut tout détruire en 2 jours et c'est assez frustrant. Il existe plein de méthodes de lutte. Alors on a tous fait le ramassage des limaces, c'est-à-dire elles ont des heures de pointe, hein, elles sortent le matin au lever du jour et elles sortent le soir au coucher de la nuit. Donc c'est vrai qu'il y a des phases où on voit vraiment les populations de limaces qui sont là. Alors au potager, on essaiera d'abord d'avoir le composteur dans le potager. Parce que finalement, c'est dans le composteur qu'elles vont se nourrir toute l'année, et c'est là aussi où elles vont se reproduire. Donc, si on voit qu'il y a vraiment un gros déséquilibre, que chaque année on a une invasion de limaces, c'est qu'il y a un équilibre qui n'est pas encore bien en place, qui est aussi au potager une réalité, parce que le potager, comme il est tout le temps en mouvement, il n'est jamais vraiment très équilibré. L'idée, c'est vraiment d'avoir autour une sorte de d'écosystème, d'environnement où il peut y avoir les prédateurs naturels de la limace, à savoir les hérissons, les lézards, et aussi une limace qui mange les limaces, parce qu'il faut savoir, et c'est pour ça que je voulais parler de la limace. Oui. Oui, elle est un peu cannibale, mais elle est pas que cannibale, et c'est la limace tigrée, la léopard. En fait, elle est noire, tigrée, la limace léopard, il faut pas l'enlever du jardin, parce que elle se nourrit soit des détritus morts, soit de ses compagnes limaces oranges.
1: Sympatoche.
2: Donc, en fait, la limace tigrée, si on l'a, c'est plutôt bon signe. Donc, on évitera de l'éliminer, celle-ci, de la garder au jardin, parce qu'elle fait pas, elle fait pas de dégâts sur les cultures. Il peut y avoir des méthodes, on met de la cendre, on met du marc de café, on met de la coquille d'œuf, on met des cheveux autour des plants que l'on veut protéger. Ce sont des méthodes qui sont efficaces, mais qui sont efficaces sur un très court temps, parce que dès qu'il fait trop humide, s'il y a une pluie, il faut recommencer l'opération et ça peut être vraiment... sur les printemps humides.
1: Oui, on peut pas dire qu'on soit dans une région désertique.
2: Voilà. Et puis même les petites matinées un peu, où il y a la petite rosée. C'est vrai qu'il faut répéter l'opération régulièrement. Il existe des barrières, des sortes de collerettes que l'on peut mettre autour des plants de salade. Je pense notamment aux plants de salade parce que c'est souvent le légume qui va se faire manger en 2 jours. Donc des barrages. Alors c'est des sortes de collerettes qu'on peut aussi faire à des bouteilles d'eau. Hein, enfoncer bien profond autour du plant le temps que le plant soit un peu costaud. Et dès que le plant est un peu costaud, elles vont moins y aller. Et ça se verra moins. C'est vraiment que les jeunes plants, les limaces, elles sont voraces de jeunes plants. Donc on essaiera de protéger plutôt les jeunes plants. Tout ce qui est paillage aussi, le paillage de chambre est très réputé pour limiter le déplacement des limaces, des mollusques, des gastéropodes de manière générale, parce qu'il y a les escargots aussi. On connaîtra aussi tout la partie prédateur. Donc essayer d'avoir au maximum de prédateurs. Les hérissons, les lézards, les oiseaux, le fait d'avoir beaucoup de biodiversité animale autour du jardin permet d'avoir une population de limaces qui va réduire considérablement et limiter. Déplacer le problème, c'est aussi parce que si le problème c'est dans le potager, c'est peut-être à l'extérieur du potager mettre un endroit justement avec le composteur, des planches où elles vont aller se recueillir plus que dans le potager. Et ensuite, on va vraiment avoir des pièges. Alors, il existe pour tout ce qui est jardinière, bac, si vraiment il y a des invasions, il existe des collerettes de cuivre. Alors, le cuivre, a priori, le gastéropode compote, quand il va dessus, il prend un choc électrique qui ne le tue pas, mais qui ne le refroidit. Donc ça, c'est des barrières de cuivre, des rubans de cuivre que l'on peut mettre en place sur jardinières bac qui existent en jardinerie. C'est leur coût qui peut aussi paraître un peu onéreux au vu de si on a un grand jardin, c'est pas forcément envisageable. Et ensuite, on va retrouver le phosphate de fer, les fameux petits granulés. Alors, oui et non, dans le sens où ça marche, parce qu'il y a le cossin granulé qui est très appétant pour la limace, du coup, elle va aller le manger. Par contre, ça va aussi tuer les vers de terre. Donc, on va éviter d'en mettre trop régulièrement sur le sol. On favorisera plutôt des petites coupelles ciblées pour les accueillir et éviter que ce soit au contact du sol. Et finalement, c'est en lutte biologique que maintenant, on sait qu'il y a des nématodes. Si vraiment on a des grosses invasions et qu'on compte sur son jardin pour se nourrir, les nématodes, c'est des vers qui parasitent la limace que l'on applique. En fait, on trouve ça en jardinerie. On les applique sur le jardin. Et en fait, c'est des vers qui vont se développer, attaquer les limaces. Et ça, pour la peine, ça marche. Et ça n'a pas d'impact pour les autres animaux du jardin.
1: Bon, ben, vive les limaces, même si c'est moche. Oui. Merci Aurélie.
2: Oui, merci.
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1: Bienvenue au jardin, bienvenue dans un jardin beau, dans un jardin en pleine forme, en pleine santé. Bonjour Régis Muto.
3: Bonjour Émilie Kegel.
1: Alors on essaye, du mieux que faire se peut, de s'occuper de son jardin tranquille ou milou, mais parfois on n'a pas le choix, on doit se tourner vers des produits, vers de la protection. Alors on va pas parler des jardins et des serres municipales, on va parler de notre petit jardin. Donc chez les particuliers, quels sont les produits qu'on peut éventuellement utiliser?
3: Voilà. Et de dire qu'en fait, c'est souvent bien d'anticiper l'achat et d'avoir finalement dans sa petite cabane, sa petite pharmacie pour les plantes. Bien évidemment, on va parler de deux ou trois indispensables. Il y a la fameuse bouillie bordelaise qui va bleuir les arbres et les arbustes quand on l'utilise. Moi, j'aime bien garder la version bleue parce qu'elle vous indique où est-ce que j'en ai mis.
1: Ouais, c'est surtout
3: parce qu'il existe maintenant des versions décolorées à la Michael Jackson qui sont un peu plus blanches. Mais par contre, il vaut mieux préférer la bleue. Ça fait un peu schtroumpf. Puis c'est bien parce que je vois où j'ai traité. La bouillie bordelaise, il y a le soufre. Le soufre que l'on trouve aussi.
1: Mais
3: bien sûr que ça pue, mais bon, ça fait partie des choses qui sont tout à fait nécessaires dans un jardin.
1: C'est Michael Jackson qui vous a appelé.
3: C'est Michael Jackson qui râlait. C'est le soufre parce que c'est utilisable aussi en agriculture biologique et c'est un indispensable à de multiples maladies, style champignons, botrytis, tavelure, oïdium, etc. C'est bien de les avoir. Par contre, et je voulais insister sur ce point-là, c'est que souvent, les auditeurs ou les personnes qui ont ce genre de produit se disent, parce que c'est utilisable en agriculture biologique, ça n'est pas dangereux. Donc je ne me préserve pas et je ne me protège pas. C'est une erreur. Ça reste des produits pesticides. Même s'ils sont utilisables en agriculture biologique, un sulfate de cuivre, un oxychlorure de cuivre, ça reste un produit qui peut être dangereux à une assimilation par l'homme. Donc ça veut dire qu'on met des masques, ça veut dire qu'on met des lunettes, ça veut dire qu'on met des gants, ça veut dire que l'on se protège, qu'on met une capuche.
1: On met pas ses habits du dimanche, quoi.
3: On met pas ses habits du dimanche et il faut savoir que les cheveux sont de très gros récepteurs des produits phytosanitaires et que les cheveux peuvent les assimiler et les garder très longtemps. Donc on se protège même si c'est une bouillie bordelaise, même si c'est un soufre et même si l'on a peur d'être un petit peu le pingouin dans son jardin parce que je pars entièrement protégé. C'est vrai que c'est des produits biologiques, mais c'est vrai que c'est des produits qui sont aussi des produits de défense. Donc il faut avoir ce matériel-là, des bons gants, des lunettes de protection, un petit masque, on les trouve en jardinerie, il n'y a aucun problème, une capuche, et ça va permettre finalement de traiter en toute sécurité. Et enfin, bien évidemment, parce qu'on en parle très souvent dans les émissions le samedi ou le dimanche avec Aurélie, il faut avoir la protection biologique intégrée, on y pense un peu avant, parce que là on est déjà au mois de mai, on devrait avoir mis les prédateurs que je veux voir attaquer mes pucerons, ceux que je veux voir attaquer mes cochenilles, ceux que je veux voir attaquer mes acariens. C'est maintenant qu'on s'en occupe, c'est maintenant qu'on les achète, on les trouve en jardinerie, on les trouve sur internet. Faites vos courses, faites votre choix et n'hésitez pas à les mettre en place. On était, il y a très peu de temps, quelques semaines de cela, au domaine de Serres, qui sont des gros utilisateurs. On en a vanté les avantages. N'hésitez pas, ça marche très très bien. Et avec ces prédateurs-là, je n'ai pas besoin de produits.
1: Pour la protection, une fois qu'on a passé la bouillie bordelaise, qu'on était habillé comme un cosmonaute ou un pingouin, quand on les enlève, ça se lave, ça se rince. Voilà, ça se remet pas comme ça dans le cabanon du jardin, sinon.
3: C'est bien de rincer son pulvérisateur, parce qu'au passage, il faut éviter qu'il y ait des mélanges ensuite dans le pulvérisateur. Donc c'est vrai que c'est bien, par mesure de sécurité et d'entretien de son matériel, de rincer le pulvérisateur. Et puis comme ça, on l'aura tout propre pour le prochain.
1: Eh ben, nickel. Merci Régis.
3: Merci Émilie.

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1: À cette période de l'année, avec les jours qui rallongent, les rayons du soleil qui nous chatouillent le bout du nez, l'été qui se rapproche nous fait du bien et fait du bien aussi aux plantes et aux fleurs. D'ailleurs, Aurélie Mazeris va nous tuyauter sur nos massifs et comment les rendre encore plus beaux qu'ils ne le sont déjà. Quant à Régis, il va nous mettre en garde contre une plante, peut-être très belle, mais surtout dangereuse, l'aconite.
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1: Au sein du hall Adour du parc des expositions de Pau, de 10h à 18h aujourd'hui, on vous propose de venir découvrir des fossiles et minéraux venant du monde entier. Une quarantaine d'exposants seront présents, venant de France, d'Espagne, de Belgique et pour la première fois de Colombie. C'est organisé par l'association MFP 64. MFP qui veut dire minéraux et fossiles des Pyrénées. C'est 5€ d'entrée. N'hésitez pas à vous y rendre. Sinon, la semaine prochaine, samedi 25 avril de 10h à 12h30 à Sévignac-Meyrac, place de l'Europe, sous nos pieds, le monde caché du jardin. C'est avec le CPE Béarn. Les sols que nous foulons sont diverses et variées dans leur nature, l'origine de la diversité des plantes et des animaux. Pour en savoir plus, n'hésitez pas, un bon moment de convivialité et puis surtout pour apprendre, animation gratuite, mais il faut s'inscrire préalablement au Parc National de la Reims.
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1: Il y a quelques temps, on parlait des limaces avec vous, Aurélie Mazeris. Aujourd'hui, on va parler des vivaces. C'est juste pour la rime.
3: Oui.
1: Mais ça n'a rien à voir.
3: Mais ça marche quand même. Et en plus, finalement, les vivaces sont moins impactées par les limaces.
1: Tant mieux.
3: Donc c'est une bonne chose. J'aime beaucoup. Je parle souvent des bulbes, mais les vivaces, c'est quand même la vie aussi, quoi. Mmh. On les plante une fois et chaque année, elles reviennent. Alors, elles ont des floraisons souvent, de très belles floraisons, que l'on peut dire même exceptionnelles, hein. Certaines floraisons sont vraiment très belles au jardin. Les vivaces, et surtout les vivaces hautes. Moi, j'ai envie de parler des vivaces plutôt hautes. Les lupins, les delphiniums, qui vont en fait mettre en arrière-plan de massifs vraiment de la couleur, du rythme dans les massifs. Et en plus d'être mellifères, enfin qui vont attirer les insectes par leur floraison, elles vont vraiment donner du rythme et un vrai visuel dans certains massifs où il pourrait y avoir que des plantes basses, à la limite un petit arbuste. On vient combler avec des vivaces hautes et de suite ça fait son effet. Les vivaces, on les plante qu'une fois. Alors la floraison peut être un peu plus courte que chez certaines annuelles à grosses fleurs et certaines annuelles hautes. Par contre, elles ont vraiment leur place dans le jardin. Donc chaque année, essayez d'en mettre, parce qu'au bout d'un moment, quand on a fait ça pendant 5-6 ans, ben on se rend compte que déjà le jardin fleurit tout seul sans qu'on ait à remettre des annuelles systématiquement. Et après, on vient compléter par des annuelles pour jouer sur les couleurs, sur les formes, les graminées aussi. Enfin, même si planter des touffes d'herbe, ça, c'est pas forcément très représentatif, mais les graminées dans les jardins à l'anglaise, c'est ce qui donne aussi beaucoup de rythme, beaucoup de volume au massif. Mais voilà, les vivaces, je les aime bien, les vivaces hautes encore plus. Elles aiment principalement quand même le soleil, pour une grande majorité. Elles aiment des sols bien meubles, fertiles. Donc c'est important de bien faire la préparation au moment de la plantation, avec un bon drainage. Elles vont, au moment de la plantation, on va bien arroser, et pendant les premières semaines, on arrosera peut-être un peu régulièrement s'il fait chaud, pour les aider à bien s'enraciner. Et après, c'est des plantes que l'on peut aussi multiplier à l'automne, que l'on peut offrir, que l'on peut diviser. Donc vraiment, les vivaces, on y va, hein. On peut vraiment se faire plaisir en plus sur les choix. Certaines, quand je parle de vivaces hautes, pourront peut-être demander un petit palissage aussi, parce que des fois, quand on a des floraisons très hautes, le fait de mettre un petit palissage, alors soit des petits bambous, des petits bouts de bois qui vont aider à tenir et faire tuteur, ça peut aider aussi dans les massifs à garder le côté vertical de la plante. Mais les vivaces, sans modération, il y a le choix des couleurs, il y a le choix des formes, il y a le choix des odeurs, ça fait très souvent des très belles fleurs pour les bouquets aussi. Mm-hmm. Donc on se fait plaisir et on plante des vivaces.
1: Ça se taille à un moment donné, ça, ou pas, pour que ça reprenne un peu, mais plus tard dans la saison?
3: Plus tard dans la saison. À l'automne, on fait un nettoyage, généralement, on enlève les fleurs, et puis au printemps, ça revient,
1: ça
3: et c'est
1: revient,
3: formidable.
1: Et c'est magique. Et il n'y a pas beaucoup d'entretien, et on aime ça. Merci beaucoup, Aurélie, à très vite.
3: Merci.

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1: Régis Muto, on parlait tout à l'heure des produits, des protections qu'on utilise chez soi pour se prémunir justement des effets chimiques de la bouillie bordelaise, etc. Mais il y a aussi d'autres choses qui peuvent être dangereuses pour nous dans le jardin. C'est carrément des plantes.
2: Oui, alors pourquoi est-ce que j'ai voulu parler de ça? C'est parce qu'on est à l'ère de la grande biodiversité, qu'on veut voir se développer dans son jardin des plantes naturelles et qui peuvent être très très belles. Mais des fois, dans ces plantes très très belles, il peut y avoir des dangers qui s'y cachent. Et je voulais parler aujourd'hui de celle qui tuait les loups.
1: Ah, carrément.
2: Exactement.
1: Tout de suite.
2: Donc, c'est une plante qui s'appelle l'aconite napelle, qui est bien connue parce qu'elle est magnifique. On voit des sortes de fleurs qui ont une sorte de forme de sabot renversé avec des magnifiques fleurs bleues. Eh bien, il faut savoir qu'en phytothérapie, on nous enseigne que l'aconite compte parmi les plantes les plus dangereuses. La dose létale pour un homme, c'est 5 mg.
1: Wow.
2: Donc vous comprenez bien que pour des enfants, il faut faire attention quelles sont les plantes qui sont venues s'installer. Alors il faut pas être paranoïaque, mais il faut bien apprendre à reconnaître l'aconite. On a un outil internet, on a des applications, vous demandez, vous allez voir des photos, parce que cette plante-là, il faut savoir que par exemple, en Chine aujourd'hui, la racine, elle est utilisée dans certains domaines de la médecine, parce que comme de nombreux poisons, il y a des doses qui permettent finalement d'être aussi des médicaments. Mais on dénombre chaque année en Chine plusieurs centaines d'accidents dont à peu près 80% sont mortels. Donc on fait attention. C'est pour ça que je voulais un petit peu tirer la sonnette. Quand on voit se développer des magnifiques fleurs un peu partout et qu'on a voulu mettre en place des variétés de plantes diverses et variées, on fait quand même attention. On a des moyens maintenant très faciles de reconnaître et il faut absolument se méfier de cette aconite natelle parce qu'elle, si on l'a appelée celle qui tuait les loups, c'est qu'il y a bien une raison, c'est qu'elle est à la base de nombreux poisons. Et c'est vraiment depuis très longtemps, à Rome, nos chers empereurs qui se sont allègrement, disputés

0: touché, on peut avoir une certaine assimilation. Donc on apprend cela, mais j'ai presque envie de dire, ça fait partie aussi de la culture du jardin, apprendre à reconnaître les plantes bienfaisantes et apprendre à reconnaître celles qui représentent un danger, parce qu'on aura aussi les enfants qui iront, et pourquoi pas certains animaux qui, en se domestiquant, chiens et chats, ont parfois oublié leur nature lointaine. Et là, ça pourrait être rédhibitoire, même si votre chihuahua n'est pas un loup, il n'en a pas la proportion, il en aura moins besoin pour passer à de patresse. Donc on fait gaffe au chihuahua s'il fréquente la conite.
1: Vous avez toujours des exemples. Je visualise. Le chihuahua dans le jardin, d'ailleurs, on ne le voit plus, il est planqué dans les talus. Merci beaucoup Régis, on vous retrouve très vite.
0: À très bientôt, Émilie.
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1: Rudy Dupont a rejoint l'équipe d'ici Berne Bigorre depuis le mois de septembre. Depuis quelques mois maintenant, nous avons le plaisir de l'accueillir tous les dimanches matin. Il partage ses bons plans avec nous concernant essentiellement le jardin potager. On s'intéresse aux tomates aujourd'hui et plus précisément aux supports, aux tuteurs qui aident les plantes à pousser droit. 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
1: Et si, au lieu d'attacher vos tomates au raffia, on laissait du vivant les accrocher au tuteur? Bonjour Rudy.
2: Bonjour à tous. Utiliser des plantes grimpantes comme attache vivante, notamment les hippomées ou même les haricots. Le raffia, on le garde quand même sous la main. Petit zoom sur les plantations de tomates. Premier point essentiel, le sol. La tomate est une plante exigeante. Elle aime les sols riches, vivants, bien structurés et aérés. Donc, on va privilégier un apport de compost bien mûr ou du fumier composté. Allez, on s'équipe d'une bêche ou d'un transplantoir et on fait un trou de plantation. On positionne son plant en enterrant une partie de la tige pour favoriser l'enracinement, si on veut. On ajoute 2 à 3 poignées de compost ou fumier en surface. On paille à la base les jeunes plants et on arrose copieusement. Mais on ne sème pas tout de suite les plantes compagnes. On attend que les tomates atteignent environ 30 cm de hauteur. Pourquoi ? Parce qu'à ce stade, elles commencent à être bien enracinées et capables de cohabiter sans concurrence directe. C'est à ce moment-là que l'on vient semer soit des hippomées pour un effet esthétique et une croissance rapide, soit des haricots grimpants qui vont en plus fixer de l'azote dans le sol. On sème à 5 à 10 cm des jeunes plants installés. Point important, pour l'installation des supports, piqué, grillage ou filet, on le fait avant de planter ses tomates de préférence. L'idée, c'est que les plantes grimpantes vont coloniser les tuteurs et créer une structure végétale dans laquelle la tomate va naturellement s'insérer, limitant ainsi le besoin d'attache.
1: Mais au-delà du côté pratique, ces plantes compagnes apportent aussi des bénéfices très intéressants pour le fonctionnement du potager.
2: Effectivement, parlons-en. D'abord, ces plantes peuvent créer une ombre légère qui protège les tomates lors des fortes chaleurs. Ensuite, elles participent à la couverture végétale verticale, limitant l'impact direct du soleil, potentiellement en protégeant les fleurs des morsures fatales des rayons lumineux. Le cas du haricot est intéressant parce qu'il fixe de l'azote atmosphérique grâce à ses nodosités et contribue à enrichir le sol à proximité des tomates. Quant à l'hippomée, c'est l'alliée maligne de la tomate. Elle grimpe naturellement le long des tuteurs, guide la plante sans attache et apporte une touche fleurie au potager. Attention toutefois à l'équilibre de nos deux spécimens. On surveille le développement pour éviter l'étouffement. On guide les plantes si nécessaire. Côté entretien, paillage généraux au pied, foin, paille, résidus de culture, arrosage au pied, espacé mais profond, taille éventuelle selon les conduites choisies. La fertilité repose sur la matière organique. Le compost apporté au départ, combiné au paillage et à l'activité biologique du sol, permet une libération progressive des nutriments, azote, potassium, phosphore. On peut accompagner avec des apports de matière organique en surface type fiente de volaille, des extraits fermentés ou purins d'herbe. Enfin, ces associations renforcent la biodiversité globale du système. Un itinéraire simple à retenir, plantation des tomates plus apport de compost et mise en place des supports de culture, attendre que vos plants soient à une hauteur de 30 cm environ, puis semer les hippomées ou les haricots avec un paillage et un arrosage maîtrisé. Et maintenant, il n'y a plus qu'à suivre tout ça pour avoir de belles cultures. En laissant les plantes collaborer entre elles, vous transformez votre potager en un système pouvant être autonome. Restez tout de même vigilant face à la spontanéité du vivant.

0: Notre petite escapade dominicale au jardin s'achève ici. Quoique, dans quelques minutes, nous irons faire un petit tour dans la cuisine pour y concocter une recette à base d'épinards que vous avez peut-être fait pousser dans votre potager. C'est avec Odile du collectif MEM64 que nous allons jouer aux apprentis chefs. Ah, je vous rappelle au passage que tous les conseils de nos experts, les recettes, etc., tout est disponible sur notre site ici.fr ou appli du même nom. Bon allez, bonne journée.
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2: N'allez pas trop loin, Émilie de Cagal, vous revenez, il est 10h. Dimanche tout le monde et place à l'info Najat Essedouki.
3: On revient sur ce grave accident en Bigorre sur la commune d'Ordizan. Un choc frontal survenu vendredi soir. Une conductrice de 50 ans, originaire de Bagnères, est morte dans cet accident. On a appris hier soir que le conducteur de l'autre voiture roulait beaucoup trop vite, visiblement. C'est ce que dit en tout cas le parquet de Tarbes et les gendarmes. Le parquet de Tarbes qui a donc demandé son placement en détention provisoire. Toujours en Bigorre, un grave accident de vélo hier à Marquerie, c'est près de Pouillastruc. Une femme de 54 ans a chuté dans un fossé. Elle souffre de graves blessures. Elle a dû être transportée par hélicoptère à l'hôpital de Pau. Eux ont eu beaucoup de chance et ne souffrent que de blessures légères. Deux parapentistes ont emmêlé leur voile en plein vol à 300 mètres d'altitude. Ça s'est passé hier dans la vallée du Louron. Ils n'ont pas pu enclencher ensuite leur parachute de secours, mais leurs voiles ont amorti leur chute. Un accord de paix entre les États-Unis et l'Iran semble tout proche. C'est ce que dit en tout cas le secrétaire d'État américain Marco Rubio, qui a déclaré qu'une annonce était possible plus tard dans la journée de dimanche concernant donc un accord avec l'Iran. On passe au sport avec le Paubière Handball qui va devoir sortir un très grand match cet après-midi. Les handballeurs béarnais doivent gagner avec au moins 6 buts d'écart pour renverser Cherbourg et se qualifier donc pour les demi-finales des play-offs. Paubière Handball Cherbourg, c'est à 17h au Sporting d'Est. Victoire facile, très facile même pour l'UBB hier. Deuxième titre de suite pour les Girondins sacrés champions d'Europe. Victoire 41-19 face au Leinster. Et puis un mot de rugby aussi pour vous dire qu'en fédéral 1, quart de finale retour cet après-midi pour Bagnères à Floirac. Au match aller, les Bigourdans avaient gagné. L'objectif est de se qualifier pour les demi-finales. Et puis aussi un mot de Roland Garros puisque ça débute aujourd'hui. Le tournoi débute aujourd'hui avec l'entrée en lice notamment de Novak Djokovic, 24 titre du Grand Chelem. Pas de numéro 1 français en revanche. Blessé, Arthur Fils a dû déclarer forfait.
2: Ah, il y avait mon fils aussi, mais lui...
3: Lui, il est à la retraite, hein, depuis un moment. Maintenant.
2: Voilà. C'est l'avantage des sportifs, en fin de compte, ils sont à la retraite très jeunes.
3: Oui, mais ils ont une carrière assez courte.
2: Exactement, donc il faut en profiter. Profiter du soleil, oui. Enfin,
3: et de la météo,
2: c'est
3: du beau temps.
2: De la météo. Du beau temps, oui, de la chaleur, hein, ça c'est le moins qu'on puisse dire. Vigilance jaune quand même, Najette, pour le phénomène orage. Il fera quand même plus de 30 degrés pour la plupart, mis à part à la montagne, où ce seront des 25 degrés qu'on attendra cet après-midi. Mais 31 dans le Vic-Bilh, 32 à Tarbes, 33 à Pau, et vous l'avez annoncé, donc on attend 36 jeudi. Vous revenez quand même
3: à tout à l'heure midi.
2: Oui, pour le journal de midi.
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2: Chaleur et douceur aussi, avec peu de douceur là. Sweet Darling des frérots de la Vega. On est ensemble jusqu'à midi. J'espère que tout va bien pour vous.

0: Vous avez eu envie de chanter? Bah, c'était tout à fait le but de cette chanson avec les frérots de la Vega, Sweet Darling. Est-ce qu'ils vont se reformer? On ne sait pas. Toujours est-il que ce titre nous avait fait chanter et vous avez fait chanter en 2014.
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0: Bienvenue dans le Mac d'ici, entre 11h et midi, nous allons vous offrir plein de cadeaux aussi, si vous jouez avec nous, si vous aimez, peut-être profiter de l'eau, de Caliceo, ce sera le cas, profiter du cinéma, des salles obscures, climatisées, mais jusqu'à 11h. Dans ce Mag, nous allons parler retraite dans quelques instants avec Anna Luciani qui reviendra sur ce sujet qu'elle a traité cette semaine, on parlera d'épinards aussi, et sans oublier les livres, un petit détour par Tarbes ce matin. Oh, qui vient de passer là? Ah oui, quand même. Ça va vite. Voici Amy Stewart tout de suite avec Knock on Wood et Anna Luciani. Je vous en prie, Anna, installez-vous. On parle retraite dans quelques

0: Knock on Wood avec Amy Stewart à 10h10.
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0: Bonjour Anna Luciani.
3: Bonjour Eric, bonjour à tous.
0: Eric Benzard, notre responsable des programmes, m'a dit elle sera là dimanche et je ne le croyais pas.
3: Vous voyez. Je suis là.
0: Alors une question essentielle, comment profiter de notre retraite en ayant assez d'argent?
3: Oui, nous sommes plutôt fourmis que cigales avec l'émission sur la retraite et le fait de prévoir assez d'argent de côté. Alors plusieurs pistes existent, investir dans un appartement pour avoir des revenus de loyer, mettre de l'argent sur des livrets en cas de coup dur ou encore carrément épargner sur des plans d'épargne retraite. Explication de l'assureur Pierre-Alexandre Morisot.
4: Beaucoup de gens aussi parlent du PEA. Hein, du plan d'épargne en action, donc c'est pas un livret, c'est un plan d'épargne plutôt de type aussi bancaire que les gens privilégient. Là aussi, il y a des problématiques de transmission derrière, mais ce sont des produits aujourd'hui qui permettent, dans le cadre d'une épargne pour faire face à l'avenir, qui peut être intéressante effectivement aussi pour les gens. Et donc, si je reviens effectivement au titre de l'assurance, qui est ce qui nous regarde au premier chef aujourd'hui, en tout cas pour nous en tant qu'agents généraux d'assurance. Effectivement, vous avez le plan d'épargne retraite qui, lui, est plutôt destiné à la retraite et qui est là vraiment pour ça. Donc, les sommes que j'y mets, il faut bien prendre conscience qu'elles sont pour la retraite. Et c'est des sommes qui sont uniquement utilisables à l'âge de la retraite,
3: partir
4: de la retraite. Alors, c'est bloqué, oui, oui, on va dire, oui. Je vais vous répondre oui, parce que je préfère toujours répondre oui, mais il y a des moyens ou des... Ce ne sont pas des moyens, mais des conditions dans lesquelles, parfois, vous pouvez récupérer ces sommes-là. Donc, par exemple, l'investissement dans votre premier achat immobilier. Vous avez la possibilité, effectivement, de récupérer les sommes qui sont sur le plan d'épargne retraite dans ce cadre-là. Ou alors, pour des solutions plus compliquées, c'est-à-dire vous êtes en invalidité, un chef d'entreprise va faire faillite, vous êtes en fin de droit. Donc, vous voyez, ce sont des cas quand même un peu particuliers qui ne sont pas forcément des cas heureux.
3: Oui. Voilà. Et le PEA, alors, la différence, c'est quoi?
4: Alors, le PEA, c'est un plan d'épargne en action dans lequel on va privilégier donc des actions, des obligations, des ETF. Donc les ETF sont des sortes de trackers.
3: Alors là, c'est comme si on jouait en bourse, en fait.
4: Alors c'est un petit peu ça, c'est un petit peu comme si vous jouiez en
3: bourse.
4: Parce
3: que j'entends action, moi je pense à la bourse.
4: L'avantage que l'on va y trouver sur ce produit-là, c'est essentiellement un produit pour lequel, au-delà de 5 ans, on n'aura plus d'imposition sur les plus-values. Mais la transmission va rentrer dans les droits de succession à plein, comme l'immobilier. D'accord.
3: Ouais.
4: Le contrat d'assurance vie, lui, a une part qui est hors droit de succession, une part très importante aujourd'hui. Ça reste un élément très utilisé aujourd'hui aussi par les Français, avec des rendements tout à fait proches aujourd'hui des plans d'épargne en action.
3: Pour faire tout ça, il faut avoir assez d'argent pour en mettre de côté, on est bien d'accord.
0: Vous êtes plutôt quoi, fourmi ou cigale, vous?
3: Plutôt cigale, faut dire. Hein.
0: Pourtant, j'allais dire que vous êtes formidable, mais bon. Votre émission s'appelle On s'en parle, elle a lieu tous les jours de la semaine, du lundi au vendredi, à partir de 9h, on y parle de sujets du quotidien.
3: Des sujets conso, droit, santé, bien-être, psycho, patrimoine. Rendez-vous tous les jours à 9h pour l'émission.
0: Et bon dimanche Anna, merci.
3: Merci.
0: Et dimanche prochain, ce sont les mamans qui seront à l'honneur. On vous réserve toute la semaine prochaine des surprises avec, si vous êtes maman, peut-être une chanson tout de suite. On prend un peu d'avance avec Monsieur Eddie Mitchell.

0: Voilà, c'est l'occasion de célébrer les mamans. Je sais, dimanche prochain, mais nous, on prend un petit peu d'avance parce que voilà, quand on a encore la chance peut-être d'avoir sa maman, ben, il faut en profiter et surtout, voilà, dire qu'on les aime. C'est pas toujours simple, hein, ben, quand on a un petit peu de pudeur, mais bon, dire à sa maman qu'on l'aime tant qu'elle est encore parmi nous, eh ben, c'est quelque chose qu'il faut faire très souvent.
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0: Nous allons retrouver Odile. Odile, puisqu'elle nous parle justement dans cette cuisine du jardin. Émilie, à ses côtés, on parlait des épinards, tiens.
2: Bon, on connaît Popeye qui mange des épinards. On connaît sa fiancée qui s'appelle Olive. Eh ben nous, on a Odile. Bonjour Odile.
3: Bonjour Émilie.
2: Avec vous et grâce au collectif NEM 64, hein, vous nous proposez très régulièrement sur l'antenne d'ici Béarn Bigorre des recettes assez faciles, mine de rien, avec des aliments qui nous entourent, des aliments de saison. Aujourd'hui, zoom sur les épinards.
3: Oui, aujourd'hui je voulais explorer avec vous quelques recettes simples. Quoi de plus simple à cuisiner que les épinards? Ils se mangent soit crus en salade, ou cuits à la vapeur douce, ou tout simplement jetés au fond d'une poêle avec un peu d'huile d'olive et une gousse d'ail écrasée. Il suffit de 2 à 3 minutes pour offrir vraiment une explosion de saveur et conserver une légère texture croquante avec une riche couleur verte. Il ne faut pas les faire trop cuire, sinon ils deviennent vert foncé.
2: Alors ouais, que puis tout flappy,
3: Non, il faut vraiment les faire cuire très, très, très légèrement.
2: Al dente.
3: Alors, vous le savez maintenant, on nous a menti à propos des épinards. Hein. Il n'est pas particulièrement riche en fer. Il n'y a que 3 mg pour 100 grammes. Il y avait une erreur de virgule. C'est vrai, historiquement,
2: ça, ouais.
3: Apparemment, il y avait une erreur de virgule. Il avait été dit que c'était 30 mg pour 100 grammes, ce qui était énorme, mais en fait, c'était juste une erreur de virgule. Bon, le fer qui est contenu dans l'épinard n'est pas spécialement assimilable par l'organisme. Par contre, si on y ajoute de la vitamine C, donc par exemple un filet de citron, le fer contenu dans les épinards sera mieux assimilé par notre corps.
2: Ok, ah donc voilà. Ça c'est bon, donc vraiment mélanger les deux, d'accord.
3: C'est une petite astuce, ouais. Donc aujourd'hui, évidemment, on ne mange plus d'épinards pour ressembler à Popeye, on les mange juste parce qu'ils sont bons. Une vraie raison de manger des épinards. Alors je vous propose 3 recettes simplissimes. Une salade tiède aux épinards, aux œufs mollets et aux noisettes, avec des jeunes pousses d'épinards, 4 œufs, une échalote, des noisettes, de l'huile de noisette, une cuillère à soupe de jus de citron pour l'assimilation du fer, et puis un petit peu de parmesan râpé. Avec tout ça, vous allez vous faire une petite salade tiède. Alors là, l'astuce, c'est de faire une vinaigrette qui sera un petit peu chaude. Donc vous mettez vos épinards frais, mais vous mettez par-dessus une vinaigrette tiède, et ça va faire descendre un petit peu les épinards, et ça va déjà améliorer la texture, et puis faire un peu exploser les saveurs de l'épinard.
2: D'accord, ok.
3: Une autre recette, ça serait une omelette aux épinards, avec des jeunes épinards frais, des œufs fermiers. Vous faites une omelette, hein, tout simplement. Vous faites d'abord cuire vos épinards, et ensuite vous ajoutez les œufs.
2: C'est ça.
3: Voilà. Et une fois que les œufs commencent à prendre, vous ajoutez un petit peu de fromage râpé. Et vous repliez l'ensemble, et ça vous fait une excellente omelette aux épinards.
2: Bon,
3: tout
2: ça,
3: simplement.
2: J'ai jamais pensé.
3: Vraiment, en 5 minutes, vous avez un plat délicieux.
2: Et complet.
3: Et enfin, une troisième petite recette, c'est les pâtes aux épinards et au greuil. Avec des pâtes, des épinards frais, du greuil local acheté au marché, 2 gousses d'ail, de l'huile d'olive, un zeste de citron toujours, un peu de parmesan. Vous faites cuire vos pâtes. Pendant ce temps, vous faites revenir l'ail dans l'huile pendant 30 secondes juste. Vous ajoutez les épinards. Vous les laissez juste descendre, flétrir 2-3 minutes. Ensuite, dans un saladier, vous mélangez le greuil avec le zeste de citron. Vous ajoutez une louche d'eau de cuisson des pâtes. Vous versez les pâtes égouttées dans le saladier. Vous ajoutez vos épinards à l'ail. Vous mélangez bien, vous assaisonnez. Vous servez avec, évidemment, du parmesan râpé.
2: Oui, ou du fromage de brebis râpé aussi.
3: Ou du fromage de brebis râpé.
2: Ah oui,
3: tout à fait.
2: Et alors moi, je ferai encore un petit tour de poivre par-dessus.
3: Bien sûr, j'avais oublié, mais toujours un petit tour de poivre, un petit peu de sel.
2: Merci beaucoup. Les recettes, évidemment, vous pouvez les retrouver en détail sur le site Instagram du collectif Miam64. Merci Odile.
3: Merci Émilie.
0: Émilie, vous ne quittez pas, hein, vous ne quittez pas le studio puisqu'on vous retrouvera tout à l'heure pour parler cuisine avec quelqu'un que vous avez reçu cette semaine et qui parle le pendant. Voici Taylor Swift, tout de suite. L'incontournable Taylor Swift. Opalite.

0: Hoplite avec Taylor Swift à l'instant sur ici Bern Bigorre. Tout à l'heure, nous retrouverons dans quelques minutes des idées de sortie. Si vous ne savez pas quoi faire aujourd'hui, eh bien, nous vous donnerons quelques pistes et pourquoi pas parler cuisine avant 11h, c'est promis, avec justement Émilie de Kegel. Un petit tour à Tarbes, Les Beaux Jours, la librairie que vous connaissez peut-être, ou si vous êtes de passage à Tarbes, la librairie qui nous a reçus pour nous donner son coup de cœur, tout cela avant 11h.
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0: tomber du ciel avec Jacques Higelin. Dans quelques minutes, vous retrouverez aussi le grand Marvin Gaye avec Sexual Healing.
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0: Bon, vous vous dites, est-ce que nous allons sortir aujourd'hui? Est-ce que nous allons combattre la chaleur? Oui, d'autant qu'il y a des choses qui se passent un petit peu partout en Béarn et en Bigorre. Tiens, si vous aimez l'art, l'art sous toutes ses formes, vous savez qu'il y a un village béarnais qui se transforme carrément, c'est à Rosdenaille. Et le festival s'appelle Festive Art. Il y a une trentaine d'artistes qui seront là. Les maisons, les particuliers jouent le jeu aussi, décorent leur maison et tout le monde vit à l'heure de l'art. C'est aujourd'hui de 10h jusqu'à 19h, demain également de 10h jusqu'à 19h et c'est gratuit. Un petit tour peut-être du côté du Zénith puisqu'il y a toujours les jeunes de Jazz in College qui proposent tout à l'heure à partir de 15h au Zénith de Pau vive le disco. Et puis Jazz in College ce sera aussi ce soir, sans oublier aussi une exposition. Tiens, si vous aimez la montagne, alors rendez-vous au musée Massé à Tarbes puisque vous avez une exposition sur la montagne, le sentier du paysage. On vous écoute aussi sur le 05 59 98 0909. On parle de danse.
2: Le dimanche 24 mai, au Théâtre Saint-Louis, l'association Payal Danse Indienne présente la 13e édition de son gala annuel. Au programme, de magnifiques collaborations comme danse orientale, salsa, reggaeton, tahitien, chinois et d'autres surprises d'horizons variés avec une petite touche de cabaret.
0: 05 59 98 30 60, c'est le numéro du répondeur. Allez, compromis, le voici. Marvin Gaye, la température va.

0: C'était 2 ans avant sa mort, Marvin Gaye qui chantait Sexual Healing en 1982.
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0: Après le détour dans la cuisine du jardin, bien on poursuit notre voyage gustatif, Émilie, car vous nous amenez en Asie.
2: Oui, Claudia du restaurant Asiatarbe est venue nous parler du pandan, qui est une herbe aromatique au petit goût de vanille, qui donne un petit goût délicat au dessert, et une couleur verte fluo, une herbe aromatique qui peut se présenter sous plusieurs formes.
3: De 4 manières en fait.
2: D'accord.
3: Il y a en fait en liquide, c'est-à-dire qu'on prend l'herbe fraîche, on met un peu d'eau dans un mixeur, on les met dedans et on mixe.
2: Okay.
3: Du coup, on récupère ce jus-là. Du coup, ça devient liquide. Ensuite, on peut la récupérer en pâte concentrée.
2: Mm-hmm.
3: C'est-à-dire qu'un process, je pense, comme une espèce de confiture qu'on va faire, qui va donner un espèce de concentré vert.
2: Comme
3: assez,
2: la pâte de curry.
3: Tout à fait. Assez dense, en fait, hein, qu'on va se servir avec une petite cuillère, qu'on va mettre dans le petit, dans la crème ou n'importe quoi, ouais, pour... On va dire aussi de l'infuser comme ça.
2: À ne pas confondre avec le wasabi. Parce que l'effet ne sera pas le même.
3: Tout à fait. Tout à fait. Ou le matcha. Pique.
2: Et voilà, parce que ça, on allait y venir, puisque donc on a dit en frais, en liquide, en pâte et en poudre.
3: Voilà. Et ça, pareil, c'est-à-dire qu'on fait sécher et après on mixe vraiment pour donner cette texture de poudre. Moi, j'ai jamais utilisé.
2: En poudre, non?
3: Jamais.
2: Et effectivement, cette poudre peut ressembler
3: à du matcha.
2: À du matcha, mais oui, c'est pas du tout pareil, parce que le matcha,
3: C'est amer. Voilà. Et ça reste des feuilles de thé, en fait.
2: Ça reste des feuilles de thé, voilà. Qui ont quoi? Qui ont été séchées?
3: Séchées et broyées. Bêtement. Après, c'est une qualité de feuille, évidemment, pas n'importe quel thé. C'est une particularité du matcha. Et à des endroits de région aussi au Japon qu'on trouve, et qu'on va faire sécher d'une manière et ensuite qu'on va broyer. Et sauf que le matcha, c'est un peu amer.
2: C'est pas du tout
3: ça a rien à voir, en fait.
2: Par contre, si vous trompez ou par mégarde, voilà, comme ça nous a déjà tous arrivé de mettre du sel au lieu du sucre ou inversement, c'est pas toujours très bon, mais si on met du matcha en poudre dans une préparation style gâteau alors qu'on voulait mettre du pandan, c'est pas grave.
3: On va avoir la couleur en fait du vert qui va être présent, mais en niveau goût, on va pas avoir grand chose en fait.
2: C'est ça. C'est ça.
3: C'est vraiment la couleur qui va donner le gâteau, qui va être joli visuellement.
2: Voilà. Alors que le pandan va donner cette couleur verte fluo, qui fait limite un peu mal aux yeux, mais qui est tout à fait naturelle.
3: Tout à fait.
2: D'accord. Et va apporter cette petite dimension supplémentaire
3: de sucré et de ce côté un peu vanillé. Et souvent, on le dit, hein, c'est la vanille, en fait, de l'Asie. Dans la cuisine Asie sud-ouest, on les utilise énormément, en fait, dans beaucoup de desserts, parce qu'on donne ce petit côté vanillé que nous, ici en Europe, on utilise aussi beaucoup de vanille.
2: Bien
3: dans
2: sûr.
3: Beaucoup dans les crêpes, dans les gâteaux, dans n'importe quoi, on rajoute beaucoup de vanille.
2: Et même dans des plats.
3: Oui, tout à fait.
2: Vous utilisez aussi, le pandan dans des plats?
3: J'ai pas encore essayé.
2: Pas encore essayé.
3: Pour l'instant, je suis restée sur le traditionnel pâtisserie, dessert, hein, mais pas encore dans le salé, mais je vais peut-être tenter un jour.
0: Alors, le pandan, j'ai bien noté, donc à découvrir chez Asia, à Tarbes, juste à côté du Hara. Et demain, Émilie, nous, on part entre 10h et 11h. Vous nous amenez où alors?
2: Dans le monde magique du yogourt.

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3: La musique, nous l'avons, la bonne humeur, je l'espère. Les livres et les librairies qui nous accueillent. Ce sera le cas à Tarbes d'ici quelques instants. Voici la merveille musicale signée Jean-Louis Aubert. Faisons-lui confiance d'ailleurs.

0: La merveille de Jean-Louis Aubert. Ce sont les auteurs, les autrices que nous accueillons chaque samedi matin à cette heure-là. Et le dimanche, ça ne vous a pas échappé, nous faisons un tour des librairies indépendantes.
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0: Oui, le coup de cœur des libraires, comme chaque week-end, et on a les auteurs le samedi, le dimanche, nous avons les librairies indépendantes, et nous nous sommes arrêtés à la librairie Les Beaux Jours, 18 avenue de la Marne, nous sommes à Tarbes, et c'est Florence qui est avec nous. Bonjour Florence.
3: Bonjour.
0: Bon, vous avez repéré quelque chose dans la librairie, très belle librairie, d'ailleurs on l'a dit il y a quelques temps déjà, et là, c'est un album jeunesse, mais qui a aussi des références peinture. Expliquez-nous tout alors.
3: Alors, c'est un album jeunesse aux éditions Côte. Ah. Un petit éditeur jeunesse indépendant. Alors, c'est la mise en illustration d'un poème de Maya Angelou, une écrivaine afro-américaine des années 60, qui est connue des lecteurs. Elle a écrit « Je sais pourquoi chante l'oiseau en cage », etc. Souvent des textes, c'est une poétesse aussi, des textes d'émancipation en tant que femme afro-américaine, donc féministe et activiste afro-américaine. Elle a écrit ce poème qui s'appelle « La vie, même pas peur ».
0: Ce qui est alors particulier, c'est que, bon, Maya Angelou, vous venez de nous la présenter, c'est que ça a des airs de peinture, ce livre.
3: Alors là, l'éditeur a pris le parti, extrêmement réussi, à mon avis, d'illustrer ce poème par des peintures, des tableaux de Jean-Michel Basquiat. Donc, on a l'alliance de ces deux noirs américains qui nous délivrent du coup ce livre, La vie, même pas peur, qui s'adresse aux enfants, mais pas que, parce que moi, c'est exactement le genre de livre transversal que j'aime beaucoup, qu'on peut offrir à des adultes aussi.
0: Aussi, oui, oui, parce que même la couverture, déjà, c'est une œuvre d'art, hein, avec le dinosaure avec une couronne au-dessus. Quand même.
3: Voilà, ben c'est une des illustrations, enfin, c'est une des peintures emblématiques de Basquiat, ce dinosaure avec cette petite couronne. Cette petite couronne apparaît dans plein de ses tableaux de son œuvre.
0: Et qui est sorti, alors, il y a quelques jours, là, enfin, au mois de mai, quoi.
3: Ce livre, là, il vient de sortir. Je l'ai mis sur table cette semaine. Là, ils ont pris le parti de l'illustrer avec les tableaux de Basquiat, ce qui donne au poème une grande puissance. C'est un poème qui vous apprend à ne pas avoir peur de la vie. Mais le texte parle des monstres et des choses qui font peur, mais le texte dit qu'il ne faut pas avoir peur. Je trouve que c'est un message merveilleux à délivrer à des enfants. Il y a à la fin des explications sur Maya Angelou, sur Jean-Michel Basquiat et une postface. Mais à la fin, ça se termine par la vie, même pas peur du tout. Pas peur du tout, du tout. Ne me montrer ni crapaud ni serpent en espérant mes hurlements. Si d'aventure j'ai peur, c'est seulement en rêvant.
0: Et ben voilà, rêvons, rêvez et surtout passez par le 18 avenue de la Marne. Les beaux jours, vous ferez toujours de belles rencontres et puis surtout des coups de cœur comme celui de ce matin. Merci Florence, à bientôt alors.
3: À bientôt, merci beaucoup.

0: petite perle musicale, Colby Kayat. Attention, on va se réveiller, week-end, grand week-end, mais avec Blinding Lights. En général, ça déménage.
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0: petit détour par le Canada avec cet artiste The Weeknd et Blinding Light. 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
0: Bon d'accord, il faudra un petit peu travailler quand même. Passez une bonne matinée avec nous avant de jouer. C'est l'occasion de vous informer et nous avons pour cela Valentine Letès.
2: Les premiers coups de raquette dans les prochaines secondes sur la terre battue de Roland-Garros avec l'entrée en lice dès ce dimanche, premier jour du tournoi de tennis de Novak Djokovic. L'homme aux 24 titres de Grand Chelem affronte le français Giovanni Mbeci-Péricard ce soir à 20h15. 11 autres tricolores joueront leur qualification pour le second tour ce dimanche. À Bordeaux, on célèbre le deuxième titre consécutif de l'UBB en Champions Cup de rugby et de la plus belle des manières, victoire 41-19 face aux Irlandais du Leinster hier. Arrivée des joueurs avec leur nouveau trophée dans le centre-ville de Bordeaux à partir de 15h. Des supporters de l'OGC Nice impliqués dans les bagarres avant la finale de la Coupe de France de foot présentés à un juge aujourd'hui. 17 sont concernés sur les 65 placés en garde à vue jeudi soir après ces violences dans Paris. 7 blessés dont un grave au pronostic vital engagé. Un corps dans une voiture brûlée découverte ce matin à Échirolles dans la banlieue de Grenoble. La piste criminelle est privilégiée, indique le parquet, au vu des douilles et du bidon d'essence retrouvé à proximité. Contre la construction du plus gros centre de données d'Europe, plusieurs associations de défense de l'environnement se réunissent à Champeaux, en Seine-et-Marne. Le projet, en partie financé par le Qatar, prévoit de bétonner 73 hectares de terres agricoles. Une heure avant le déclenchement de cette vigilance jaune à la canicule dans le Finistère, la plus précoce de l'histoire selon Météo France. Et d'autres départements risquent de suivre au vu des prévisions jusqu'à 35 degrés encore annoncés aujourd'hui. 2 800 000 téléspectateurs devant la cérémonie de clôture du Festival de Cannes hier. Un record historique selon France Télévisions et la plus forte audience depuis 3 ans. Le jury de cette 79e édition a décerné la Palme d'Or au réalisateur roumain Cristian Mungiu pour son film Fjord, l'histoire d'un couple évangélique et de leurs 5 enfants immigrés en Norvège et pris en grippe par les autorités face à leur culture rigoriste.
0: Coup d'œil sur la météo pour cette journée de dimanche. Autant vous dire que si je vous annonce un peu de fraîcheur, vous n'allez pas me croire et vous aurez raison, bien sûr, puisque c'est une vigilance jaune qui est même donnée par Météo France pour le phénomène orage. On ne sera pas à l'abri peut-être dans certains endroits de la Bigorre et du Béarn d'avoir quelques orages, mais une chaleur avec quelques nuages aussi cet après-midi. Nuages de chaleur aussi avec 33 degrés annoncés à Pau, 32 à Tarbes, 31 en Vic-Bille à l'Ambeil. À Saint-Pied-de-Bigorre, il fera 29 degrés. Pour avoir un petit peu plus de fraîcheur relative, il faudra aller à la montagne, 25 degrés cet après-midi.
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0: Un record d'audience alors pour la Palme d'Or hier soir à Cannes. Si vous voulez profiter des derniers films et surtout les voir gratuitement grâce à ICI Berne Bigorre dans les CGR, on vous invitera tout à l'heure. Un petit tour sur le parking des Anges. Attention quand même, il fait chaud dans les voitures. Hein.

0: parking des anges. C'était Marc Lavoine.
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0: Et nous avons encore une petite heure à passer avec vous. Toute l'équipe est là avec de nombreux jeux et avec surtout cette roue indispensable qui va tourner dans quelques instants. Mais oui, avec à la clé des jeux, plusieurs jeux. Alors je ne connais pas encore ces jeux qui seront à l'honneur. Ça peut être un ni oui ni non, ça peut être un qui perd perd, ça peut être le jeu de l'imitation, le qui chante, le mini quiz. Bref, dans quelques instants, nous vous donnerons le top départ. Pas tout de suite, puisque avec un peu d'avance, nous souhaiterons la fête des mamans. On va leur dédier une chanson d'ailleurs à ses mamans. Enfin, plutôt Christophe Maé. La lune, c'est... Eh ben, c'est la maman. À lui.

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1: 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Christophe Mahé, on fête la fête des mères 8 jours avant. Non, ce n'est que dimanche, mais bon, il est bon de temps en temps de rendre un hommage à nos mamans.
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1: Et avec vous, à vous qui avez envie de jouer et de passer un bon moment, puisque c'est le prétexte, hein, uniquement le prétexte de passer un bon moment avec vous, avec différents jeux, avec notre roue que nous allons faire tourner sous la houlette de Maître Charles dans quelques instants, avec pourquoi pas le jeu du ni oui ni non, qu'est-ce qu'il y a en magasin, il y a le qui chante, il y a le pile ou face, il y a le jeu de l'imitation, il y a le mini, enfin bref, voilà, tout est prétexte à faire les fous et surtout à vous offrir des cadeaux, des places pour aller dans les salles climatisées des CGR. Il y a un CGR près de vous, eh bien, vous irez accompagné de la personne de votre choix voir le film qui vous plaît. Il y a pas mal de succès en ce moment. Et puis, on fait, pour rester dans l'actualité, une petite référence à Cannes avec la Palme d'Or qui s'était achevée hier soir. Donc, Sophie vous attend dès maintenant, 05 59 98 09 09, que vous habitiez Pau, Tarbes ou les environs. Il y a peut-être un CGR. Allez-y, film de votre choix pour la personne de votre choix également. C'est maintenant.
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1: Avant de faire tourner la roue, voici YouTube. With or without you. Non, c'est mieux quand vous êtes là aussi. Hein. Allez-y, le standard est à votre disposition. Il y a peut-être une place pour vous. Sophie est là, elle piaffe d'impatience à l'idée de vous dire ici Berne Bigorre, bonjour. Voilà. On va écouter YouTube tranquillement et après on joue, c'est promis.

0: À YouTube, je suis sûr que vous n'étiez pas contre With or Without You.
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0: Et avec Céline qui nous attend à Tarbes. Bonjour Céline.
2: Et bonjour.
0: Et bienvenue, c'est la première fois que vous jouez avec nous.
2: Oh ben oui, je vous écoutais là, la cuisine, c'était super sympa.
0: Eh bien écoutez, oh ben j'espère. Alors c'est le plus beau,
2: ah, oui,
0: c'est le plus beau compliment que vous puissiez nous faire. Ça, c'était sympa. Voilà ce que vous nous dites. J'étais dans la cuisine, j'ai eu envie. Voilà, je vous écoutais.
2: Allez, hop. J'ai pris le téléphone.
0: Eh ben génial.
2: En avant, on y va.
0: Voilà. Mais il faut le prendre comme ça, quel que soit sur le jeu, quel que soit le jeu sur lequel vous allez tomber, Céline. Le principal, c'est de passer un bon moment. Et puis si en plus on peut vous offrir des places pour le cinéma, pour aller pour le CGR de votre choix, donc à Tarbes, vous avez un CGR bien sûr, et vous irez voir le film de votre choix. Dieu sait qu'il y en a pas mal à l'affiche, qui sont des grands succès en ce moment. On tourne la roue, Céline.
2: Allez, on y va.
0: On y va.
2: Il faut tout péter.
1: Le mini quiz.
0: Ah, c'est le mini quiz. Bon, d'accord.
2: Alors,
0: ah, le temps. Alors, non, en général, on n'est pas trop méchant. Le temps pour moi d'ouvrir. Voilà, l'enveloppe pour le mini-quiz et de vous poser la question. Ah ben tiens, ils fêtent leur anniversaire aujourd'hui. Je vais vous donner des noms de personnalités, Céline. Et des noms de personnalités, il suffit. Alors, il faut deux bonnes réponses sur trois, donc ça va. Il suffit de me donner leur métier. Voilà, tout simplement. Si je vous dis, je vous cite des personnalités. Par exemple, si je vous dis Charles, notre réalisateur qui fête son anniversaire aujourd'hui, vous me dites technicien, réalisateur, et là, ça marche. D'accord ?
2: Ouais, d'accord, allez, on y va, on y croit. Hein.
0: Ouais,
2: on y va.
0: Là, je vous ai donné un mauvais exemple parce que Charles, c'est notre réalisateur, mais il fête bien son anniversaire aujourd'hui. Alors.
2: Bon anniversaire, Charles.
0: Eh ben voilà. Qu'est-ce qu'on dit à Céline ?
3: Merci, Céline.
0: Ah ben voilà.
2: Avec plaisir.
0: Voilà. Vous. Ben c'est ça, c'est bien la complicité. Alors, ma chère Céline, attention, on démarre le tapis maintenant pendant quelques secondes. Je vous donne, si je vous dis Bob Dylan, quel est son métier, Bob Dylan?
2: Bob Dylan,
0: merde, il est chanteur ou acteur,
2: je sais plus.
0: Tiens, Bob Dylan, qu'est-ce qu'il est? C'est pas le copain de Bob l'éponge, hein, surtout.
2: Ah non, j'aime pas.
0: Bob Dylan, qu'est-ce qu'il fait?
2: Chanteur,
0: musicien, c'est une bonne réponse.
2: Ah,
0: bravo.
2: Super.
0: Attention, si je vous dis maintenant Christine Scott Thomas.
2: Actrice.
0: C'est gagné. Eh ben voilà, il y avait aussi Eric Cantona, vous auriez pu me dire
2: ex-footballeur
0: et chanteur, enfin il est acteur maintenant, il fait plein
2: acteur,
0: de choses.
2: Voilà.
0: Choisi
2: la raison.
0: Céline, bravo, vous irez au cinéma voir le film de votre choix dans une salle climatisée, bien sûr.
2: Avec ma fille.
0: Avec votre fille. Vous avez déjà une petite idée du film ou pas qui est à l'affiche?
2: Oui. Je pense que je vais aller voir avec ma fille Florine Le Diable s'habille en Prada 2.
0: Ah oui, Le Diable s'habille. Il paraît que c'est aussi bien que le premier. Avec une Meryl Streep d'après les critiques et qui est absolument géniale. Et vous passerez un bon moment, j'en suis sûr. Et vous penserez à nous puisque c'est gratuit. Vous embrassez votre fille Céline. Merci de votre bonne humeur en tout cas.
2: Eh bien écoutez, je vous remercie beaucoup. Je vous souhaite un excellent dimanche.
0: Eh ben voilà, quelqu'un qui a la pêche, ce sont des auditeurs et auditrices comme on les aime. Merci Céline. Et maintenant vous écouterez, vous pourrez le dire, les plus beaux cadeaux sont sur...
2: Non, je vais rien dire,
0: je vais faire
2: une bêtise.
0: Non, mais non,
2: allez-y. C'est Béarn.
0: Oui, mais c'est Béarn. Ici,
2: oui.
0: Ici Béarn Bigorre.
2: Ah oui, Béarn Bigorre. Mais oui, parce que je l'écoute dans la voiture, je l'écoute à la cuisine. Béarn Bigorre.
0: Voilà, ici, bien sûr, c'est le nom de la radio. Voilà, ici, oui. Béarn Bigorre. Merci Céline,
2: allez,
0: en tout
2: marche.
0: Cas. Gardez votre pêche. À bientôt.
2: Eh bien, merci beaucoup.
0: À bientôt, au revoir.
2: Au revoir.
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0: Ça a bien marché pour Céline pour la première fois. D'autres cadeaux à gagner, bien sûr, il y en aura beaucoup avant midi.
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0: L'été 75, et oui, déjà avec Joe Dassin, l'été, c'est même plus l'été indien là, c'est carrément l'été ici en Berne et en Bigorre en ce dimanche 24 mai.
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0: Céline Attarbe s'est dit à un moment, tout à l'heure, je vais décrocher et au pire, je pourrais gagner des cadeaux et passer un bon moment. C'est ce qui est arrivé, on a passé un bon moment non seulement avec elle, mais également nous lui avons offert des cadeaux. Et pourquoi pas pour vous maintenant, puisque nous vous offrons des moments de détente, justement pour profiter de l'eau et des bienfaits des hammams de Caliceo à Pau. Donc si vous habitez Pau ou les environs, ou si vous êtes de passage à Pau, vous pourrez en profiter pleinement. Ce pass, nous vous l'offrons avec grand plaisir, pass Caliceo gratuitement au 05 59 98 09 09. Nous ne savons pas et nous ne connaissons pas le jeu, puisque c'est la roue qui va désigner tout cela pour vous.
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0: En attendant, voici Emasqué, Gianna Nannini, très en forme vocalement. Ah oui, voilà, beaucoup de puissance dans la voix. Allez, le standard qui vous attendait maintenant.

0: Maski, c'était Gianna Nannini sur Ici Berne Bigorre.
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0: Nous sommes là tous les jours à vos côtés, bien sûr, pour vous donner quelques idées de sorties. Il fait beau, il y a aussi pas mal d'animations en plein air. Et bon, il va falloir privatiser peut-être les choses un petit peu plus climatisées. C'est quand même très agréable, puisque aujourd'hui, vous avez des salles qui pourront vous accueillir, notamment des salles de cinéma, puisque nous vous proposerons de gagner vos places. Il y a Arnos, le trophée Pau Arnos, si vous êtes des passionnés. Eh bien, vous aurez rendez-vous là-bas sur place en cette journée de dimanche. Quelques vides-greniers aussi très agréables à Orthès avec le vide-grenier, salle de la Moutette, sans oublier les fêtes aussi de Sainte-Suzanne d'Orthès.
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0: Et avec, pourquoi pas, comme je l'ai annoncé tout à l'heure, pour profiter des bains et des hammams de Caliceo à Pau, vous allez pouvoir en profiter. Andelina, bonjour.
2: Bonjour.
0: Est-ce que tout va bien?
2: Oui, ça va, et vous?
0: Ah ben, j'espère que ça s'entend, moi, à la radio.
2: Oui.
0: Bon,
2: oui.
0: Andelina, qu'est-ce que vous allez faire de beau? Vous restez sur Bière aujourd'hui ou vous allez faire la folle?
2: Sur Bière, mais peut-être aller sur Pau, tout ça, les alentours.
0: D'accord, vous avez des choses prévues ou vous vous laissez guider?
2: Oui.
0: Alors, ma chère Andelina, nous allons tourner la roue avec vous et vous me dites top quand vous le sentez, d'accord?
2: D'accord.
1: Le ni oui ni non.
0: Ah, le ni oui ni non. Alors, je ne vous rappelle pas les règles, ma chère Andelina, de ce jeu. Dans quelques instants, un chrono va démarrer. Il va durer une minute. Et pendant 7 minutes, il ne faut pas me dire ni oui, ni...
2: Non.
0: Voilà, exactement. Vous avez parfaitement bien compris. Vous jouez le jeu, bien entendu. Vous répondez à mes questions rapidement. Mettez pas un temps indéfini pour répondre. Vous allez très très vite et vous évitez de me dire ces deux mots. Andelina, ces places, peut-être cette place pour Caliceo se passe pour Caliceo Pau pendant 2 heures. C'est peut-être pour vous. Le top départ, quand vous le sentez, on démarre?
2: Oui.
0: Top. Andelina, vous habitez Jongo. Je crois que vous m'avez dit Billère, hein, c'est ça?
2: Oui.
0: Aïe. Ah, là, si je vous dis c'est gagné, vous me dites...
2: Perdu.
0: Ah ben non, vous me dites non, carrément, c'est perdu, mais en revanche, bah écoutez, on a passé un bon moment, j'espère que vous n'allez pas avoir le moral plombé pour cette journée.
2: Oui, moyen, c'est
0: bah
2: comme ça.
0: Non. Enfin, en tout cas, bon, merci d'avoir joué avec nous, merci d'avoir
2: merci
0: appelé, et puis bah, vous rejouez quand vous le souhaitez la semaine prochaine.
2: Très bien, merci.
0: Merci à vous, et bon dimanche.
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0: Bon, on n'a pas eu de chance, hein. Elle n'a pas eu de chance, Andelina, mais ça a mieux marché pour Céline. Un autre jeu d'ici quelques instants avec encore des places de cinéma pour aller voir le film de votre choix avec la personne de votre choix dans tous les CGR, Tarbes, Pau, Lescar. C'est valable pour tout. Tiens, une petite chanson dédiée à notre réalisateur en chef qui n'aime pas quand ça l'arsène, contrairement à Zazie qui nous le chante maintenant.

0: Zen avec Zazie. En plus, ça commence pareil, hein, par le Z.
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0: Et avec vous qui avez envie de passer un bon moment au cinéma avec la personne de votre choix pour le film de votre choix dans les salles climatisées des CGR. Comment ça se passe? Eh bien, en général, plus ou moins bien. Bon, pour Céline, ça s'était bien passé. Il y a quelques minutes, un petit peu moins bien, mais c'est vous qui allez avoir maintenant la possibilité de jouer avec nous, de tourner la roue et de tomber sur un des jeux, des nombreux jeux, le mini-quiz, le

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1: Claudio Capeo, qu'est-ce qu'il me restera? Bonne nouvelle pour tous les fans de Claudio Capeo. Il revient au Zénith de Pau dans quelques mois. À mon avis, quelque chose me dit que nous devrions vous faire gagner des places. Et si vous n'avez jamais eu l'occasion de voir Claudio Capeo sur scène, eh ben ça se voit qu'il est entouré de potes parce qu'il est avec ses potes de lycée. Et ça se sent qu'il y a vraiment une très bonne ambiance sur scène. Et en plus, c'est quelqu'un qui chante vraiment très bien. Allez-y, de ma part, c'est un bon concert.
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1: Bonjour Sandrine.
3: Oui, bonjour.
1: Oh là là, quel soleil dans la voix, ça fait plaisir, dites donc.
3: Oui.
1: Ah ben oui, je vous assure, parce que à la voix, on est un petit peu habitué à entendre les auditeurs, auditrices, et on sait tout de suite, la voix ne trompe pas, vous savez, on sait tout de suite si vous avez la forme ou pas.
3: Hein. Oui, c'est ça.
1: Bon, qu'est-ce qui vous rend heureuse, vous Sandrine, alors?
3: Le soleil.
1: Ah bah oui, le soleil, c'est vrai que ça joue beaucoup hein, sur le moral. Mais dans la vie, qu'est-ce que vous faites pour être heureuse?
3: La danse.
1: Ah
3: la
1: oui.
3: Danse.

0: Vous pratiquez la danse hein?
1: Oui.
0: Ah d'accord. Donc quel genre de danse, si c'est pas trop indiscret?
1: Du jazz.
0: Ah bah oui, ouais, la danse de jazz. Oui, ouais, c'est vrai qu'avec le corps, le soleil et tout, voilà. On a la chance d'avoir une auditrice heureuse. Sandrine, vous ne seriez pas contre gagner des places pour aller voir le film de votre choix au CGR? Le CGR, vous habitez Sarcasté, vous avez quoi? L'Escar? Oui, CGR L'Escar. Oui, Pau Université, ça marche aussi, ou le CGR du centre-ville de Pau. Vous avez une petite idée sur le film déjà ou pas du tout?
1: Le diable s'habille en Prada.
0: Ah aussi, bah décidément. Hein. Bon, ça marche bien, le diable s'habille en Prada 2 avec Meryl Streep, Anne Hathaway, et vous passerez un bon moment. Elle est toujours aussi féroce hein, d'ailleurs, Meryl Streep là-dedans. Sandrine, ne brûlons pas les étapes. Avant les salles climatisées, la salle climatisée du CGR, il faut tourner la roue et vous me dites top.
1: Ok.
2: Le qui chante.
0: Ah, le qui chante. Je vous résume en deux mots. Vous allez entendre dans quelques instants une voix très connue. Une voix d'une chanteuse, d'un chanteur. Et à vous de me dire si vous reconnaissez cette personne. Ah ben c'est elle ou c'est lui. D'accord?
1: Oui.
0: D'accord. Sandrine, attention.
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0: Ma chère Sandrine, avez-vous une petite idée de l'interprète?
4: Eh ben voilà.
1: Merci, ouais.
0: Sandrine, non, faut pas dire merci, faut dire
5: je suis tellement, tellement contente.
1: Je suis tellement contente.
0: Avec l'accent canadien.
1: Oui.
0: Sandrine, merci beaucoup en tout cas d'avoir joué le jeu. Et surtout, bon film avec la personne de votre choix. Donc vous irez passer un bon moment.
1: Merci, bon dimanche.
0: Eh bien bon dimanche et à bientôt Sandrine, merci beaucoup.
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0: Comment? Ah ben on rejoue, bien sûr. On rejoue, puisque maintenant nous allons faire un bond dans l'histoire, même si nous sommes dans le présent, bien dans le présent, ce matin avec tous nos jeux. C'est notre histoire. Voici Richard Lacazette qui nous parle des époux de Navarre.
6: Nous nous retrouvons aujourd'hui pour poursuivre notre histoire locale sur le Béarn et la famille Albret. Comme nous l'avons vu lors de la dernière chronique, nous avons vu l'enfance de la fameuse Jeanne d'Albret. Et aujourd'hui, nous allons continuer à découvrir sa vie. François Ier, alors oncle de la jeune princesse Albret, avait alors tout tenté pour lui trouver un époux. Tout cela afin de rapprocher les deux familles de Navarre et de France, pour ensuite, vous vous en doutez, annexer notre territoire. Mais c'était sans compter sur le caractère de Jeanne. Après tout, la jeune princesse est tombée follement amoureuse d'un grand seigneur. Ce seigneur, on le connaît, c'est le duc de Vendôme, à savoir Antoine de Bourbon. Alors Antoine de Bourbon est un très grand seigneur de France. Sa famille, les Bourbons, descend directement de Saint-Louis. Ce sont des princes du sang, voire même les premiers princes du sang. Cela veut dire que si les Valois, la famille de François Ier, n'a plus d'héritier mâle un jour, alors ce sont les Bourbons qui doivent accéder au trône, rien que ça. Donc notre jeune princesse est tombée amoureuse du premier prince de sang. Beau parleur, séducteur, mais aussi grand guerrier fougueux, toujours bien habillé et coiffé, on dirait presque la description de Ken pour Barbie. La question est-ce que le premier prince du sang est amoureux de la princesse de Navarre? La réponse est oui, un grand oui. Il est âgé de 10 ans de plus qu'elle, mais le coup de foudre, il est là. On peut se marier, c'est super. Et non, on a oublié Tonton dans l'équation, il n'est pas du tout d'accord François Ier. Il n'en veut surtout pas de ce mariage. Il ne veut pas voir les Bourbons devenir les maîtres de la Navarre. Donc il fait tout pour stopper cette idylle, très dangereuse pour les Valois. Alors les deux jeunes gens ne renoncent pas et vont tout simplement attendre. Et le temps fait toujours son œuvre, car le 31 mars 1547, François Ier décède. Et en 1548, les amoureux se disent oui devant l'autel. Ah, le couple sera productif hein, et aura 5 enfants. Mais cela, c'est une autre histoire.
0: Merci Richard Lacazette et au week-end prochain.
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0: On a fait que ça, si vous nous rejoignez à 11h52 sur Ici Bern Bigorre, on a fait gagner beaucoup de cadeaux et pourquoi pas un tout dernier avant midi, avant d'aller passer un bon moment avec Willy Rovelli tout à l'heure après le journal. 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Et cela pendant 2 heures. À vous de gagner ce pass et surtout de nous appeler très vite. 05 59 98 09 09.
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0: Francis Cabrel est la fille qui m'accompagne, ce sera juste après ça.
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0: fille qui m'accompagne avec Francis Cabrel.
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0: La grande garbure qui nous permet de rester à Pau, pas très loin de nos studios. Peut-être, c'est André qui nous attend. Bonjour André.
2: Bonjour.
0: Vous habitez loin de la place Clémenceau ou pas?
2: J'habite plutôt vers le Leclerc.
0: D'accord, ah oui, vers Leclerc, d'accord. Bon, ma chère André, un planning chargé pour ce dimanche ou alors c'est relax?
2: Tranquille.
0: Ouais, tranquille, c'est vrai quand il y a trop de chaleur des fois. Mais gagner un cadeau et pourquoi pas profiter de Caliceo, ça je sais que vous ne seriez pas contre.
2: Ah ben non.
0: Eh oui, mais il faut pour cela tourner la roue.
2: Allons-y.
1: Le jeu de l'imitation.
0: Voilà. Le jeu de l'imitation. Alors c'est quoi? Parce que j'ai jamais fait le jeu de l'imitation. Je vais donc vous proposer quelqu'un que vous allez, je l'espère, reconnaître. Et il suffira de me donner un prénom. C'est ce que j'attends de vous. C'est un personnage que je vais essayer d'imiter, mais ça va pas être simple. Et à vous de le reconnaître et de me donner le nom de ce personnage. D'accord, André?
2: Oui.
0: Vous allez essayer. Alors attention. 3, 2, 1, 0. Vous m'entendez bien, André?
2: Oui, je vous entends, oui.
0: Parfait. Alors attention. Bonjour ma chère André, je suis un petit ourson. Il est très agréable ce petit ourson. J'ai des copains qui s'appellent Porcinet, Coco Lapin et même un certain Tigrou. Mais qui suis-je?
3: Oui, voilà.
4: C'est gagné.
0: Ah, j'avais peur, j'ai dit la peau. Avec la voix que j'ai, je vais pas pouvoir essayer.
2: Non, c'est très bien.
0: Bon, bah écoutez, merci beaucoup. Alors je garde le Caliceo puisque c'est moi qui ai travaillé après.
2: On peut le partager, hein.
0: André, merci beaucoup, on vous l'offre avec grand plaisir. Vous irez barboter, faire la folle pendant 2 heures. Grâce à qui?
2: Bern Bigorre.
0: Oui,
5: bravo. Hey. Même nous, des fois, on se trompe, vous inquiétez pas.
0: Mais oui, on se trompe, nous aussi. Merci beaucoup, on vous embrasse. Merci,
2: merci
0: André.
2: Merci à vous. Au revoir.
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0: Merci de votre fidélité. Bon dimanche, il est midi. Le journal Najat Essadouki.
8: Tous les moyens sont bons pour se rafraîchir avec ces fortes chaleurs, et ces fortes chaleurs d'ailleurs qui vont durer toute la semaine prochaine. Place Clémenceau à Pau, il est difficile de résister à l'appel de l'eau avec, vous savez, le tout nouveau miroir d'eau qui a été installé il y a quelques semaines. Les enfants en profitent, ils se régalent. Écoutez.
9: Ne cours pas, tu vas glisser.
10: Je papaye partout. Je cours dans l'eau, je marche. Je nage, c'est pour me rafraîchir.
9: Elle est comment l'eau?
10: Chaude, mais ça va.
11: Là, elle étudie la qualité de l'eau pour essayer de mettre l'eau dans sa bouche.
9: Il y a écrit baignade interdite et eau non potable. Vous êtes au courant, vous, de ça?
11: Pas du tout. L'écriteau, heureusement que vous me le dites parce qu'on ne l'avait pas vu. Là, c'est vraiment très discret, oui, en effet. Non, on lui aurait déconseillé de le faire.
12: Bah, c'est dommage parce que c'est un endroit super et que les enfants s'amusent et ils se rafraîchissent.
10: Un chapeau, des lunettes pour me protéger du soleil parce qu'il fait trop chaud.
13: Non, c'est trop mignon, en fait. Il y a une petite fille devant nous avec une petite chemise à rayures et une culotte rose qui est en train de se baigner à la l'eau jusqu'à mi-genou et elle se régale.
9: Vous avez pas envie de faire pareil?
13: J'hésite vraiment, mais ma culotte est moins jolie que la sienne.
10: Pour faire une bataille d'eau.
13: Pas beaucoup alors, s'il te plaît. C'était
8: sûr. Reportage Juliette Mélie et les températures, je vous le disais, qui vont continuer à grimper toute la semaine prochaine. Le pic chez nous en Béarn et en Bigorre est attendu pour jeudi prochain avec 36 degrés selon Météo France. Je vous en parlais dès hier, ce grave accident en Bigorre sur la commune d'Ordizan. Un choc frontal survenu vendredi soir. Une conductrice de 50 ans, originaire de Bagnères, est morte dans cet accident. Et on a appris hier soir que le conducteur de l'autre voiture roulait beaucoup trop vite. A fait savoir le parquet de Tarbes qui a demandé son placement en détention provisoire et sa mise en examen pour homicide routier. Toujours en Bigorre, un grave accident de vélo hier à Marquerie. c'est près de Pouillastruc. Une femme de 54 ans a chuté dans un fossé, souffrant de graves blessures. Elle a dû être héliportée à l'hôpital de Pau. Un accord de paix entre les États-Unis et l'Iran semble tout proche. C'est ce que dit en tout cas le secrétaire d'État américain Marco Rubio, qui a déclaré il y a une heure de ça qu'une annonce était possible plus tard dans la journée de ce dimanche concernant un accord avec l'Iran. Le monde va avoir une bonne nouvelle. Fin de citation. On passe au sport et au Paubière handball qui va devoir sortir un grand match aujourd'hui, un exploit même. Les handballeurs béarnais doivent gagner avec au moins 6 buts pour renverser Cherbourg et se qualifier donc pour les demi-finales des playoffs. Alexa Kolakovic, demi-centre des Béarnais, y croit. La qualification est tout à fait possible.
3: Tout est faisable. Nous, on reste quand même focus et concentré et on y croit tous que c'est possible devant notre public. On va essayer d'enflammer la salle dès le début de match. On va essayer de courir, de proposer un jeu dynamique. On a regardé la vidéo, on a vu nos erreurs qu'on a fait jeudi dernier à Cherbourg et je pense que ça va nous aussi faire un peu de bien parce que cette année on a pas mal joué quand on s'est retrouvé dans les situations comme ça, notamment à Ponto, notamment voilà Saron à la maison quand on perd 2 buts. Donc je pense que c'est une situation où on se sent confortable, rien n'est perdu. C'est vrai que on est dans une situation qui est un peu défavorable, mais le sport a écrit des histoires formidables, donc je pense que ça va être le cas aussi. On va essayer de refaire un exploit même cette fois-ci.
8: Allez, on y croit avec le Paubière handball qui reçoit donc Cherbourg. C'est cet après-midi à 17h au Sporting d'Est à Bière, évidemment. Un mot de rugby pour vous dire que l'UBB a facilement remporté hier la Coupe d'Europe, la Champions Cup. De nouveau, l'UBB est champion d'Europe. Ils ont battu très largement le Leinster, les Irlandais du Leinster. Victoire 41-19. Il y a aussi du rugby avec la Fédérale 1 cet après-midi avec un quart de finale. Retour pour Bagnères à Floirac. Au match aller, les Bigourdans avaient gagné, objectif se qualifier pour les demi-finales des play-offs. Et la météo, encore du soleil et de la chaleur surtout.
0: Et de la chaleur, une vigilance jaune. Attention quand même pour le phénomène orage, des températures qui dépasseront pour beaucoup cet après-midi, pour beaucoup de communes, les 30 degrés. Mais ce n'est rien par rapport à jeudi. Merci Najat et Sadouki.
8: Bon dimanche à tous.
0: Bon dimanche, merci de votre fidélité. Nous allons nous inviter chez Willy Revelli puisqu'on va déjeuner chez lui, enfin chez vous quoi.
8: Tant mieux, j'ai faim.
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15: Bonjour, bon dimanche, sous vos applaudissements, c'est Willy vient déjeuner chez vous, numéro 1056. Oh,
0: papa, là,
15: bonjour la tribu.
0: Bonjour.
15: Alors, qui est là aujourd'hui? Nicolas Malabeuf, notre enfant de la télé. Bonjour mon bon Nicolas.
16: Bonjour Willy, bonjour tout le monde.
15: Et Fabien Imo, notre geek. Bonjour mon Fabinou.
17: Bonjour Willy, bonjour à tous.
15: Et bienvenue à tous. Merci d'avoir choisi votre émission utile sur votre radio utile. 55 minutes pour apprendre, comprendre et s'amuser de l'actu avec nos invités, nos chroniques, notre musique, nos cadeaux. C'est la Sainte Auréole aujourd'hui, hein, parce que vu la chaleur, il va y avoir des auréoles sous environ tous les bras de France. Donc n'hésitez pas, mettez ce qu'on appelle du déodorant. Allez-y les gars.
17: Où l'avez-vous hein.
15: Où l'avez-vous? Voilà, en tout cas, on embrasse les auréoles qui nous écoutent. En attendant, vite, notez bien les deux dossiers du jour. Dans un instant, c'est le doux mois pour déclarer au fisc son revenu 2025. Oui. Si vous habitez, bah oui, Fabien ne l'a pas fait, mais si. Si vous habitez dans les départements de 1 à 19, la date limite de la déclaration est passée. Oh. Pour les autres, il nous reste encore quelques jours. Alors, à quoi servent les impôts? Comment faire si j'ai dépassé la date limite? Planquer son pognon dans les îles Caïmans? Comment faire? Toutes les réponses dans une minute avec Jérôme Cahuzac, notre invité. T'imagines? Et à 12h30, tout autre chose. Passé 50 ans, il est de plus en plus difficile de trouver un emploi. La discrimination à l'embauche des 55-64 ans en France, mythe ou réalité? Eh bien, ne manquez pas le témoignage de notre invité dans 20 minutes. Et bien sûr, vous le savez, vous faites partie de cette tribu. Je vous le dis tout le temps, mais tant pis, je dirai jusqu'à ma mort. Vous faites partie de cette tribu. D'abord sur le groupe Facebook. Alors,
17: pour nous retrouver, vous tapez Youpi la vie avec Willy Revelli, vous tombez sur nous et vous avez la parole. Le sondage du dimanche à l'occasion de la fête des voisins qui est ce vendredi.
15: Alors, vendredi, la fête des voisins.
17: Qui vous énerve le plus chez votre voisin?
16: Il y en a beaucoup.
17: Alors, dans le sondage, on retrouve les travaux, les soirées, voisins trop curieux, le stationnement gênant ou rien, mes voisins sont parfaits. Et bien, pour l'instant, plus de 20% pour voisins trop curieux.
15: Ah, oui, c'est vrai.
17: Voisins trop curieux.
16: Ça cause.
17: Dites-nous aussi en commentaire. commentaires, il y a des trucs très rigolos comme Evelyne qui a posté « J'habite à côté du cimetière ».
15: Ah bah il y a
17: voisin, pas bruyant.
15: Pas bruyant.
17: Et surtout, on peut faire du bruit, ne se paye pas. Donc continuez à réagir, c'est complètement gratuit. Pour nous retrouver, vous tapez sur Facebook « Youpi la vie » avec Willy Rovelli.
15: Moi, je vous l'ai déjà dit, hein, j'ai acheté un appart dans un endroit que j'adore, ouais. Mais je déteste tous mes voisins.
17: Vous ne parlez à personne.
15: Je parle à personne, mais je vous jure. Hein, je suis dans des immeubles de 8 étages. Donc il y a du monde, hein. Je ne parle à personne, que des cons. Mais franchement, un immeuble de cons. Ah, bah, le faire quand même.
17: Bah, c'est à Paris en même temps.
15: En même temps, c'est à Paris aussi. C'est pas bête. Réagissez aussi. Tiens, 08. Je les embrasse, ils m'écoutent peut-être.
17: Oui. On embrasse tous les Parisiens.
15: 0810 055 056. Tiens, appelez-nous, parlez des voisins, des impôts. Est-ce que vous avez galéré si vous avez entre 55 et 64 ans pour trouver du boulot? Bah, venez réagir. Ou veut juste nous faire un petit coucou. Vous êtes les bienvenus et vous repartez.
17: Eh bien, c'est notre voisin. À nous, on vit en coloc avec elle depuis des mois. Oui. C'est la carte carburant qui vaut 100 euros.
15: Sympa,
17: et le tirage au sort, c'est
15: utile
17: en fin d'émission
15: en ce moment. Sympa,
17: ah oui,
15: hein.
17: Utile en ce moment, les 100 euros
15: utile,
17: de carburant.
15: Très utile. Merci. Est-ce qu'on a tout dit ?
17: On a tout dit.
15: Allez, démarrons, allez.
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15: Allez, ouvrons notre premier dossier. Bonjour, Gilles Bossiger.
16: Bonjour.
15: Bienvenue ici, mon cher Gilles. Vous êtes le président de l'Ordre des experts comptables de Paris-Île-de-France. Alors, on est donc dans la période où il faut remplir avec joie et bonne humeur notre déclaration d'impôt. Déjà, mon cher Gilles, tiens, ça sert à quoi de payer nos impôts ? Il va où, mon argent ?
16: Eh bien, tous ces impôts sont absolument indispensables pour financer les services publics. Voilà. Le principal poste de dépense de l'État, c'est l'éducation nationale.
15: Donc c'est utile.
16: Pour les jeunes enfants, nos jeunes têtes blondes. Ouais. Il y a aussi la défense, c'est malheureusement un sujet d'actualité, poste de dépense qui augmente, la police, la justice, et puis le financement de la dette, parce que notre pays est endetté, donc il faut des impôts pour rembourser cette dette.
15: Aïe, aïe, aïe, c'est vrai qu'on est le pays où on le paye, on entend tout le temps qu'on paye le plus d'impôts, c'est vrai ça ?
16: Ouais, alors en fait, on confond souvent les impôts avec les prélèvements obligatoires, puisque en fait, ce qu'on paye le plus dans ce pays, c'est pas des impôts, mais ce sont des cotisations sociales. C'est encore autre chose, parce que les cotisations servent à payer notre assurance maladie, nos retraites, la dépendance, etc.
15: Ouais. Mais par exemple, tiens, on va prendre un cas. Prenons deux cas de figure. Tiens, regardez. Là, il y a Nicolas Malabeuf qui est là. Il est célibataire.
17: C'est vrai.
15: D'accord. Et puis Fabien Hémeau.
17: Il est célibataire.
15: Et Fabien Hémeau est bientôt. Sa chérie va partir dans pas longtemps. Mais Fabien Hémeau, donc lui, il a un enfant. D'accord. Alors, si je gagne 100 euros. Alors, Nicolas, célibataire, il gagne 100 euros. Fabien Hémeau, il gagne 100 euros. Il a un enfant. Combien je paye d'impôts là-dessus? À peu près.
16: Alors, si vous gagnez que 100 euros, vous ne paierez pas d'impôts, parce que vous ne serez pas imposable.
15: Sur 100 euros, je voulais dire. Voilà,
17: proportionnellement.
15: Compris, voilà.
16: Ça peut aller de 0 à potentiellement 49%.
15: Directement
16: de votre revenu d'ensemble.
15: Oh, c'est-à-dire que sur 100 euros, je vais donner 49 euros.
16: Exactement, pour les contribuables les plus riches.
17: Énorme. Trop.
15: Oh là là là là. Bon alors Gilles, non, moi je ne veux pas.
17: Je refuse.
15: Est-ce qu'il y a des manières de tricher ? Non, je plaisante. Bon, je sais que vous ne pouvez pas le dire. Est-ce que tiens cette année, est-ce qu'il y a un ou deux trucs qui changent, je sais pas là dans les impôts, un truc important là, donnez-nous un ou deux trucs très importants qui ont changé cette année.
16: Oui, alors il y a pas de grosses modifications dans les petites nouveautés, il y a le doublement du plafond pour bénéficier de la réduction d'impôt sur les dons que vous faites aux organismes qui aident les personnes en difficulté. La Croix-Rouge, etc. Et le plafond qui était de 1 000 euros historiquement est passé à 2 000 euros. Donc, pour avoir un petit peu plus de réduction d'impôt là-dessus. Après, on a plutôt des mauvaises nouvelles parce qu'on a la taxe qui augmente, qui passe de 30 à 31,4%. On a la fiscalité sur tout ce qui est Airbnb, location saisonnière qui augmente avec un abattement qui est réduit de 20 points. Et puis on a quelques cases supplémentaires à remplir sur cette déclaration, notamment sur le crédit d'impôt service à la personne, qui est un des crédits d'impôt les plus utilisés par les Français, où il faut mettre un petit peu plus d'informations sur les dépenses qu'on a fait. On nous demande plus de détails sur ce qu'on déclare dans ce crédit d'impôt. Bon. Mais pas de transformation pas de grosses nouveautés.
15: Là, je le disais, pour ceux qui habitent dans les départements de 1 à 19, il fallait déclarer cette semaine. Les autres ont encore quelques jours. Si j'ai dépassé le délai, ça claque, je suis puni tout de suite ?
17: Non.
16: Il y a quand même un délai à respecter. Vous pouvez vous retrouver avec des pénalités.
15: Eh ouais, 10%,
16: c'est très clair.
15: Bam.
18: Ah oui, non.
16: Et donc, si jamais vous n'avez pas tout, vous êtes un peu à l'arrache, ouais, n'hésitez pas à faire votre déclaration, à la valider en l'état, parce que l'administration fiscale réouvrira en juillet le service pour pouvoir la modifier à ce moment-là.
18: Ah oui, d'accord.
16: Mais,
18: d'accord.
16: Bon, ça, c'est voilà. Mais bon, il est important de respecter la date limite à laquelle vous êtes soumis, donc qui était effectivement la semaine dernière pour les premiers départements. C'est encore une échéance là, ce mois-ci, le jeudi 28, pour une autre partie des Français. Puis le 4 juin pour les derniers, notamment la région parisienne.
15: Le 28 mai, c'est les départements du 20 au 54. Et les 2A et 2B, c'est jusqu'au 28 mai. Et après, du 55 au 974-976, jusqu'au 4 juin. Pourquoi c'est jamais simple, en fait? 4 juin, 23h59. Hein, faites pas les couillons. Hein. Toi, tu vas attendre le dernier moment. Moi aussi, parce qu'on se dit, attends, tu vas peut-être pas payer. Mais si, en fait. Si,
18: vous, vous payez beaucoup.
15: Trop, je paye trop, Gilles. J'en ai marre, Gilles. Est-ce que je peux vraiment rien faire?
16: Il faut regarder la déclaration dans son entièreté, parce qu'il y a beaucoup de cases, beaucoup de... Il y a trop de petites choses à aller récupérer à droite à gauche, mais c'est vrai que c'est un travail fastidieux.
15: Je peux t'assurer que je vais les récupérer.
18: Vous pouvez lui faire confiance, il peut grappiller.
15: 10 centimes, je les récupère, j'en ai rien à faire. Gilles, merci beaucoup. Merci infiniment d'être passé. Vous voyez, sympa, Gilles.
18: Très sympa,
15: mon Gilles. Gilles, expert comptable, président de l'Ordre des experts comptables de Paris-Île-de-France. Voilà, donc faites pas.
18: J'ai envie de payer mes impôts grâce à Gilles.
15: Merci beaucoup. On parle de quoi dans un instant, mon Fabien?
18: L'actu web avec une info concernant Mireille Mathieu, qui n'est pas contente du tout.
15: Oh là là,
18: elle s'est fâchée, elle a mis un coup de pression à une entreprise bretonne.
15: Explication dans un instant. 0810 055 056, appelez-nous, c'est la libre dans l'antenne du week-end, on vous attend juste après Germaine Jackson.

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2: Allez, les midi 16 sur votre radio ici. Merci d'être avec nous de plus en plus nombreux. Merci infiniment. Fabien Aymon, notre geek alors.
3: Il est l'heure de la mise à jour. Toute l'actu web est le sujet le plus commenté là depuis ces dernières heures sur les réseaux sociaux. C'est le soleil, la chaleur.
2: Ah, bah, il fait chaud, il fait chaud.
4: Laisse-moi vivre comme
3: je veux.
2: Moi, j'aime bien la chaleur.
3: Ouais, je sais. Depuis 2-3 jours, les températures sont très chaudes partout en France. Résultat, sur les réseaux sociaux, les femmes prennent la parole. Certaines utilisatrices font un rappel à l'ordre aux hommes. Écoutez.
5: Petit rappel pour vous, messieurs, il fait de plus en plus chaud. Une jupe, un short ou une robe n'est pas une invitation.
6: Ah. Petit message pour la gente masculine. On en a marre de tout le temps se prendre des réflexions à deux balles venant de vieux tontons à qui on n'a vraiment pas demandé leur avis.
3: Non, c'est une triste réalité. Dès qu'il fait chaud, les femmes ont le droit à des réflexions dans la rue. Plusieurs applications d'entraide qui permettent de signaler justement ce genre de situation de harcèlement de rue, comme The Sorority ou Umai, notent une hausse des allées dès qu'il fait chaud. Non, mais c'est quand même triste. Malheureusement, chaleur rime avec lourdeur. Toujours dans l'actu web, vous vous souvenez, il y a quelques semaines, je vous avais parlé d'une brasserie bretonne qui avait appelé une de leurs bières John Lemon. Yoko Ono, l'épouse de John Lennon, avait demandé l'arrêt immédiat des ventes de cette bière. Eh bien, une autre personnalité a fait la même demande. Oh. Cette fois, c'est une chanteuse française. C'est Mireille.
2: Il y a la bière Mireille Mathieu.
3: Non, c'est la bière Mireille Mafieux. dit la bière brune de contrebande. Bah écoutez, l'avocate de Mireille Mathieu, elle est pas contente.
7: C'est déstabilisant pour elle quand même qu'on puisse faire commerce sur une image un peu dégradante de son nom et de son image en fait.
3: Bon, bah voilà, la bière Mireille Mafieux n'existe plus. C'est dommage hein, que les artistes le prennent mal. Perso, moi j'aimerais bien une bière qui porte mon nom. Hein. Moi j'aime bien me faire mousser. Ouais. Allez, on termine avec la réplique de la semaine. Réplique signée Sophie Davant. Elle était invitée dans le Maillon Faible cette semaine. Jeu animé par votre ami Olivier Mine. Écoutez, Sophie Davant a perdu ses moyens sur cette question.
8: Sophie, la première question vaut 100 euros. Top chrono. Selon l'expression, où se met-on le doigt quand on se trompe?
9: Compliqué, celle-là.
1: Dans le cul.
8: Dans l'œil.
3: Ben voilà, pas mieux. Non. La séquence a beaucoup fait rire les internautes. Merci Sophie pour cette séquence qui restera dans les annales de la télé.
2: Merci beaucoup, mon bon Fabien. Dis donc, vous vous êtes engueulés pendant la chanson, les deux là. Pourquoi vous êtes engueulés? Oui,
10: ce week-end.
11: On peut pas tout dire non plus.
9: Joli chez vous.
3: On parlait des impôts.
2: Ah voilà, parce qu'il paraît que Nicolas, tu envoies tous tes impôts à ta mère.
11: Oui, c'est ma secrétaire.
3: Il fait rien.
2: C'est pas possible.
11: Je ne fais rien sans elle. C'est vrai.
2: C'est ta mère qui remplit les impôts.
11: Bénévolement.
2: Elle prend un petit pourcentage.
3: Non, mais il fait pas de paperasse en fait, Nicolas.
2: Toi, tu fais tout, c'est ta femme.
11: Bah oui. Non, il fait rien du tout.
3: Je fais tout à la maison, à la baraque. C'était là hier soir.
11: C'est sa concubine qui fait tout.
2: Bon, Alex, Alexandre, tu es là?
12: Salut mon Willy.
2: Ça va, Alex? C'est toi qui remplis tes impôts ou pas toi?
12: Je le fais faire par ma maman. Hein.
2: Ah, bravo.
9: C'est le frère de Nicolas.
2: Quel âge tu as, Alex?
12: 36.
2: À 36 ans et c'est encore sa mère qui fait les impôts, c'est extraordinaire. Bravo Alex, il a tout compris. Tu voulais réagir sur quoi mon Alex? Sur les voisins je crois, c'est ça?
12: Nous on est à côté d'une maison de retraite.
2: Alors ils sont bruyants ou pas?
12: Non, c'est très calme. Ouais.
2: Mais tu l'as fait exprès de te mettre à côté de la maison de retraite ou c'est le hasard?
12: Non, au départ il n'y avait pas de maison de retraite, ils ont construit une après du coup.
2: Mais du coup est-ce qu'il y a des désagréments?
3: Des odeurs?
12: Non.
2: Il n'y a rien.
3: Bon, moi,
12: non, il n'y a rien.
3: Tranquille, t'es
12: pénard. Franchement, je suis
2: pénard. Mais
12: on voit des petits couples quand même qui se forment.
3: C'est bien, c'est marrant ça.
2: C'est pas vrai. Mais alors, avec des petits vieux, des petites vieilles qui se.
12: Oui, tout à fait. Ouais.
3: Plus, ah, oui, plus on vieillit, apparemment, plus on est coquin.
2: Ah oui, il paraît qu'on est hyper coquin. Il paraît qu'avec l'âge, on n'a plus rien à perdre. En même temps, on s'en fout. Hein, voilà.
3: Je connais une personne justement qui travaille dans une maison de retraite et apparemment, le soir, ça dans les chambres.
2: Ah, pas mal. Pour la nuit de noces. Bon, bah écoute, c'est bien.
12: Et je connais quelqu'un qui travaille dans cette maison de retraite et elle me disait que la libido chez les anciens était très développée.
2: Eh ben, bien sûr, mais moi, plus je prends de l'âge, et plus je rattrape tout le retard.
3: Vieux cochon.
2: Alex, merci beaucoup d'être passé nous voir.
12: De rien, je fais un petit bisou à ma femme, c'est son anniversaire. Et
2: Que tu lui parles pas, que tu passes par la radio, si tu lui parles quand même. D'accord. Eh ben, on l'embrasse aussi. Tu t'appelles d'où? On n'a pas dit.
12: J'aime bien savoir. D'Avignon,
2: Avignon. Ouais. Bah, Alex, on t'embrasse fort. Et bah, tu embrasses ton épouse de notre part. Alors, bon anniversaire à elle. Elle s'appelle comment?
12: Elle s'appelle Céline.
2: Eh ben, on embrasse Céline. Merci beaucoup. Hein. Tu repars évidemment.
3: Et reste à l'écoute. Tu vas peut-être remporter 100 euros de carburant en fin d'émission.
2: À tout à l'heure, Alex. On t'embrasse fort. Merci beaucoup. Allez, dans un instant, on vous présente un invité pas banal parce qu'on aime vous présenter des invités pas banaux.

0: C'était Govincers avec Silence Radio.
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0: Allez, comme promis, place à la personne pas banale du dimanche. Bonjour Guillaume Boudot.
3: Bonjour Willy, j'espère que vous allez bien.
0: Bah ça va très bien mon cher Guillaume, merci infiniment. Vous êtes le directeur marketing et événementiel d'un café pas banal, lui aussi à Villeneuve-d'Ascq, à quelques pas de Lille. C'est quoi ce café ?
3: Exactement, alors c'est le café, le The Voice Café, le café de l'émission The Voice.
0: Voilà.
3: Ce qu'on propose au The Voice Café, bah, ouais. C'est de venir chanter, de venir profiter de la musique de manière immersive dans les décors de l'émission The Voice.
0: Quand on y va, on se sent comme dans l'émission, quoi, comme des graines de star. Est-ce qu'il y a les fameux fauteuils rouges là.
3: Exactement, on a le fauteuil des coachs dans génial. Le restaurant, on a aussi le buzzer, c'est le burger rouge de l'émission, on va jusqu'au bout avec une scène, avec même des événements qui sont organisés.
4: Et vous avez le Nikos ?
5: Mais le loup.
3: Ah non, on l'a pas malheureusement.
0: Bah, prenez au moins une feta salakis, ça peut remplacer. C'est grec quand même. Et donc, et ceux qui rêvent de faire l'émission de Voice, par exemple, il y a aussi des castings, par exemple, pour faire l'émission ?
3: Exactement. Alors, au The Voice Café, on organise différentes soirées. On a des soirées karaoké, blind test, des concours de chant. On a les fameux castings pour participer à la prochaine saison de The Voice. Juste une petite question à vous poser, Willy. Vous avez envie de participer à la prochaine saison de The Voice et de tenter un petit casting?
0: Pas de problème. Mais franchement, ouais. Allez, tu veux que j'essaye là?
3: Ah bah, je vous propose de chanter alors.
4: Bon courage pour les oreilles.
0: Non.
4: Il va pleuvoir.
0: Tu vas voir,
4: ça va saigner.
0: Non. Écoute-moi bien. Cendre de lune, petite bulle et d'écume. Perdu dans le vent, je brûle et je m'enrhume. Je suis libertine. Je suis une catin. Je suis si fragile qu'on me prenne la main.
4: Bravo, c'est bien.
0: C'est pas mal.
4: Franchement, je me retourne.
0: Tu te retournes pour vomir.
4: Voilà.
0: Je m'en fous.
3: Il faut un peu se projeter, mais ce que je vous propose, c'est de vous donner rendez-vous.
0: Merci,
3: à Villeneuve-d'Ascq dans les prochaines semaines.
0: Franchement, c'est vachement bien. Non, mais c'est le seul The Voice Café de France, mais qui est vraiment certifié. C'est le vrai The Voice.
3: Tout à fait. On travaille en collaboration avec la production,
0: avec TF1
3: sur le projet.
0: C'est vachement bien.
3: Et l'idée, c'est de pouvoir en développer d'autres dans d'autres agglomérations françaises et faire chanter toute la France.
0: Et pourquoi vous l'avez ouvert en premier à Villeneuve-d'Ascq? C'est le hasard ou pourquoi plus cette ville?
3: Le premier à Villeneuve-d'Ascq, alors on a une très grande communauté de personnes qui regardaient l'émission dans le nord de la France.
0: Okay.
3: Donc on s'est dit, trouver la chaleur des nordistes pour ce premier The Voice Café.
0: C'est
3: et du coup l'idée c'est maintenant d'aller dans les autres villes.
0: Et donc vraiment il y a des gens qui rêvent d'être chanteurs, chanteuses et qui viennent chez vous, qui viennent dans le café, passer le casting, s'entraîner entre guillemets et puis voilà. Et donc vous leur donnez aussi des petits conseils quand vous sentez le truc.
3: On a des coachings, la meilleure expérience c'est la scène, donc les gens viennent chanter et typiquement cette année 4 talents de la saison actuelle, saison 15 de The Voice, sont issus des castings du The Voice Café.
4: Donc ça montre
3: que c'est révélateur pour les événements qui sont organisés au The Voice Café.
0: Bravo mon cher Guillaume. Bravo, donc Guillaume Boudot, directeur marketing événementiel du The Voice Café à Villeneuve-d'Ascq. Bravo. Voilà, peut-être que les talents de demain sont peut-être chez vous. Merci infiniment mon cher Guillaume. Et à très bientôt. Allez, vous aimez être ici. Vous aimez la pub.
4: Tant mieux.
0: J'adore. Elle arrive juste après. Et puis juste après, il y aura aussi les infos pratiques près de chez vous avec le ICI Express.
4: Tchou-tchou.
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5: Oui, dimanche encore, et c'est férié, il y a du soleil, on prépare déjà les festivités pour la semaine en cours, et pourquoi pas Jazz in College. C'est au Zénith de Pau pour ce dimanche encore, puisque Jazz in College fait son disco, c'est à 20h, et vous aurez la possibilité d'aller applaudir ses élèves demain encore à 15h et 20h. Le lac des cygnes, c'est au Zénith toujours, c'est vendredi soir, réservez votre soirée, c'est à 20h avec le lac des cygnes, version ballet et version orchestre. Festimétis, c'est un festival pas comme les autres à la salle socioculturelle de Bouëy-Bezingue, et c'est samedi, uniquement une journée pour en profiter. Mais attention, un programme très concentré du matin au soir. L'entrée, et c'est pour la bonne cause, pour l'association Les Trois Mères, ça ne vous coûtera que 5 euros, mais beaucoup d'artistes viennent bénévolement pour venir en aide à cette association qui vient justement en aide au Cameroun. À tout de suite.
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0: Allez, partons gaiement vers la deuxième demi-heure de votre talk show du dimanche. Alors ici, c'est comme la messe du dimanche,
7: mais non, pas pareil.
0: Sinon, c'est la même chose. Dans un instant, on va parler discrimination à l'embauche des seniors. Il faut bosser plus, mais passer 50 ans, on veut plus de nous. Alors comment qu'est-ce qu'on fait, dis-moi? On va en parler dans un instant. Et votre tribu est là, notre enfant de la télé, Nicolas Malabeuf, et notre spécialiste web, Fabien Hémot. Vous êtes encore jeune, vous, vous n'avez pas peur de tout
4: moi,
0: ça.
4: Moi, ici, mais... c'est mon premier travail, en
0: ici,
4: plus.
0: Ici, c'est ton premier boulot, bravo. Mon Nico, c'est fou, hein, ça, mon Fabinou. Ah, l'autre jour, il y a des potes à Fabien qui sont venus. Et alors, le coup de pelle, quand même, non? Il y a un coup de pelle.
4: Je ne dis rien.
0: Non,
4: moi, je n'ai plus d'amis, c'est officiel.
0: Non, mais c'est terrible. Tu sais, quand t'avances dans l'âge et que t'as pas vu tes amis depuis longtemps, quand tu les revois, des fois, il y en a qui ont une gueule, tu dis, enfin, je suis pas aussi proche que. Je suis pas aussi vieux. Hein.
4: Non, mais après, Fabien est très bien conservé. Alors, il faut le dire.
0: Mais il y en avait qui avaient des coups de pelle, tes amis.
4: Je pensais que c'était le père de ses potes, moi.
0: On les embrasse. Ils nous écoutent encore.
4: Ils nous écoutent plus.
0: Mais il y avait certains coups de pelle.
4: Non.
0: Bon, alors. Réagissez sur le groupe.
4: Réagissez sur mes amis, sur le groupe Facebook. Youpi la vie avec Willy Revelli. Ça, c'est le nom du groupe. C'est complètement gratuit. Le sondage du dimanche à l'occasion de la fête des voisins qui est ce vendredi. Et qu'est-ce qui vous énerve, tiens, le plus chez votre voisin? Donc on a beaucoup de commentaires. Phil vient de poster comme Willy, je ne parle à personne. Tous des cons.
0: Que des cons. Ah oui, d'habiter dans mon immeuble, alors peut-être. Que des cons.
4: Francis, j'ai des voisins crado qui nous attirent des rats.
8: Oh, quelle horreur. Ah,
4: qui m'a écrit aussi ceux qui déplacent les meubles comme si
0: en pleine nuit.
4: Et pour plus de 20% sur le groupe, c'est des voisins trop curieux.
0: Ah oui, c'est curieux. Ah d'accord.
4: Donc,
0: okay,
4: donc continuez à réagir, c'est complètement
0: gratuit. J'aime bien le truc des voisins. Peut-être qu'on le refera aussi samedi prochain. J'adore ça.
4: Le groupe Facebook, c'est Youpi la vie avec Willy Revelli.
0: Voilà, puis 0810 055 056. Appelez-nous, tiens, si vous avez aussi des voisins cons, tout ça. Réagir aux impôts, si vous avez du mal à bosser, passer 50 ans, ou faire un petit coucou. 0810 055 056. Et vous repartez.
4: Dans 25 minutes, dans l'un d'entre vous va remporter 100 euros de carburant.
0: Dans 25 minutes, quel stress. Mais d'abord, si vous n'avez pas suivi l'actu, pas de panique, l'actu vous suit. Il est temps pour moi de mettre les points sur les i.
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0: Et on commence avec un point Patrick Bruel. Ma bite. Oh. Hier, la ville de Liège en Belgique a décidé... Pardon. Hier, la ville de Liège en Belgique a décidé de suspendre la citoyenneté d'honneur de Patrick Bruel. Liège le suspend. Bah, c'est normal, il a quand même poussé le bouchon un peu loin. Après, selon ses accusatrices, c'est pas sa citoyenneté d'honneur qu'il faudrait suspendre. C'est Patrick Bruel lui-même et par les couilles. En Thaïlande, un groupe de 22 moines bouddhistes a été arrêté avec 110 kilos de cannabis. Et oui, et pourtant, la bœuf ne fait pas le moine. Mais leur avocat va plaider non coupable. Ils auraient confondu Bédo et Bouddha. La députée écolo Sandrine Rousseau propose de renommer entrecôte cadavre de vache. Oh. Bah oui, bonne idée. Pourquoi pas aussi renommer miel par jus de fion d'abeille et renommer impôt par braquage. L'aéroport international de Palm Beach en Floride s'appellera aéroport Donald Trump dès le 9 juillet. La différence entre un avion et la cote de popularité de Trump aux USA, c'est que la cote de popularité de Trump, elle ne décolle pas. Après, je connais un président français qui a fait l'inverse. Il avait pris le nom de l'aéroport international Charles de Gaulle. En Haute-Garonne, un cobra à lunettes venimeux échappé d'on ne sait où est activement recherché dans la ville de Castelginest. Il y a donc actuellement deux serpents dangereux en liberté en France. Le cobra dans la banlieue de Toulouse et la teub de Patrick Bruel. Pour le faire revenir au bercail, il ne reste plus qu'à trouver un charmeur de teub. Aujourd'hui, c'est la journée mondiale de la tortue. Pardon. C'est la journée mondiale de la tortue. Voilà, j'y vais à son rythme, maintenant elle ne va pas comprendre. La tortue qui était d'ailleurs le surnom de Bernadette Chirac, qui a fêté cette semaine ses 93 ans. Elle qui a lancé l'opération Piège jaune, on doit être plus dans l'opération Couche jaune. Là,
4: je pense.
0: Ah bah si, il y a 3 ans, j'avais adoré le film Bernadette, moi, avec Catherine Deneuve dans le rôle de Bernadette Chirac. Ah ouais, c'était bien la preuve qu'une vieille vaut Deneuve. Enfin, la question du jour. L'aéroport de Palm Beach s'appellera donc aéroport Donald Trump. Est-ce qu'en hommage à la nourriture préférée du président, les avions se poseront sur un tarmac Donald's ? Vous avez 2 heures. Allez, heureusement, dans 221 jours, c'est fini 2026.
4: Bravo.
0: Voilà, voilà mes amis. Voilà, et bon anniversaire Bernadette Chirac, donc 93 ans. 93 ans. Allez, si vous n'avez pas, peut-être que vous n'allez pas bien, le moral et les impôts.
4: 93 ans,
0: ça va pas bien, mais j'ai la solution pour vous. Quand je vous dirai à vous, vous allez me faire un padababababa, et ça ira beaucoup mieux.
4: Là, ça va pas bien. Les impôts.
0: Pas bien. C'est pas bien.
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0: À vous. Là, ça va beaucoup mieux.
4: Là, j'ai envie de payer les impôts.
0: Là, on a envie de payer. Mes amis, dans un instant, on va parler travail des seniors. C'est galère de bosser.

0: Ah, il veut pas y aller. Ah, il veut pas y aller. Parce qu'on parlait, pendant Thierry Pasteur. Merci Thierry, excusez-moi, on n'a pas écouté ce que tu as raconté. Mais ça avait l'air intéressant. Mais on parlait du film Michael, que je suis allé voir trois fois.
1: J'y suis allé.
0: Fabinette y est allé.
1: Ah, j'ai adoré.
0: Il a adoré. Pourtant, t'es pas fan.
1: Non, c'est pour ça que j'ai appris plein de choses du coup.
0: Voilà. Et Nico, il veut pas y aller.
2: Je reconnais le talent, mais voilà, j'ai jamais été fan.
0: Mais enfin, tu peux y aller quand même.
1: Ces chansons.
0: Voilà, les chansons et des tubes. Ah, pas tirer à voir le biopic sur Thierry Pasteur.
2: Ah, ça, je préfère.
0: Voilà.
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0: Allez, ouvrons notre nouveau dossier. Bonjour Jean-Jacques Richard.
4: Bonjour.
0: Est-ce que vous êtes allé voir le film Michael, Jean-Jacques Richard? Non.
4: Non, pas encore.
0: Bah, voilà, allez, on va discuter quand même, mais attention. Hein. Bienvenue ici, vous êtes l'auteur du livre « Je suis vieux et je vous emmerde ». J'adore ce titre, aux éditions Librinova. Un véritable coup de gueule que vous passez contre une société qui ne veut plus de seniors au boulot. Alors, c'est tiré de votre parcours en deux mots. Hein. Votre société dépose le bilan après le Covid. Vous aviez quoi, 52, 53 ans, en pleine forme, diplômé,
4: une 55
0: belle...
4: ans.
0: 55 ans, diplômé, une belle carrière, vous pensiez trouver du boulot facilement, et là, bim, la douche froide. Expliquez-nous.
4: Et là, effectivement, c'est la douche froide. J'envoie 33 CV, avec bien évidemment en cochant toutes les cases,
0: ouais.
4: en ayant pris le grand soin d'adapter mon CV à chaque candidature, ainsi de suite, dans les règles de l'art.
0: Et puis là, rien, quoi.
4: Aucune réponse.
0: Non, mais le pire, c'est aucune réponse, c'est ce que vous disiez, quoi.
4: Aucune réponse. Voilà. Aucune réponse.
0: Voilà,
4: zéro réponse.
0: Voilà, vous dites. Hein,
4: en fin de compte, c'est ce.
0: Allez-y, Jean-Jacques, pardon.
4: Oui, c'est en fin de compte, c'est ce silence qui a déclenché une forme de colère. Et puis, ce fameux post « Je suis vieux et je vous emmerde », qui a fait beaucoup de bruit sur LinkedIn.
0: Ouais.
4: C'est le silence qui m'a véritablement agacé.
0: Ouais, c'est ça. Vous dites « Le silence a envahi ma confiance », quoi.
4: Ah, complètement. Alors, ça a envahi ma confiance à un moment donné. Mais ce titre, je suis vieux et je vous emmerde, c'est justement un signe de révolte, en disant, d'accord, vous me rappelez pas, vous me contactez pas, vous me dites pas non, vous me dites rien du tout. Eh bien, moi, je vais vous montrer que même si vous me considérez comme vieux, que je vais continuer, que je vais continuer à me battre.
0: Parce que vous dites, les algorithmes écartent les CV qui sont trop fournis. C'est-à-dire que quand on reçoit un CV qui est bien fourni, tout de suite l'algorithme dit, ouh là là, c'est bizarre, le mec, comme il a beaucoup bossé, il doit avoir 2000 ans, quoi.
1: Oh, bah,
0: alors que c'est illégal, c'est illégal de faire ça en plus, hein.
4: Absolument, c'est de la discrimination pure et simple. L'algorithme est malin et les entreprises, et certaines entreprises, je ne vais pas surtout pas faire de généralité, mais certaines entreprises sont malines. Elles vont chercher les dates de diplôme. Même si vous ne mettez pas votre âge sur le CV, ainsi de suite, ou votre photo, en allant chercher les dates de diplôme, eh bien, vous rendez compte, vous pouvez calculer, l'algorithme calcule immédiatement, en quelques millièmes de seconde, votre âge.
0: Et il y a des préjugés donc liés à l'âge au travail. C'est quoi ces préjugés, Jean-Jacques?
4: Ah ben c'est trop cher, trop peu rigide, trop expérimenté.

0: sont les rois de l'adaptation.
1: Ouais. Et puis,
0: on s'adapte, on appuie des go, on a. Voilà.
1: Et puis c'est comme s'il y avait la prime à l'expérience n'existait pas, quoi.
0: Ouais. Ah mais elle n'existe plus du tout.
1: Elle existe plus.
0: Pour certaines entreprises, c'est la prime à la jeunesse. Alors attention,
1: qui est moi, très bien aussi, discours, bien
0: je
1: sûr.
0: Suis extrêmement, je suis extrêmement bien carré sûr. Dans mon discours. Il n'y a pas d'opposition bien avec sûr. La jeunesse. Ah. Aucune bien opposition. Bien sûr. C'est une complémentarité.
2: C'est ça, voilà, juste
0: une entreprise qui réussit, c'est une mixité entre de la jeunesse et de l'expérience.
1: Regardez-nous.
2: On est la preuve vivante.
1: Regardez-nous dans cette émission, mais effectivement, je suis
0: absolument. Moi, absolument, c'est pour ça que j'étais ravi de répondre à votre invitation.
1: Mais pourtant, là, on n'a pas le choix, parce qu'avec le recul de l'âge du départ à la retraite, il va bien falloir en embaucher des seniors. Donc vous,
0: alors, là,
1: vous dites quoi ? Tiens, par exemple, si vous aviez un employeur devant vous, là, vous lui diriez quoi ? Parce que c'est à lui là, de faire les choses, là.
0: Ce que je viens de vous dire à l'instant, c'est de la mixité. Il faut de la mixité. On parle de pyramide des âges. Mmh. En haut de la pyramide, vous avez des seniors. Et les seniors sont très peu représentés dans l'entreprise. Il faut créer des silos, des silos dans l'entreprise. À savoir que chaque tranche d'âge puisse être représentée de manière équivalente.
1: Ouais.
0: C'est l'équilibre. On doit, une entreprise doit rechercher l'équilibre et pas l'opposition et pas, la jeunesse est super.
1: Oui, qu'on soit tous ensemble, bordel, tous ensemble. Jean-Jacques, tiens,
0: absolument.
1: Reste avec nous une petite seconde, je vous présente Corinne. Ça va, Corinne ?
3: Oui, bonjour Willy, bonjour tout le monde.
1: Ça va, ma coco ?
3: Oui, ça va, je suis exactement d'accord avec lui.
1: Ouais.
3: Plusieurs CV envoyés, toujours pas de réponse.
1: Aïe. Et tu peux nous donner ton âge, Corinne, à peu près,
3: près. 57.
1: 57 ans. Et ça fait combien de temps que tu essaies de trouver du boulot ?
3: Ah, j'ai du travail, mais je recherche autre chose et pour avoir plus d'heures et avoir un meilleur salaire. Et dès que j'envoie des CV, je vois bien que ça ne répond pas. Ou j'ai des entretiens et il n'y a pas de suite, quoi. Rien.
1: Parce que toi, tu sens, Corinne, que dès l'entretien, tu sens que ça ne va pas le faire parce que tu as 57 ans. Tu le sens, ça ?
3: Il ne le laisse pas trop voir parce que c'est de la discrimination, mais je pense que... On le ressent, de toute façon.
1: Tu recherches quoi ? C'est quoi comme boulot que tu recherches ?
3: Moi, je cherche un poste de secrétaire, mais avec plus d'heures, parce que là, je fais que 20 heures par semaine.
1: Et c'est où ? Tu es où ? Dans quel coin ?
3: Moi, je suis à côté d'Issoire, dans le Puy-de-Dôme.
1: Bon, alors, à Issoire, dans le Puy-de-Dôme, si vous cherchez une secrétaire, du coup, il faudrait quelques heures en plus, c'est ça, de tes 20 heures, ou un plein temps ?
3: Ou un plein temps. Avec plus d'heures, ou même dans la vente,
1: alors,
3: dans le commerce, n'importe.
1: Alors, même dans la vente, allez, appelez-nous, embauchez-nous. Je m'y engage, je vous promets qu'elle est bien. Je mets tout. Je me porte garant. Corinne, fais pas la con, Corinne, après, s'il te plaît.
3: Non, promis.
1: Alors je me porte garant de Corinne. Donc c'était à Issoire dans le Puy-de-Dôme.
2: Appelez-nous,
1: Corinne, elle mérite de travailler. Jean-Jacques Richard, vous faites quoi là maintenant ? Vous bossez maintenant ? Oui.
0: Alors j'ai retrouvé un emploi que j'ai quitté. Et aujourd'hui j'écris, je navigue.
1: Bravo pour ce coup de gueule. Je suis vieux et je vous emmerde aux éditions Librinova. Merci infiniment d'être passé nous voir.
0: Bravo.
1: Et effectivement, dis donc, la France, on est mauvais élève pour l'emploi des 55-64 ans. On est 17e des États dans l'Union européenne. T'imagines ?
0: Absolument.
1: Incroyable. Merci mon Jean-Jacques. Merci beaucoup. Passez un bon dimanche.
0: Merci Willy. À bientôt. Vous aussi.
1: Et on embrasse Corinne également. Tu repars avec ta sélection pour la carte carburant. Exactement. On parle de quoi avec toi dans un instant, mon bon Nicolas ?
4: Eh bien, tous aux abris, je vais sortir mes balles jaunes dans un instant.
2: Mais tu ne les habilles pas.
1: C'est pour ça.
4: Vous allez être impressionné.
1: C'est pour ça qu'il est célibataire. On savait qu'il y avait un problème.
2: Les balles jaunes, ça ne tire pas.
1: Tout de suite.
2: Moi, ça me fait pas rêver.
1: Ah non,
4: flashy.
1: Les balles jaunes, quoi ? T'as pas envie d'y jeter un coup d'œil ?
2: Oh non.
1: Voici Lola Young.

0: Lola Young et Messi. Eh oui, Messi.
1: Merci beaucoup.
2: Messi, c'est de rien.
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0: Ah, allez, 12h49, quand il y en a mal, il y a mal à bœuf.
5: Nicolas Malabœuf, nous ferons de la télé à l'heure.
6: Eh bien, aujourd'hui s'ouvre la 125e édition de Roland Garros. On va donc parler rugby. La première fois que les caméras de télévision se sont installées à Roland Garros, c'était en 1946. Et alors, ça avait porté chance. Cette année-là, c'était un Français qui avait remporté le tournoi. Ça n'arrive plus. Il s'appelait Marcel Bernard.
0: Ah, Marcel Bernard.
7: De Roland Garros, finale des championnats de France internationaux de tennis. Marcel Bernard à gauche entre sur le court en compagnie de son adversaire, le Tchèque Drobny. Et le match commence. Marcel Bernard, d'abord au fond du court, perd les deux premiers sets. Puis il monte au filet.
6: Rendez-vous compte, c'était il y a 80 ans. Et alors les récompenses étaient bien moindres qu'aujourd'hui. Marcel Bernard avait remporté des bons d'achat pour des articles de sport, ainsi qu'une médaille en métal argenté, mais qui n'était pas prête lors de sa victoire, donc il l'avait reçue quelques mois plus tard seulement. Et alors ce n'est qu'en 1960 que la télé retransmet en direct la finale de Roland. Elle oppose l'Italien Pietrangeli au Chilien Ayala. La finale était commentée par Georges Decaune. Et alors lors du match, l'Italien menait 2-7-1. Le suspense était à son comble, mais le match dure plus longtemps que prévu. Donc Decaune tente d'appeler la régie pour savoir s'il continue la retransmission.
8: Pietrangeli mène par 3-6, 6-3. 6-4. Je ne sais pas très bien ce que je dois faire vis-à-vis de la régie de la télévision. Je demande une seconde pour prendre mon casque et appeler le car, de façon à ce que je sache si je dois continuer tout à l'heure. Est-ce que vous m'entendez dans le car, vous voulez ? Est-ce que je continue ou pas ? Bon, nous sommes en train de demander des directives à Cognac G. Bien entendu, je pense que nous sommes tout à fait disposés à rester, mais je pense qu'il y a un tas de programmes qui sont prévus depuis fort longtemps.
6: Et donc le match avait été interrompu, les Français n'ont jamais pu voir la fin du match, et le lendemain, des dizaines de milliers de téléspectateurs avaient envoyé des lettres pour rouspéter contre cette interruption. Et alors cette année, c'est le tout dernier tournoi de Gaël Monfils, qui n'était pas très bavard quand Nelson Monfort le questionnait.
9: Gaël, bonjour et bienvenue, allais-je dire, sur ce cours central que vous connaissez bien, mais le problème c'est que vous ne le connaissez pas de récemment. Comment vous sentez-vous ?
10: Je me sens bien.
9: Ah, on ne va pas faire trop long.
0: Non.
6: Merci Nelson. Et alors, à Roland Garros, il y a même eu des émissions qui ont été délocalisées. En l'an 2000, Michel Drucker avait les pieds dans la terre battue pour inaugurer le cours central avec son émission Tapis Rouge sur France 2.
11: Bonsoir à tous, bienvenue à Roland Garros. Le plus beau central sur terre battue du monde. Monsieur Chirac va l'inaugurer demain. Et ce soir, vous êtes les premiers à le voir de près. Et pour commencer ce tapis rouge exceptionnel, c'est sa grande rentrée, Michel Sardou.
6: Sous une pluie battante, Michel Sardou avait ouvert la soirée en interprétant chanteur de jazz. Puis Drucker recevait des joueurs de tennis et des artistes, notamment Hardy, Dutron, Bruel, Cabrel, Michel Leb aussi. Il y avait même eu un duo entre Hélène Ségara et Pierre Perret, c'est original. Et Obispo était confondu avec André Agassi. Et enfin, le petit potin sonore.
0: Précise bien de quoi il s'agit.
6: Oui, alors celle que vous entendez, c'est la Russe Maria Sharapova qui joue au tennis. Un de ses cris a été enregistré à 101 décibels. C'est plus bruyant qu'une tondeuse à gazon. Ça me rappelle des
0: soirées. On parlait des voisins là. Est-ce qu'il y en a qui sont disposés par ça?
12: Oui,
0: par les tac-tacs,
12: non, on n'a pas eu de ça. Mais par contre, Gwen nous a envoyé un message. Gwen à elle, moi j'ai pas de soucis avec mon voisin, je l'ai épousé il y a 6 ans. Ça c'est beau, ça.
0: On l'embrasse. Tous entre voisins. Est-ce que vous connaissez Bugs Matter?
12: Non.
0: Tant mieux, on en parle juste après ça, là.
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13: Agnès Jaoui est notre invitée, à la fois actrice et réalisatrice de ce film génial, tourné dans les carrières de Lacoste dans le département du Vaucluse. Il sort mercredi et elle vient accompagnée du régisseur général du film, Arnaud Foller.
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0: De retour ici, c'est Willy vient déjeuner chez vous. On passe à table tous ensemble le samedi et le dimanche en direct entre midi et 13h. Mais vite, ce sont les 5 dernières minutes.
12: Déjà
0: 5 minutes avant, c'est les 5 dernières minutes. Alors, zoom sur une bonne initiative avant de partir. Bonjour Grégory Loïs.
15: Bonjour.
0: Bienvenue ici, mon cher Grégory. Vous êtes le directeur adjoint du programme Viginature et avec une application qui s'appelle Bugs Matter. Vous demandez aux automobilistes qui le souhaitent de participer à une étude. Laquelle ?
15: Ouais. Alors, en fait, c'est hyper simple. C'est un suivi des populations d'insectes volants. Ouais. C'est une idée qu'on a piquée aux Anglais avec leur accord.
0: Ouais.
15: Il s'agit, avant chaque trajet, de nettoyer sa plaque avant,
0: voilà.
15: d'activer l'application, de faire son trajet, et en fin de trajet, de prendre une photo de la plaque pour regarder s'il y a des impacts dessus.
0: Voilà. Donc, avant de partir, on nettoie sa plaque d'immatriculation, on fait son trajet, en arrivant, on photographie la plaque pour voir donc les insectes, le nombre d'impacts, les impacts d'insectes qu'il y a eu dessus. On peut en tirer quoi comme conclusion de ça, quand on voit ces impacts ?
15: Alors en fait, il y a à peu près 40 millions d'automobilistes en France, il y a un peu plus d'un milliard de kilomètres de voies carrossables, et donc on a des échantillonnages un peu partout, c'est un peu comme des coups d'épuisette d'un insecte volant, des coups d'épuisette de filet à papillon, si vous voulez, et on va en tirer des variations d'abondance au cours de la saison, au cours des journées, et surtout dans les paysages traversés. Et donc, on va pouvoir voir quels sont les endroits où on a plus ou moins d'insectes.
0: Ah, voilà.
15: Et comme c'est un projet qu'on va faire sur plusieurs années, tout au fil des années.
0: Voilà. Donc, c'est que les insectes. Un morceau de sanglier ou de cycliste, ça ne marche pas. C'est que les insectes.
15: Non. Voilà, que les insectes.
0: Voilà. Donc, l'application, donc, elle voit le nombre de kilomètres parcourus, s'il pleuvait, si c'était la nuit, etc. Les trucs comme ça, voilà.
15: Tout à fait.
0: Voilà.
15: Et donc,
0: ça donne une indication donc, sur, on va dire, la santé, le nombre des insectes. Parce que des insectes, le fait qu'il y en ait moins pour nous humains, ça signifie quoi pour nous les êtres
15: Alors,
0: humains
15: pour nous humains ça signifie que c'est pas une super bonne nouvelle d'une part il y a à peu près 70% de ce qu'on mange qui a bénéficié d'un insecte pour la pollinisation donc la fructification et la reproduction des plantes ensuite les insectes ils participent beaucoup à la décomposition de la matière organique donc du recyclage et puis eux-mêmes ils sont le socle si vous voulez de tout un tas d'autres bestioles qui se nourrissent d'insectes donc ça fait des effondrements en cascade et enfin le dernier truc c'est que finalement il semblerait que les insectes c'est la meilleure protection contre les insectes. Les insectes auxiliaires sont des gros contrôleurs des populations des insectes ravageurs.
0: Voilà. Et donc, vous parliez des Anglais, parce qu'il y a eu ce programme-là en 2021 au Royaume-Uni. Il en était sorti. C'est ça la conclusion qu'on était sorti, c'est qu'effectivement, il y avait moins d'insectes.
15: Ouais, tout à fait. En fait, sur les 4 années, alors c'est une conclusion que pour l'instant, c'est encore en cours d'analyse. C'est des traitements un peu compliqués au niveau statistique. Et donc, ils ont publié un rapport en mettant leurs premières conclusions. Et les premiers constats qu'ils font, c'est moins 20% d'insectes par an pour 4 années consécutives. Donc, c'est assez drastique comme déclin. Hein.
0: Ouais.
15: Et donc, ce serait bien qu'on ait les données sur le continent.
0: Ouais.
15: Donc, en France, je pense que ça va essaimer dans les autres pays parce que les Anglais sont vraiment prêts. Ils nous ont assistés pour la traduction.
0: Donc,
15: ils sont prêts à disséminer le projet.
0: Voilà. Pour le moment, vous avez quoi? 13 000 personnes? Presque 15 000?
15: Ouais, c'est ça, 13 000 personnes. 13 000. Mais on a déjà près de 300 000 kilomètres parcourus. Hein.
0: Ça
15: prend pas mal.
0: Mais on espère en avoir encore un petit peu plus. Voilà.
15: Voilà, c'est ça. Là, il y a des grands week-ends. Il va y avoir les départs en vacances. Alors, ça s'arrête fin septembre.
0: Fin septembre,
15: parce qu'après, il faut des insectes. Alors, peut-être que les années prochaines, on va continuer jusqu'à fin octobre parce qu'il fait quand même un peu meilleur dans le sud de la France et en Angleterre.
0: Exactement.
15: Mais jusqu'à fin septembre, il faudrait profiter des trajets, des congés, etc.
0: Donc, ça s'appelle. Ça s'appelle
15: Bugs Matter.
0: Voilà, l'application s'appelle Bugs Matter, B-U-G-S, plus loin, M-A-D-T-E-R. Voilà, si vous voulez donc participer à ce
15: programme. Peut-être qu'on peut passer aux entreprises qui ont des flottes, on est prêt à coopérer.
0: Ah voilà, c'est ça.
12: Super.
0: C'est une bonne idée. Merci mon cher Grégory. Grégory Loïs, directeur adjoint du programme Viginature, qui met donc en application l'application Bugs Matter pour compter les insectes.
12: Bravo.
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1: Allô?
0: C'est Carole?
1: Oui,
0: c'est moi. Tu es où, Carole, là, physiquement? Tu es où, à la maison?
1: Je suis rentrée.
0: Ah, tu es où? Tu es toute seule? Tu es toute seule?
1: Manger.
0: Tu es toute seule?
1: Non, je suis avec mon fils et mon conjoint.
0: Alors, tu vas vite aller... Vite, tu vas vite voir ton conjoint. Tu lui dis rien. Et je veux que tu lui susurres à l'oreille. Oh, ici... Comme ça.
12: Vas-y.
0: Un petit peu
1: long. Attends. Vite.
12: Oh, ici... Bravo! C'est gagné!
0: Oh là là là là! Ça y est, là, c'est doublement gagné. Alors... Comme ça m'a l'air chaud, j'arrive. J'arrive, Carole. Bravo, je t'embrasse fort. Merci beaucoup et merci pour ta fidélité.
2: 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Eh ben, merci.
0: Ciao, ciao, Babel.
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0: Bah voilà, c'est fini.
12: Oh non, c'est pas possible.
0: Passez une belle semaine ici et pas ailleurs. Dans un instant, Ma France Week-end version cinéma. Et rendez-vous samedi prochain, il est tout pile 13h.
13: Bonjour à tous, restez bien là puisque dans quelques instants je reçois l'actrice et réalisatrice Agnès Jaoui pour son nouveau film L'objet du délit. Mais d'abord on fait un point sur l'actualité avec Benjamin Mathieu.
16: Bonjour Ségolène, bonjour à tous. Une veille de Pentecôte sous la chaleur, plus de 30 degrés attendus un peu partout. Le Finistère qui est placé en vigilance jaune canicule, c'est la première fois que ça arrive si tôt dans l'année. Et 33 degrés à Paris, des conditions difficiles pour le lancement de Roland-Garros, le grand chelem parisien écrasé de chaleur. Jean-Pierre Blimeau, vous êtes sur place, j'espère pour vous à l'ombre avec une casquette, bonjour.
17: Bonjour Benjamin.
16: Les internationaux de France qui débutent avec une mauvaise nouvelle, le forfait du numéro 1 français Arthur Fils, il l'a annoncé hier. Mais aujourd'hui, il y a tout de même 30 Français en lice et c'est Arthur Gia qui ouvre le bal des petites balles jaunes.
17: Voilà, 30 Français en lice sur l'ensemble de la compétition, 12 Français aujourd'hui et Arthur Gia effectivement qui actuellement est mené 1-7-0 face au Russe Karen Khachanov. Il a perdu le premier 7-6-3, mais le jeune Français poussé par le public du cours Suzanne Lenglen, eh bien mène 5 jeux à 4 dans le deuxième set et il pourrait éventuellement égaliser un 7 partout. En tout cas, c'est vrai qu'ici il fait très très très chaud et que les spectateurs souffrent de la chaleur, les joueurs aussi. D'ailleurs, ça pourrait niveler un petit peu les écart possible, comme tout à l'heure, on l'espère, pour Benjamin Bondy, autre Français qui fera face à Alexander Zverev. Il y a aussi ce soir le match de Giovanni Mpetshi-Pericard face à Novak Djokovic dans la soirée. Mais bon, pour l'instant, eh bien, le seul Français en lice pour le moment est mené donc par Khachanov, c'est Arthur Gia, 1-7-0.
16: Merci Jean-Pierre. Évidemment, un tournoi qui est à suivre sur ici.fr. À noter que Roland-Garros attire toujours autant les foules. La semaine d'ouverture correspondant aux 6 premiers jours de qualification, donc de lundi à hier, a rassemblé 138 000 personnes, un record pour la porte d'Auteuil. On en parlait il y a un instant, les chaleurs précoces avec des records tombés partout dans le pays hier. 34 degrés à La Rochelle dans les Charentes-Maritimes, 32 degrés à Vannes dans le Morbihan, 30 degrés à Argentan dans l'Orne. C'est une grande voix scientifique en France, Valérie Masson-Delmotte du Haut Conseil pour le Climat. Et pour elle, eh bien notre société va devoir s'habituer à ces étés très chauds qui dureront désormais de mai à septembre.
18: C'est un événement qui est exceptionnel par rapport à ce qu'on a vécu jusqu'à présent. Mais cela s'inscrit dans la réponse du climat aux émissions de gaz à effet de serre, notamment liées à la combustion d'énergie fossile, qui entraîne une accumulation de chaleur, un réchauffement planétaire. Et plus le curseur monte pour le réchauffement planétaire, plus on a et on aura des vagues de chaleur plus fréquentes, plus intenses, plus longues, et sur une saison plus large, c'est-à-dire précocement comme au mois de mai ou plus tardivement au mois de septembre. Et ce qui est particulier avec une vague de chaleur au mois de mai, c'est que ce n'est pas au cœur de l'été. Cela se produit pendant le temps scolaire. Il y aura des examens la semaine à venir. Et les conditions d'études, les conditions d'apprentissage, de travail, d'examen seront dégradées.
16: Alors évidemment, le réflexe, c'est d'aller chercher de la fraîcheur en bord de mer ou dans des cours d'eau. C'est même les premières baignades de la saison. Alors du coup, ce rappel à la prudence de la préfète de la Nouvelle-Aquitaine et de la Gironde n'est pas inutile. Sur le littoral aquitain, il y a un risque élevé pour les courants de baïne, des courants qui sont particulièrement forts et qui peuvent entraîner les nageurs vers le large. Par contre, la surveillance des plages n'est pas encore assurée. À la teste de bûche, par exemple, en Gironde, les nageurs sauveteurs n'arrivent que fin juin. Caroline Félix.
19: Sur la plage, Lucie a encore les cheveux mouillés par la baignade.
20: L'alerte des baïnes, je l'ai même pas vu passer.
19: Pas de poste de secours pour le lui rappeler. Brigitte, venue avec sa fille et sa petite fille de 3 ans, elle a remarqué cette absence.
21: Qu'avec le beau temps, il faudrait peut-être qu'il y ait quelqu'un quand même qui surveille, parce qu'il y a quand même du monde qui nage là.
19: Mais pour Estelle, mère de famille bourguignonne, cette plage non surveillée n'est pas un problème.
20: J'estime qu'en tant que, en tant que parent, on doit faire attention aux enfants. Donc surveiller ou pas, voilà, c'est à nous de faire attention.
19: Chacun doit prendre ses responsabilité, voilà la philosophie de la mairie de la Teste de Buch qui assume de ne déployer les 38 mètres nageurs sauveteurs qu'à partir de fin juin.
3: quand on sort en mer ou quand on va en montagne, il faut avoir les bons équipements, surveiller la météo et être extrêmement prudent.
13: Mathieu Cabossel, premier adjoint.
3: On ne peut pas surveiller tout, partout et tout le temps, c'est impossible. Ça se fait comme ça depuis plusieurs années sur la commune de La Teste. On concentre l'effort de surveillance sur la période du 27 juin au 1er septembre. On a beaucoup moins de monde sur le printemps, sauf effectivement dans des moments comme actuellement où on a du très beau temps, mais c'est beaucoup plus aléatoire et ça représente beaucoup moins de personnes.
13: Il rappelle que des panneaux explicatifs sur les risques liés aux baïnes sont installés à l'entrée des plages et il insiste sur la nécessité de bien s'informer sur les courants et les marées avant d'aller se baigner.
16: Le reportage ici, Giron, d'une fête sans embrouille hier à Lens, le préfet du Pas-de-Calais communique au lendemain de la présentation de la Coupe de France aux supporters du RC Lens. Malgré la présence de 60 000 personnes, les autorités ont procédé à aucune interpellation pour des faits de trouble à l'ordre public. Zéro, la joie à l'état pur et le respect des valeurs du sport. Pas sûr que ça soit le cas avec cette nouvelle rêve partie en cours depuis le début du week-end. Ça se passe dans la Drôme à Salles-sous-Bois, au moins 1500 personnes, mais on attend encore d'autres. La préfète Marie-Aimée Gaspari qui condamne l'organisation de ce rassemblement, elle dénonce un comportement irresponsable des organisateurs dans un contexte de forte chaleur. Pas de quoi en tout cas dissuader les teufeurs. Robin Montel est sur place pour Isidro Mardèche.
5: Oui, 80 gendarmes sont mobilisés depuis avant-hier soir. Ils sont postés un peu partout sur la route départementale 9. Hier, un hélicoptère et des drones ont même été déployés pour prendre des photos aériennes du lieu. Yoni Forest est le commandant du groupement de gendarmerie de la Drôme.
22: Et donc, on a pu visualiser que c'était dans un champ qui appartenait à une éleveuse de chevaux. Fait tomber des barrières pour pouvoir s'introduire illégalement sur cette propriété.
5: La fête se déroule à quelques centaines de mètres de la route. Pour éviter que la rave party ne prenne trop d'ampleur, explique-t-il, ils empêchent l'accès.
22: L'idée, c'est qu'ils ne puissent pas se renforcer sur le point et de façon à ce qu'on n'ait pas une concentration trop importante qui demanderait encore plus de moyens et une gestion de l'ordre public encore plus difficile. Donc aujourd'hui, c'est vraiment l'objectif de ces trois points de contrôle renforcés par des gens immobiles, appuyés par des réquisitions du procureur de la République qui nous permettent donc de contrôler l'ensemble des personnes qui se dirigent vers la rave party.
5: Ces contrôles sont prévus pendant tout le week-end de la Pentecôte et même jusqu'à mardi matin. La préfecture a aussi déployé 4 secouristes de la protection civile avec 9 sapeurs-pompiers, une ambulance et un camion-citerne en cas de feu de forêt.
16: Et puis une belle audience pour la cérémonie du palmarès du Festival de Cannes hier soir. 2,8 millions de téléspectateurs sur France 2. Il s'agit de la plus forte audience depuis 3 ans.
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16: À bientôt 13h07 sur ICI, c'est justement l'heure de parler cinéma avec sa tournée Ségolène Aluni et son invité Agnès Jaoui.
25: Bonjour à tous et bienvenue dans Ça tourne, l'émission cinéma sur votre radio ICI. Et aujourd'hui, j'ai le plaisir de recevoir une immense figure du cinéma français. Elle nous revient fraîchement du Festival de Cannes, où elle a présenté son dernier film en tant qu'actrice et réalisatrice. Bonjour Agnès Jaoui.
26: Bonjour.
25: Et merci d'être avec nous et surtout bravo pour ce film merveilleux, L'Objet du délit, qui sort mercredi au cinéma. Je le dis clairement, moi je suis assez sincère sur mes ressentis. C'est l'un des meilleurs films que j'ai vu cette année. Donc vraiment félicitations, j'encourage tout le monde à aller le voir mercredi prochain. Donc un petit mot de l'histoire, elle nous embarque dans les coulisses d'un opéra de Mozart, Les Noces de Figaro. Alors déjà les répétitions sont sport entre les désirs d'une metteuse en scène qui ne connaît rien à l'opéra, des chanteurs aux égos surdimensionnés, des techniciens à cran, mais ça tourne vraiment drame lorsqu'éclate une accusation d'agression sexuelle.
26: C'est la situation aussi agressée.
27: Ça m'étonne pas de lui là.
28: Ah bah voilà.
29: Mirabel veut inscrire dans la mise en scène une image forte du patriarcat.
30: Donc il en faut deux en plus.
31: Et plus quoi?
32: Deux bites. Elle veut plus de bites.
33: Si vous voulez bien vous adosser à la colonne de gauche, par exemple.
34: Vous voulez que je casse la colonne?
35: Non mais on peut pas continuer comme ça, faut qu'il soit remplacé, c'est tout.
36: Et on est quelques jours de la première.
37: Moi j'ai les yeux fixés sur mon conducteur. Donc, j'ai rien vu.
38: De toute façon, il s'agit pas de toi, Igor.
39: Je vais te ramener, d'accord?
40: C'est à cause de MeToo que les mecs, ils osent plus conclure.
39: À cause de qui?
25: Extrait du film L'Objet du délit de et avec Agnès Jaoui, qui est notre invitée aujourd'hui. Vous avez choisi de tourner ce film donc l'été dernier, au cœur du Luberon. En vous replongeant dans les souvenirs de ce tournage, et peut-être en fermant les yeux, Agnès Jaoui, quelle est la première image du décor ou du paysage qui vous revient en tête ?
34: Les carrières de Lacoste. C'est mon frère, Laurent Jaoui, qui me les a fait découvrir, parce qu'il habite la région, et c'est vrai que c'est somptueux, c'est grandiose, c'est minéral. Avec le scope, ça va parfaitement, et avec un opéra du 18e aussi, parce que justement, ça lui enlève peut-être le côté sucré, ou de d'antan, en tout cas, c'est... voilà.
25: Dans un théâtre poussiéreux.
34: Oui, oui, exactement.
25: Ça dépoussière.
34: Exactement.
25: Pourquoi ce choix de tourner au cœur d'une carrière naturelle?
34: Le premier opéra que j'ai mis en scène, c'est Tosca, et c'était dans le cadre d'une production qui s'appelait Opéra en plein air. C'est du spectacle vivant, mais alors quand on est en extérieur, c'est encore plus vivant, forcément, puisqu'il y a les éléments, parce que tout s'en mêle. Bon, bref, je tenais à ce que ça se passe en extérieur, et je suis allée là, et je me suis dit, mais oui, il faut que ce soit justement... dans ses carrières, parce que pour tout ce que j'ai dit avant,
25: cet aspect... la lumière est incroyable aussi, suivant l'heure
34: de la lumière journée. Est incroyable, les pierres, elles prennent des nuances différentes les unes, enfin selon l'heure, enfin selon l'heure du jour, et puis je sais pas, tout est... C'est très beau. Ça va toutes ces lignes verticales par rapport au scope, par rapport
25: au scope.
34: Le format du tournage, ça rythme le paysage, ça rythme l'image. Enfin, c'est assez exceptionnel comme endroit et méconnu complètement. Donc
25: oui, c'est vrai.
34: C'est l'autre intérêt évidemment.
25: Ça donnera peut-être envie aux gens de venir découvrir. Et il paraît, Agnès Jaoui, que tourner sous votre direction est un pur bonheur. D'ailleurs, je cite Daniel Auteuil qui dit que ça a été divin. Il paraît que vous prenez autant soin des acteurs que des équipes techniques. Alors c'est ce qu'on va demander à notre métier de l'ombre du jour qui est à vos côtés. Bonjour Arnaud Foller.
0: Bonjour.
25: Vous êtes régisseur général pour le cinéma. C'est comment déjà de tourner avec Agnès Jaoui?
0: Comme vous dites.
25: C'est divin.
0: C'est divin. Je vais reprendre vos mots, elle prend soin de ses comédiens et de son équipe technique. Voilà, ça a été un vrai plaisir, elle a fédéré un effet de troupe, comme on peut avoir au théâtre, même si j'ai jamais pratiqué le théâtre. Et ça a été un bonheur tous les jours, les nuits aussi, parce qu'on a fait des nuits.
25: Ah bah oui, c'est vrai qu'il y a des scènes
0: dans
25: de
0: ses
25: nuit.
0: Carrières, et du coup, forcément, on a envie de se surpasser pour qu'elle puisse réaliser vraiment le film qu'elle souhaite.
25: Agnès, c'est qui pour vous Arnaud Foller?
34: C'est hyper important la régie. Alors c'est tous les postes sont importants au cinéma. C'est ça qui est bouleversant. Moi, je dis ça parce que vraiment il y a des moments où je suis très émue de voir un Massino pousser l'Adolie. Enfin, c'est très beau de voir un travail d'équipe. Et des gens qui sont justement dans l'ombre, ou en tout cas de l'autre côté, qu'on ne voit pas dans la lumière, mais qui sont tout aussi impliqués, parce que je pense que sans passion, on ne fait pas ce métier. Parce que les gens de la régie, c'est les premiers sur le terrain. Enfin, après, toi, mais c'est les premiers et les derniers. C'est être au courant de tout, c'est être au service de tout et de tout le monde. Enfin, c'est vraiment répondre à des tas de demandes. C'est vraiment un métier d'abnégation et on peut faire avec beaucoup d'argent ou pas beaucoup d'argent comme n'importe qui dans la vie qui va vous recevoir à dîner avec plus ou moins de non mais c'est vrai qui va penser à vous enfin à ce qui se mettra à la place de l'autre ou pas donc c'est un des nerfs de la guerre.
25: Donc c'est une forme de couteau suisse le régisseur général. Qu'est-ce que vous régissez Arnaud Foller?
0: On est au service du film, au service du réalisateur ou de la réalisatrice, c'est de la logistique. Donc, que ça soit la grosse logistique, comme là sur le film d'Agnès, pour avoir les autorisations pour tourner aux carrières et mettre tout en place pour que tout le monde, que ça soit l'équipe technique ou artistique, puisse être à l'aise et travailler correctement.
25: Ah oui, parce que le paysage des carrières devait être assez défiguré, il y a plein de camions et tout pour l'arrivée d'un tournage.
0: Bah, c'est ça, c'est de faire en sorte que les camions soient là sans qu'on puisse les voir pour qu'Agnès puisse tourner partout où elle veut. C'est mettre en place tout ce qu'on appelle le HMC, donc habillage, maquillage, coiffure, pour que tous les comédiens et tout le staff soient confortables et puissent être préparés correctement. Toute la logistique pour l'équipe décoration, parce qu'il y a eu un gros travail de déco sur ce film et sur ce décor-là, qui sont arrivés 2 mois avant le début de tournage.
25: Ah oui, d'accord, vous avez investi les carrières.
0: On a investi les carrières 2 mois avant pour qu'ils fassent toute la construction des décors. C'est être couteau suisse, être au service de l'équipe, être au service des comédiens. Mon métier, je trouve qu'il est bien fait quand personne ne me dit rien.
25: D'accord.
0: Quand la journée se déroule et que personne ne m'a rien dit, c'est que j'ai bien fait mon boulot.
25: Régisseur général, c'est le chef de la régie, en gros.
0: Oui.
25: Comment on devient régisseur général pour le cinéma? Il y a une formation, une école? Ça se passe comment?
0: Il n'y a pas d'école de régie, il y a des écoles de production, il y a des formations pour faire de la production. Moi, je suis rentré via un oncle qui était dans le métier et j'ai appris sur le tas. en commençant.
25: C'est beaucoup comme ça, non? Oui. Dans les métiers techniques au cinéma.
0: Oui. Il y a le son et la caméra, c'est vraiment très spécifique. Donc, il y a des formations et des écoles. Mm. Mais tout le reste de nos métiers, on sert encore de l'oral et de la transmission. Sur le terrain.
25: Pour en revenir, Agnès Jaoui, au fait que vous prenez soin des équipes, j'ai appris aussi que chaque matin, vous organisiez des séances de relaxation, des exercices de respiration avec vos équipes. C'est vrai, ça?
34: Oui, c'est vrai. Comme ça, tout le monde est concerné. Tout le monde est ensemble et traité exactement à égalité, même si, encore une fois, un tournage, c'est très hiérarchisé. Mais c'est un moment où, là, tout le monde est ensemble, tout le monde est considéré et concerné, y compris les figurants quand il y en a. Je me dis que c'est bien qu'on respire ensemble, que justement dans un tournage où le temps est compté, où c'est toujours très speed, très, alors on a vite fait de s'énerver pour rien, et là pareil, c'est pas très efficace et c'est très contre-productif. Donc juste le temps de d'écouter des fois les oiseaux, des fois. Et de se dire qu'on peut quand même prendre le temps, on a toujours prendre le temps de prendre le temps, de pas s'énerver ou de réfléchir, et c'est pas si grave, on fait un métier génial. Ça change la donne, moi, je trouve.
25: Vous avez participé à ces exercices
0: bien
25: de respiration,
0: sûr,
25: Arnaud?
0: Sûr,
25: c'est la première fois que vous faisiez ça sur un tournage?
0: J'ai participé, comme toute l'équipe, tous les comédiens, tout le monde à ces séances, et ça fédère. Ça fédère, et effectivement, le fait d'être ensemble, d'écouter, de réécouter, même si on l'a lu la feuille de service, le déroulement de la journée, ça pose quelque chose et ça permet à tout le monde de partir sur une journée, je pense, tout le monde du même pied.
25: Mmh. Agnès Jaoui, vous interprétez donc une grande cantatrice dans ce film, à l'image de Aya Edara ou Tiffaine Davio. Même si vous savez chanter, vous avez été doublée. Comment ça se passe pour faire croire qu'on est chanteuse d'opéra?
34: C'est pas un J'ai été doublée à moitié. Hein.
25: Oui,
34: il y a aussi de ma voix quand même.
25: Hein. Oui,
34: c'est
25: vrai.
34: C'est vrai que c'est Julia Baumier, notamment les aigus, tout ça, qui a aussi enregistré ma voix, si je puis dire. Enfin, voilà. C'est nos deux voix mélangées, grâce à Katia Boutin, un autre. Métier de l'ombre, puisque elle travaille au montage son.
25: Mmh. J'imagine que c'est pas juste du playback basique, en fait, quand on veut se faire passer pour une chanteuse d'opéra.
34: Oui et non, enfin oui, mais c'est aussi effectivement beaucoup dans le corps, parce que vous sentez pas si vous, enfin, en se tenant pas droit, parce que la respiration aussi, elle est capitale.
25: Ah ben pour le
34: elle
25: coup.
34: Est pas prise de la même façon. D'ailleurs, souvent, moi la première, d'ailleurs, on fait des respirations beaucoup plus courtes. Enfin, on a des phrases musicales qu'on n'arrive pas du tout à tenir comme une chanteuse professionnelle. Et des fois, elles ont dû revenir, les chanteuses, pour respirer un peu plus que ce qu'elles font, elles, naturellement.
25: On va changer de registre musical, puisqu'on passe de Mozart à Indochine avec L'Aventurier, juste avant de se retrouver. Oui, on fait une pause musicale, Agnès Jaoui. On se retrouve
34: bienvenue
25: dans un
34: Indochine.
25: Instant. Bienvenue, Indochine. Et on se retrouve pour continuer de parler des coulisses de tournage de L'Objet du délit avec la séquence Souvenirs sensoriels de tournage. À tout de suite.

0: C'est culte et c'est sur votre radio ici, l'aventurier avec Indochine évidemment.
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0: Ça tourne avec l'actrice et réalisatrice Agnès Jaoui qui nous compte les coulisses de tournage de son excellent nouveau film L'objet du délit en compagnie de son régisseur général Arnaud Foller. Et c'est l'heure de passer à vos souvenirs sensoriels de tournage. Agnès Jaoui, quelle odeur retenez-vous de ce tournage dans les carrières de Lacoste?
2: Ah, là. Un truc qui sent le cumin, les immortels, ça s'appelle.
0: Les fleurs.
2: Ouais, c'est une fleur qui s'appelle immortelle aussi et qui a un parfum mais insensé.
0: Et qui vous rappelle donc ce tournage.
2: Ouais.
0: Arnaud Foller, quel est le son qui vous a marqué pendant le tournage de L'objet du délit?
3: Bon, le son du film, c'est surtout le d'avoir eu le privilège d'être présent avec l'ingénieur du son, Yvan Dumas, quand il a enregistré cette prise de son. On s'est retrouvé un soir tout seul dans les carrières, plus personne, tout le monde était parti, et on était tous les trois avec son perchman à juste être posé dans les carrières et à entendre
0: les noces de Figaro.
3: Les noces de Figaro, c'était splendide.
0: Quel accessoire ou objet retenez-vous de ce tournage?
2: Oui,
0: je me doute de ce que
2: les phallus.
0: Non, mais alors on peut en dire un mot de ces colonnes qu'on voit sur l'affiche dans la bande-annonce, on spoil pas trop. Ça a été un choix dès le départ d'avoir
2: Je me souviens. Après, j'avais vu une mise en scène des noces où il y avait comme ça. Et là, ils étaient dans des phallus, mais en mousse. Il y avait des gens dedans et ils se baladaient un peu partout. Il y avait même un vagin à un moment sur scène. Enfin bon, alors je l'ai pas fait. Mais c'est vrai que tout d'un coup, ça m'est venu et je me suis dit, alors là, c'est pas le même genre de phallus. Oui, il y avait toute cette métaphore sur la virilité. Enfin, sur le masculin, quoi. Qu'est-ce qu'on en fait?
0: Là, en l'occurrence, on l'expose sur scène. Ils sont fabriqués en quoi?
2: Ben les premiers c'était
3: du polystyrène,
2: mais il était hyper lourd quand même. Ah non, il était pas si lourd, mais quand même.
3: Ben c'est toute la patine et
2: Mais t'as raison.
0: Ouais, c'est bien fait.
2: Et les seconds c'était une espèce de mousse. Ouais. Ils faisaient leur vie, on peut dire. C'est ça. À un moment, on les retrouvait complètement.
0: Et qu'est-ce que ça devient des accessoires de tournage comme ça? Est-ce que c'est détruit? Est-ce que vous les récupérez pour chez vous? Est-ce que
2: ben on a essayé de les refourguer.
3: On a essayé.
2: Et
3: ça a été stocké.
2: Et voilà, la production en a pris un ou deux dans la boîte de prod.
0: Comme objet de déco.
2: Et puis il en reste, si vous voulez. Pour votre jardin.
0: Les phallus sont au placard, donc.
2: Ouais.
0: Agnès Jaoui, avec quoi avez-vous envie que les spectateurs repartent après avoir vu votre film?
2: Avec l'envie de parler avec les autres, de débattre. Et puis Mozart dans la tête, bien sûr.
0: Bien sûr. L'objet du délit, c'est mercredi prochain au cinéma avec Daniel Auteuil, Tiphaine Daviau, Aya Idara, Jacques Weber, Claire Schuss, Patrick Mille, Lucie Gallo. Quel beau casting! Vous vous êtes fait plaisir. Ça devait être incroyable, non? Le tournage avec toutes ces
2: troupes de théâtre. Ce qui est incroyable, c'est qu'ils étaient tous aussi gentils que excellents acteurs et actrices. Donc ça a été un grand bonheur.
0: Et donc, vous êtes aussi dans ce film et à la tête de sa réalisation. Merci infiniment, Agnès Jaoui, d'avoir été avec nous. Bravo pour ce film choral qui traite, je le rappelle, d'un sujet brûlant d'actualité avec autant de finesse que d'humour et que vous dédiez à Jean-Pierre Bacri. Merci, Arnaud Foller, d'avoir été avec nous et nous avoir présenté votre métier de régisseur général.
3: Merci à vous.
0: Vous repartez en tournage?
3: Je suis en prépa actuellement, oui.
0: Oui, vous bossez tout le temps. Les métiers techniques sont tout le temps en tournage. On le sait parce que c'est compliqué de les avoir en plateau ici.
3: On essaye.
0: Ça tourne, c'est terminé pour aujourd'hui et ça revient la semaine prochaine avec Aya Idara qui sera notre invitée pour le film Mata qui elle aussi revient du festival de Cannes, évidemment. Très belle journée à l'écoute de votre radio ici.
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5: 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Aujourd'hui, cette émission est assurée par Renaissance.
6: Il y a quelques jours, Gabriel Attal rassemblait à Lyon près de 500 personnes pour débattre du fond, pour proposer des idées pour le pays. Retrouvez son mot de conclusion.
7: C'est à ça que la politique devrait ressembler tout le temps. Parler du fond, parler des idées et surtout décloisonner la politique, être capable de se mettre autour d'une table et d'écouter des personnalités issues de la société civile, des entrepreneurs, des chefs d'entreprise, des syndicalistes, des représentants du patronat, des intellectuels. Et ça, je pense que c'est majeur à un moment où le sentiment qui est donné quand même aux Français, c'est que la politique est une forme de vase clos qui parle d'elle-même sans parler des problématiques des Français, qui parlent une langue que les Français parfois ne comprennent même plus, ce qui crée évidemment beaucoup de désespérance, beaucoup de doutes de leurs représentants, à douter de leurs institutions, à douter de la démocratie et même à douter d'eux-mêmes. Donc il faut recréer de la confiance. Et moi, ma conviction, c'est qu'on peut le faire pas avec des slogans, pas avec des propos à l'emporte-pièce, pas avec des injonctions entre formations politiques, mais en revenant sur le fond des idées. On a beau ne pas être d'accord sur tout, venir d'horizons très différents, on peut au moins se retrouver sur le constat et partager, je pense, des grandes orientations et des grandes lignes de force qu'on doit suivre ensemble, parce que c'est possible. Et c'est possible et c'est même nécessaire à un moment où la réinvention, la réinterrogation de notre modèle est plus nécessaire que jamais. Moi, je crois qu'on est aujourd'hui dans un moment où on doit profondément réinterroger notre modèle et nos institutions. On a des institutions qui, au sens large du terme, ont été bâties au lendemain de la Seconde Guerre mondiale dans un monde et dans une France qui n'avaient rien à voir avec les défis qu'on a à relever aujourd'hui. La démographie n'avait rien à voir, la natalité explosait, la population active augmentait, on vivait beaucoup moins vieux qu'aujourd'hui, la mondialisation était un concept balbutiant, la technologie n'avait évidemment rien à voir, n'imaginez pas une seule seconde l'intelligence artificielle à l'époque, et on parlait pas de dérèglement climatique, on parlait de météo. Tout a changé, et face à tous ces défis, personne ne peut plus considérer qu'on en est à débattre de petits paramètres, de virgules qu'il faut bouger dans une loi, de fiscalité qu'il faut bouger à la marge. On doit réinterroger profondément notre modèle, c'est pour moi ça la vraie réponse aux doutes français et la vraie capacité à se projeter de l'avant et à se projeter vers l'avenir. On doit aussi inventer une autre manière de faire. Il y a urgence, selon moi, à partager le pouvoir et partager les responsabilités en France. L'État n'a pas vocation à s'occuper de tout. Ça ne veut pas dire qu'avant de prendre la moindre décision, l'État doit avoir l'accord, la signature de tous les syndicats. Ça ne veut pas dire qu'avant de décider, une collectivité locale doit nécessairement avoir l'accord de l'État. Au contraire, ça veut dire que chacun doit être clair dans ses responsabilités et avoir l'ensemble des leviers dans les responsabilités qui sont les siennes. On a chacun notre part à prendre pour le pays. Et c'est ça, pour moi, le chemin de la confiance. Et puis enfin, en 2027, il faudra que l'école soit au sommet de toutes nos priorités pour le pays. Parce que l'école, c'est l'assurance vie de la République, c'est l'assurance vie de la démocratie, l'école, c'est le chemin de la liberté, et l'école, c'est le chemin de la prospérité. Quand on parle de l'école, c'est évidemment l'éducation, mais c'est la formation tout au long de la vie aussi. Finalement, cet objectif-là, on doit le porter pour toute la vie. Moi, je veux qu'en 2027, on puisse proposer aux Français de former sur 5 ans 20 millions d'actifs à l'intelligence artificielle. Pour être capable de se reconvertir, pour être capable de se réinventer, pour être capable de ne pas être remplacé par la machine, mais d'être toujours une plus-value par rapport à la machine. Je crois profondément qu'en remettant les idées au cœur du débat, en bâtissant du consensus, en évoluant vers une nouvelle manière de faire et une nouvelle méthode, en plaçant l'école au sommet de nos priorités et à la base de tout ce que nous voudrons présenter pour le pays, on vise l'objectif qui est l'objectif suprême pour nous et pour la politique, qui est de redonner confiance, de mettre fin aux doutes et de recréer de l'espoir. Et je crois que ce soir à Lyon, nous avons fait un pas dans cette direction. Alors merci à tous pour votre participation et au travail. Merci.

0: c'est Expression Directe avec Renaissance. 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
2: Deux belles choses à faire ce week-end en Béarn et Bigorre avec notamment la fête de la nature 2026. Ça aura lieu demain à Pau de 9h30 à 19h. Vous avez rendez-vous à la MJC Berlioz pour un printemps vivant. C'est l'association Comme un vivant qui vous propose cet événement. Toute la journée, de nombreux ateliers vous seront proposés, des sorties nature, des expositions, un jeu de piste, des contes, des découvertes scientifiques. Et le repas du midi sera possible sur place grâce à une cantine solidaire et une buvette associative. Sinon, demain soir, c'est la nuit européenne des musées. Ça a lieu donc ce 23 mai. Partout, en Béarn et en Bigorre, de nombreux musées vont ouvrir gratuitement leurs portes, de la tombée de la nuit jusqu'à minuit. Il y aura des visites éclairées, des parcours ludiques, des projections, des animations exceptionnelles qui vont vous permettre de redécouvrir ou découvrir les musées près de chez vous. Toutes les animations sont à retrouver sur nuitdesmusées.fr. Un peu de culture de nuit, ça fait toujours du bien.
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0: Le groupe Supertramp, en plein cœur des années 70, on écoutait Dreamer. Que votre dimanche soit doux, ici, sur votre radio. Sophie Nolvaux pour vous accompagner avec vos chansons préférées qui sentent bon les fêtes de famille, les célébrations, les après-midi ensoleillés et ce petit luxe de prendre le temps aujourd'hui. À suivre, Florent Pagny avec Si tu veux m'essayer et cette nouveauté signée Louane. C'est la première chanson de son prochain album. Une balade au piano percutante. Voici Conduire.
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1: Cap sur Menin aujourd'hui, rue du Commerce, où nous attend Amandine Poirier, créatrice d'art. Bonjour Amandine.
2: Bonjour Eric.
1: On est en pleine actualité pratiquement puisque vous avez créé une nouvelle association qui s'appelle Made in AQ. Et que peut-on dire de cette association, Amandine ?
2: Alors, Made in AQ, c'est une association de créateurs, c'est un collectif de créateurs, donc artisans et producteurs locaux. On a créé cette association il y a maintenant 3 ans, un petit peu plus de 3 ans. On a fait des boutiques éphémères pendant deux Noëls d'affilée. Et cette année, donc, on a ouvert pour Noël dernier une boutique avec presque 25 créateurs en boutique sur le temps de novembre et décembre. Et en janvier, on a ouvert de façon pérenne une boutique où on est 15.

0: avec bien entendu la valeur, on va dire entre guillemets, artisanat, puisque donc tous les produits qu'on retrouve en boutique sont faits main, avec amour, dans un périmètre d'une trentaine de kilomètres.
1: Si je vous suis bien, Amandine Poirier, si je souhaite m'initier, pourquoi pas à la céramique ou à une autre forme d'art, je fais quoi? Je joins l'association, comment ça se passe?
0: Vous pouvez nous contacter directement sur les réseaux, Instagram, Facebook, ou nous contacter directement, me contacter directement par téléphone. L'association démarre sous cette forme-là, on n'avait pas forcément envisagé cette opportunité de boutique. Donc on progresse mois après mois et on va communiquer de plus en plus sur tous les ateliers et les animations qu'on va proposer donc au 48 rue du Commerce à Monin. Et via les réseaux, c'est le plus simple.
1: Et puis la radio, c'est aussi très simple. La preuve, nous parlions ce matin de Made in AQ. J'espère que je l'ai bien dit, Amandine Poirier.
0: Oui, tout à fait, Madina
1: Kiu. Madina Kiu, merci beaucoup et longue vie à cette belle association d'artistes et de passionnés. À bientôt, Amandine Poirier.
0: Merci beaucoup, bonne journée, au revoir.
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0: un titre pop et électro diablement efficace par la hit girl australienne Sia. On écoutait Gimme Love sur votre radio ici. Ne bougez pas, l'après-midi se poursuit avec Gloria Gaynor dans un instant avec I Will Survive, mais aussi avec Gérard Blanc et une autre histoire. 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
3: Des records de chaleur précoce. Il a fait 31,1 degrés à Rennes hier et une première en France avec cette vigilance jaune à la canicule dans le Finistère. L'épisode du dôme de chaleur se poursuit au moins jusque demain. On fait un point juste après ce flash. C'est inquiétant selon le nouveau baromètre Opinionway pour la Fédération des entreprises de beauté. Un tiers des Français déclarent ne pas mettre de crème solaire malgré les risques pour la peau et c'est même la moitié chez les jeunes. La France condamne fermement les bombardements russes de la nuit dernière en Ukraine et l'utilisation notamment d'un missile balistique hors Chernik. Ceux-ci peuvent être utilisés avec une ogive nucléaire. Pour Emmanuel Macron, il s'agit d'une fuite en avant et l'impasse de la guerre d'agression de la Russie. Il le dit sur le réseau social X. Au Moyen-Orient, par contre, les Américains se veulent optimistes. Le secrétaire d'État américain Marco Rubio promet que la signature finale d'un accord avec l'Iran pourrait avoir lieu dans les prochaines heures. C'est la feria à Nîmes ce week-end avec son million de visiteurs. 28 personnes ont été interpellées depuis le début des festivités jeudi. 28 personnes se sont vues retirer provisoirement leur permis suite à un contrôle d'alcoolémie. Il y a 500 gendarmes déployés jusque lundi selon ICI Gare Lozère pour assurer la sécurité des participants. Et puis, record d'audience pour Roland Garros. La semaine de qualification de lundi dernier jusque hier au tournoi de tennis a attiré 138 000 spectateurs. Une première porte d'Auteuil. Le tournoi débute officiellement aujourd'hui avec 30 Français en lice mais sans Arthur Fils. Il a déclaré forfait en raison d'une blessure.
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4: Aux abris pour ce point météo contre la chaleur, le soleil, vous l'avez très certainement en Béarn et en Bigorre, et ces chaleurs qui ne vont cesser d'augmenter, en l'occurrence le pic, nous l'attendons jeudi avec plus de 36 degrés. Alors aujourd'hui, un dimanche de Pentecôte avec quelques nuages peut-être au-dessus de votre tête et surtout aussi une vigilance jaune pour le phénomène orage. Attention, on dépasse les 30 degrés quand même.
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0: Dire Straits avec Money for Nothing pour poursuivre ce dimanche après-midi ici sur votre radio. C'est Sophie Nolveau pour vous accompagner comme chaque week-end avec notamment des conseils utiles et pratiques à côté de chez vous. Et vous le savez, on reste connecté en musique avec dans une poignée de secondes vos trois chansons françaises à la suite. Groupe Louis Bertignac et les Visiteurs, le dernier Benabar, ainsi que Véronique Sanson.
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0: Après la séparation du groupe Téléphone, Louis Bertignac et les Visiteurs, c'est un nouveau band dorénavant. Et ces idées-là, c'est un énorme tube en 87. Vous écoutez ici, et je peux vous dire qu'Eros Ramazzotti nous rejoint juste après quelques infos d'ici.
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2: Oui, dimanche encore, et c'est férié, il y a du soleil, on prépare déjà les festivités pour la semaine en cours, et pourquoi pas Jazz in College. C'est au Zénith de Pau pour ce dimanche encore, puisque Jazz in College fait son disco, c'est à 20h, et vous aurez la possibilité d'aller applaudir ses élèves demain encore à 15h et 20h. Le lac des Cygnes, c'est au Zénith toujours, c'est vendredi soir, réservez votre soirée, c'est à 20h avec le lac des Cygnes, une version ballet et version orchestre. Festimétis, c'est un festival pas comme les autres à la salle socioculturelle de Bouy-Bezingue et c'est samedi, uniquement une journée pour en profiter. Mais attention, un programme très concentré du matin au soir. L'entrée, et c'est pour la bonne cause, pour l'association Les Trois Mères, ça ne vous coûtera que 5 €, mais beaucoup d'artistes viennent bénévolement pour venir en aide à cette association qui vient justement en aide au Cameroun. À tout de suite.
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0: C'est le papa célèbre de la non moins célèbre Lily Collins, la star d'Emily in Paris. On écoutait Another Day in Paradise sur votre radio ici. Dimanche 24 mai, je vous souhaite un très joyeux anniversaire. Et ça fait certainement la fête aussi hein, chez Philippe Lafontaine ou encore chez Pierre Demar aujourd'hui.
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0: Et puis il y a Eric Cantona qui fête ses 60 ans. Allez, dans quelques minutes, les infos de 15h. D'ici là, on retrouve la musique avec Nathalie Imbruglia, M. Pokora et le duo Véronique Jeannot et Laurent Voulzy. Je vous souhaite un bel après-midi.
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3: Les fortes chaleurs et leurs conséquences. Un jogger est mort aujourd'hui à Paris. Il participait à une course dans le 20e arrondissement de la capitale. 8 autres sont en urgence absolue. Ils participaient, eux, à une course dans le Val-de-Marne. L'épisode de chaleur devrait atteindre son paroxysme en début de semaine, jusqu'à mercredi, dit Météo France. Le chauffard qui a percuté et grièvement blessé vendredi soir 3 personnes a été mis en examen et placé en détention provisoire. Il participait à un rassemblement illégal de tuning à Reims. Il était alcoolisé et roulait sans permis au moment des faits. Le trentenaire avait déjà été condamné à une quinzaine de reprises. La députée écologiste Sandrine Rousseau appelle à l'annulation des concerts de Patrick Bruel. Selon elle, il y aura forcément des féministes qui manifesteront. Le chanteur est au cœur de révélations de viols et de violences à caractère sexuel dévoilées dans la presse. Courtisé par tous les grands clubs, l'entraîneur du RC Lens, Pierre Sage, reste au club. Le récent vainqueur de la Coupe de France le confirme ce midi dans Téléfoot sur TF1. L'Ukrainienne Marta Kostyuk, très émue après sa victoire au premier tour de Roland-Garros. La nuit dernière, un missile s'est abattu à 100 mètres du domicile de ses parents à Kiev. « Toutes mes pensées et mon cœur étaient tournés vers le peuple ukrainien aujourd'hui », dit-elle à la fin du match. Et puis ce sera peut-être le dernier match de sa carrière. On attend beaucoup de monde sur le court Philippe Chatrier ce soir. À partir de 20h15, pour le dernier Roland-Garros de Gaël Monfils, il sera opposé à un autre Français, Hugo Gaston.
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4: Tous aux abris pour ce point météo contre la chaleur, le soleil. Vous l'avez très certainement en Béarn et en Bigorre, et ces chaleurs qui ne vont cesser d'augmenter. En l'occurrence, le pic, nous l'attendons jeudi avec plus de 36 degrés. Alors aujourd'hui, un dimanche de Pentecôte avec quelques nuages peut-être au-dessus de votre tête, et surtout aussi une vigilance jaune pour le phénomène orage. Attention, on dépasse les 30 degrés quand même.
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0: à l'instant avec Too Much Heaven. Bon dimanche de Pentecôte à l'écoute de votre radio ici. Sophie Nolvaux avec vous pour vous guider parmi les infos pratiques et utiles près de chez vous et vous inviter à pousser la chansonnette où que vous soyez avec les trois chansons françaises à la suite.
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0: Il y aura Michel Sardou, Amir et Mylène Farmer aussi. Je vous souhaite un très bel après-midi.
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0: Vous écoutez votre radio ici, c'était Michel Sardou avec Musulmane. À suivre, Madonna avec Into the Groove, juste après quelques infos d'ici.
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2: Deux belles choses à faire ce week-end en Béarn et Bigorre, avec notamment la Fête de la Nature 2026. Ça aura lieu demain à Pau de 9h30 à 19h. Vous avez rendez-vous à la MJC Berlioz pour Un Printemps Vivant. C'est l'association Comme un Vivant qui vous propose cet événement. Toute la journée, de nombreux ateliers vous seront proposés. Des sorties nature, des expositions, un jeu de piste, des contes, des découvertes scientifiques. Et le repas du midi sera possible sur place grâce à une cantine solidaire et une buvette associative. Sinon, demain soir, c'est la nuit européenne des musées. Ça a lieu donc ce 23 mai. Partout en Béarn et en Bigorre, de nombreux musées vont ouvrir gratuitement leurs portes de la tombée de la nuit jusqu'à minuit. Il y aura des visites éclairées, des parcours ludiques, des projections, des animations exceptionnelles qui vont vous permettre de redécouvrir ou découvrir les musées près de chez vous. Toutes les animations sont à retrouver sur nuitdesmusées.fr. Un peu de culture de nuit, ça fait toujours du bien.
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0: cette chanson est culte, Nothing from Nothing, sur votre radio ici. Billy Preston est pianiste à 3 ans, organiste à 6 et apparaît dans un film hollywoodien à 11 ans. Mais forcément, c'est pas fini. Il va croiser la route des Beatles à 16 ans et on va d'ailleurs souvent le surnommer le cinquième membre des Beatles. Dans quelques minutes, il sera 16h. Rendez-vous avec l'info en français dans le monde en 90 secondes pour nous y emmener Eddie Mitchell, Taylor Swift et le duo Bernard Lavillier et Nicoletta. Je vous souhaite un magnifique après-midi.
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1: À Sibiar Bigorre, qui sont 14 Bresp.
2: 16h.
3: De chaleur, Paris pourrait connaître une série de 8 jours consécutifs de forte chaleur, alerte Météo France du jamais vu en mai. Le Finistère est quant à lui en vigilance jaune canicule. L'alerte est prolongée demain et il a fait 33 degrés à Brest aujourd'hui, soit 16 degrés de plus que les normales de saison. Dans ce contexte, la mort d'un homme qui participait à une compétition de course à pied interroge. L'homme d'une cinquantaine d'années participait à une course dans le 20e arrondissement de Paris. Il a fait un malaise cardiaque. 8 autres runners sont en urgence absolue. Participer à une autre course dans le Val-de-Marne en Ile-de-France. Puis dans les Alpes-Maritimes, 3 coureurs de la Ronde des Plages ont été hospitalisés en état grave. Soyez très vigilants, consultez notre article sur les symptômes d'un coup de chaud sur notre site ici.fr. La guerre en Ukraine qui s'invite à Roland-Garros. Marta Kostyuk, 15e joueuse mondiale, a disputé selon ses termes l'un des matchs les plus difficiles de sa vie au premier tour des internationaux de France. Hier, la maison de ses parents près de Kiev a été visée par un missile qui s'est abattu juste à côté. La Russie qui a mené de vastes bombardement dénoncé par Emmanuel Macron. Une fuite en avant et l'impasse de la guerre d'agression de la Russie, dit-il sur le réseau social X. Et puis du côté des Français, victime de maux gastriques, Arthur Géa a été sorti d'entrée, tout comme Kyrgan Jacquet. Chez les femmes, défaite également de Clara Burel. 11 tricolores sont programmés aujourd'hui, notamment ce duel franco-français entre Gaël Monfils qui joue son dernier Roland-Garros et Hugo Gaston.
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5: Il a fait chaud, c'est la réflexion qu'on entend un petit peu partout et vous vous êtes dit ça aujourd'hui. Heureusement, vous vous êtes hydraté, vous avez eu raison. 33 degrés que nous avions à Pau aujourd'hui, 32 à Tarbes, 31 à Limbeil, 29 à Saint-Pé-de-Bigorre, 25 en montagne. Demain, le soleil qui sera là et qui va encore largement dominer nos départements. On attend le pic de chaleur. Attention, jeudi, ce sera du 35-36 degrés.
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0: écoutez ici avec Stevie Wonder et Part-Time Lover. C'est Sophie Nolveau pour redémarrer cette nouvelle heure ensemble. Et à l'heure du goûter, si vous êtes d'accord, eh bien on repart pour une belle fin d'après-midi avec des titres choisis pour prolonger la douceur de ce dimanche et de ce long week-end d'ailleurs. Dans les prochaines minutes, France Gall avec Tout pour la musique. Mais tout de suite, voici une nouveauté signée Gaëtan Roussel, Tout s'en va.
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1: Nous nous retrouvons aujourd'hui pour poursuivre notre histoire locale sur le Béarn et la famille Albret. Comme nous l'avons vu lors de la dernière chronique, nous avons vu l'enfance de la fameuse Jeanne d'Albret. Et aujourd'hui, nous allons continuer à découvrir sa vie. François Ier, alors oncle de la jeune princesse Albret, avait alors tout tenté pour lui trouver un époux. Tout cela afin de rapprocher les deux familles de Navarre et de France, pour ensuite, vous vous en doutez, annexer notre territoire. Mais c'était sans compter sur le caractère de Jeanne. Après tout, la jeune princesse est tombée follement amoureuse d'un grand seigneur. Ce seigneur, on le connaît, c'est le duc de Vendôme, à savoir Antoine de Bourbon. Alors Antoine de Bourbon est un très grand seigneur de France. Sa famille, les Bourbons, descend directement de Saint-Louis. Ce sont des princes du sang, voire même les premiers princes du sang. Cela veut dire que si les Valois, la famille de François Ier, n'a plus d'héritier mâle un jour, alors ce sont les Bourbons qui doivent accéder au trône, rien que ça. Donc notre jeune princesse est tombée amoureuse du premier prince de sang. Beau parleur, séducteur, mais aussi grand guerrier fougueux, toujours bien habillé et coiffé, on dirait presque la description de Ken pour Barbie. La question est-ce que le premier prince du sang est amoureux de la princesse de Navarre? La réponse est oui, un grand oui. Il est âgé de 10 ans de plus qu'elle, mais le coup de foudre, il est là. On peut se marier, c'est super. Et non, on a oublié Tonton dans l'équation, il n'est pas du tout d'accord François Ier. Il n'en veut surtout pas de ce mariage. Il ne veut pas voir les Bourbons devenir les maîtres de la Navarre. Donc il fait tout pour stopper cette idylle, très dangereuse pour les Valois. Alors les deux jeunes gens ne renoncent pas et vont tout simplement attendre. Et le temps fait toujours son œuvre, car le 31 mars 1547, François Ier décède. Et en 1548, les amoureux se disent oui devant l'autel. Ah, le couple sera productif, hein, et aura 5 enfants. Mais cela, c'est une autre histoire.
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0: Paolo Conte avec Via Conme sur votre radio locale ici. Avant de fêter dignement la journée mondiale du bricolage avec Gad Elmaleh et Kian Kojandi dans l'humour en tube, on vous donnera des conseils utiles près de chez vous. Alors ne bougez surtout pas, ce sera après Billy Paul et après le nouveau single de Vanessa Paradis. Bon dimanche.
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0: On vient tous de fredonner Your Song de Billy Paul sur votre radio ici. La suite, ce sera avec Daniel Balavoine et une chanson qu'il a composée d'ailleurs pour célébrer la naissance de son fils Jérémy. Mais tout de suite, voici des infos pratiques d'ici.
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2: Oui, dimanche encore et c'est férié, il y a du soleil, on prépare déjà les festivités pour la semaine en cours et pourquoi pas Jazz in College. C'est au Zénith de Pau pour ce dimanche encore puisque Jazz in College fait son disco, c'est à 20h et vous aurez la possibilité d'aller applaudir ses élèves demain encore à 15h et 20h. Le lac des cygnes, c'est au Zénith toujours, c'est vendredi soir, réservez votre soirée, c'est à 20h avec le lac des cygnes, une version ballet et version orchestre. Festimétis, c'est un festival pas comme les autres à la salle socioculturelle de Bouy-Bezin et c'est samedi, uniquement une journée pour en profiter. Mais attention, un programme très concentré du matin au soir. L'entrée, et c'est pour la bonne cause, pour l'association Les Trois Mères, ça ne vous coûtera que 5 euros, mais beaucoup d'artistes viennent bénévolement pour venir en aide à cette association qui vient justement en aide au Cameroun. À tout de suite.
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0: Vous écoutez ici, c'était Julien Lib avec Autrement. Aujourd'hui, dimanche 24 mai, jour de la Pentecôte, c'est la journée mondiale du bricolage. Pour la fêter dans l'humour en tube, Fred Ballard nous emmène dans une enseigne qui a su nous convaincre que monter un meuble soi-même, c'était du bricolage.
1: T'as vu chez Ikea, on te donne des mètres en plastique pour mesurer ce que tu vas acheter. Au début, tu mesures que ce que tu vas acheter. Et petit à petit, il te vient une maladie bizarre, tu veux tout mesurer.
2: Oui, bah alors c'est le premier signe que le virus du bricolage est en nous. Hein. Ça commence par un mètre et ensuite, en général, on se balade avec un cruciforme dans la poche arrière. Et c'est parti pour une après-midi que Gad surkiffe.
1: C'est pratique, mais j'aime pas y aller, quoi. J'aime pas parce que déjà, à chaque fois que tu dis que tu vas y aller, il y a quelqu'un de ta famille qui veut venir avec toi, ça m'énerve. Et si ils viennent pas avec toi, ils te demandent de leur ramener un truc comme si t'allais dans un pays lointain, tu vois. En plus, quand t'arrives dans ces magasins, c'est le temple de la dispute des couples. Tous les couples, ils s'embrouillent là-bas. T'as que des mecs en train de dire à leur femme, fais voir, ouais, prends-le, ça rentrera jamais, mais prends-le.
2: Voilà, si jamais ça rentre, ben, y a une autre phrase qui dit, alors tu vois, je te l'avais dit que ça rentrerait. Et c'est une fois arrivé qu'on se lance dans la phase dite de bricolage, une étape qui plaît beaucoup à Kian Kojandi.
3: J'ai essayé de fixer la planche B à la planche D avec la vis B5, mais ça marchait pas. Je me suis rendu compte que j'avais confondu la planche B avec la planche H, qui est pareil, mais avec deux autres trous sur le côté. Je me suis senti triste, j'ai crié. J'ai marché pieds nus sur une vis C2. J'ai dit des gros mots. J'ai regardé l'étape 9 pendant environ 20 minutes. J'ai sauté l'étape 9. Bref, j'ai monté un meuble.
2: Oui, bah, tout le monde n'a pas la même façon de fêter la journée du bricolage. Hein. Le jour où il y aura marqué temps de montage, bref, sur la notice des meubles en kit, on sera sauvé. En attendant, on a le droit de se marrer en regardant la bibliothèque Strungluck penchée sur la droite.
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0: excellente fin d'après-midi. Vous écoutez ici et c'était ABBA bien sûr avec The Winner Takes It All. Pour vous guider vers les infos de 17h, je vous propose Roberta Flack et le doux duo Pascal Obispo et Francis Cabrel.
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1: Vous écoutez ici, belle fin d'après-midi, il est 17h. Les infos présentées par Benjamin Mathieu.
2: La vigilance jaune étendue à 13 départements après le Finistère. 12 autres départements de l'Ouest et du Centre sont placés en vigilance jaune canicule. L'épisode de chaleur est précoce et remarquable, affirme Météo France. Plusieurs records de température pour un mois de mai ont été battus, notamment dans l'Ouest. Le mercure est ainsi monté à 32,7 degrés à la station de mesure de Palluau en Vendée. Cette vague de chaleur va durer jusqu'au milieu de la semaine qui arrive. En Ile-de-France, un jogger est mort ce matin alors qu'il participait à une course à Paris. 8 autres runners sont en urgence absolue. Ils participaient à une autre course dans le Val-de-Marne. Et puis dans les Alpes-Maritimes, 3 coureurs de la ronde des plages ont été hospitalisés en état grave. Soyez vigilants aux coups de chaud et évitez le sport pendant les heures les plus chaudes de la journée. Le ministère de la Justice demande aux magistrats de garantir le signalement de toute affaire de violence sexuelle ou sexiste en milieu scolaire ou périscolaire. Gérald Darmanin adresse une circulaire ce week-end aux magistrats dans laquelle on peut lire que leur traitement constitue une urgence absolue. À Paris, 2 animateurs âgés de 44 et 52 ans, soupçonnés de faits à caractère sexuel sur une vingtaine d'enfants, ont été mis en examen et écroués vendredi. Une enquête pour meurtre ouverte à Échirolles, en périphérie de Grenoble, après la découverte d'un corps dans une voiture incendiée ce matin. La victime a été atteinte par des tirs d'armes à feu. Elle n'a pas encore été identifiée. À Roland-Garros, on attend toujours la qualification d'un Français. 11 tricolores sont au premier tour des internationaux de France. Benjamin Bonzi a logiquement été battu en 3-7 par le numéro 3 mondial Alexandre Zverev. On est sûr au moins d'avoir un Français qualifié au second tour ce soir, puisque Gaël Monfils affronte Hugo Gaston en fin de journée. Et puis une fusée chinoise va décoller ce soir à son bord, un astronaute qui va passer une année en orbite autour de la Terre. Une mission test avant d'envoyer des astronautes sur la Lune avant 2030 pour un long séjour sur notre satellite.
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3: Il a fait chaud, c'est la réflexion qu'on entend un petit peu partout et vous vous êtes dit ça aujourd'hui. Heureusement, vous vous êtes hydraté, vous avez eu raison. 33 degrés que nous avions à Pau aujourd'hui, 32 à Tarbes, 31 à Limbeil, 29 à Sam, Pays de Bigorre, 25 en montagne. Demain, le soleil qui sera là et qui va encore largement dominer nos départements. On attend le pic de chaleur. Attention, jeudi, ce sera du 35-36 degrés.
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toujours branché sur votre radio ici, c'était Alain Bachung avec Vertige de l'amour. Sophie Nolvaux, au micro de votre dimanche, on est tranquille, on se change les idées et c'est la musique justement qui nous détend en toutes circonstances. Johnny Hallyday nous arrive juste après Miley Cyrus avec Dream as One.

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1: Dans les livres d'ici avec Dimitri Voiturin. Bonjour Dimitri.
2: Bonjour Eric.
1: Dimitri, nous sommes le 23 mai. Si on fait un petit retour en arrière, le lundi 20 mai 2024, qu'est-ce qui a changé dans votre vie, Dimitri ?
2: Oh, ça fait exactement 2 ans, jour pour jour, que j'ai porté la flamme olympique à Pau, dans les rues de Pau. C'était un souvenir incroyable.
1: Quand on vous a prévenu, quand on vous a passé un petit coup de fil, Dimitri, est-ce que vous avez cru une blague ou...
2: Exactement, on croit toujours à une blague, on fait répéter à la personne, et puis quand on est vraiment convoqué, qu'on a le mail de confirmation, on se dit que c'est vrai, et qu'on doit y aller, donc on a un peu la pression, on a un peu l'excitation, et le plaisir de retrouver les copains. Quoi.
1: Pour parler de vous, Dimitri Voiturin, vous avez 35 ans, vous êtes en fauteuil depuis pas mal d'années, depuis votre naissance ou...
2: Oui, depuis ma naissance, depuis toujours. C'est un syndrome de Little, donc handicap moteur. Je me déplace en fauteuil roulant depuis toujours. Je conduis, donc je suis autonome. Je travaille aussi et je suis passionné de sport, de basket notamment.
1: À tel point que si vous êtes notre invité Dimitri ce matin, c'est que vous avez écrit un livre qui s'appelle « Raviver la flamme ». Et la flamme, on comprend pourquoi, la flamme olympique. Si on souhaite avoir ce livre, quel est le plus simple procédé? Alors, qu'est-ce qu'il faut faire?
2: Il faut se rendre sur Internet, donc il y a un lien sur coolibri.fr. Avec la bibliothèque en ligne, on peut commander le livre ou passer par moi directement, je ferai des commandes en direct.
1: Votre philosophie, c'est quoi, Dimitri, à 35 ans et être en fauteuil?
2: C'est toujours garder le sourire, quelle que soit la situation dans laquelle on se trouve. Et c'est important de rigoler parce que, de toute façon, les malheurs, ils sont là. Et voilà, donc on fait avec. On n'a pas le choix.
1: Alors, j'ai vu la vidéo de votre arrivée avec la flamme. On vous appelait partout, il y avait vos proches et tout. Et j'avais l'impression, en voyant les images, que vous étiez ailleurs.
2: Oui, complètement. Je ne faisais pas attention à la foule. Je faisais surtout attention à ne pas faire tomber la flamme. C'est très important, parce que c'est assez lourd quand même à porter, 1,5 kg je crois de mémoire, mon père qui photographiait, enfin tous les gens autour, c'est quand même une ferveur incroyable de voir ça à Pau, on aurait dit la Coupe du Monde de football il y a quelques années.
1: Est-ce que ça change, est-ce que le regard change envers les personnes porteurs de handicap?
2: De plus en plus, le regard change, les entreprises font des efforts, et moi-même, je ne vois plus les regards différents des autres, je l'ai accepté, et c'est le principal.
1: Dimitri Voiturin, merci beaucoup. Le livre s'appelle « Raviver la flamme ». Vous avez vécu le lundi 20 mai 2024, le fait de porter la flamme olympique. Merci de nous avoir accordé un petit peu de temps. Et cette expérience restera pour vous une expérience exceptionnelle. Mais il y en aura d'autres dans votre vie, puisque vous faites tellement de choses.
2: Merci beaucoup et à très bientôt. Au plaisir.
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0: Bonne route si vous êtes en ce moment dans la voiture, à l'écoute de votre radio ici. C'était Santa avec Recommence-moi. Au sommaire du prochain quart d'heure, les infos près de chez vous et la musique qui nous fait vibrer. Il y aura Louane avec Conduire et David Bowie avec Let's Dance. À tout de suite.
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1: Son nouvel album est prévu pour le mois de novembre. Encore un peu de patience. On écoutait Louane avec Conduire sur votre radio ici. Dans un instant, je vous emmène à l'Hôtel California en compagnie des Eagles. Mais d'abord, place aux infos d'ici.
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3: Deux belles choses à faire ce week-end en Béarn et Bigorre avec notamment la fête de la nature 2026. Ça aura lieu demain à Pau de 9h30 à 19h. Vous avez rendez-vous à la MJC Berlioz pour un printemps vivant. C'est l'association Comme un vivant qui vous propose cet événement. Toute la journée, de nombreux ateliers vous seront proposés, des sorties nature, des expositions, un jeu de piste, des contes, des découvertes scientifiques. Et le repas du midi sera possible sur place grâce à une cantine solidaire et une buvette associative. Sinon, demain soir, c'est la nuit européenne des musées. Ça a lieu donc ce 23 mai. Partout, en Béarn et en Bigorre, de nombreux musées vont ouvrir gratuitement leurs portes de la tombée de la nuit jusqu'à minuit. Il y aura des visites éclairées, des parcours ludiques, des projections, des animations exceptionnelles qui vont vous permettre de redécouvrir ou découvrir les musées près de chez vous. Toutes les animations sont à retrouver sur nuitdesmusées.fr. Un peu de culture de nuit, ça fait toujours du bien.
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0: une jolie recette que nous offre Jack et Carla pour ce début de soirée sur votre radio ici. Allez, il est l'heure de revivre l'histoire, comme chaque week-end à cette heure-ci, avec Stéphane Bern. Et aujourd'hui, on voyage au temps de l'Empire romain et d'Attila.
1: Roi des Huns, fléau de Rome, Attila meurt. Pas d'épée, pas de champ de bataille, mais d'un vulgaire saignement de nez. Je vais vous raconter. La formule est célèbre. Là où Attila a passé, l'herbe ne repousse plus.
2: Et un comme moi, il n'y en a pas deux. Je suis le fléau de Dieu.
1: Pendant 20 ans, le roi des Huns a semé la terreur de la Gaule à l'Italie, incendiant villes et campagnes. En 453, il n'est plus seulement un conquérant, c'est une figure qui fait trembler tout l'Occident romain, pire qu'un séisme à Pompéi. Mais derrière le mythe du fléau de Dieu, un homme. Polygame, il cumule les épouses comme certains collectionnent les cartes Pokémon. Au printemps 453, il se marie une nouvelle fois avec la toute jeune Ildiko. Les noces sont célébrées dans l'Aliès et la nuit de fête est fastueuse, musique, festin, vin à flot et sans doute le lac du Connemara à fond pour clôturer la soirée. Oui, parce qu'à toute époque, il y a toujours quelqu'un pour mettre du sardou, classique. Mais au matin, Ildiko pousse un cri de terreur. En constatant qu'Attila est gisant devant elle, le bas du visage couvert de sang. Le chef des Huns est mort durant sa nuit de noces. Mais que s'est-il passé? Les rumeurs d'empoisonnement ou d'assassinat vont bon train. Mais une autre hypothèse persiste. Un saignement du nez très abondant durant la nuit peut être causé par une hémorragie cérébrale due à un abus d'alcool au cours de cette nuit de fête. Attila aura résisté aux flèches, aux légions et aux forteresses, mais pas à sa dernière cuite. De là à dire qu'il avait un verre dans le nez. Comme dit le célèbre dicton que je viens tout juste d'inventer, « Nez qui saigne, fin de règne ». Alors, méfiez-vous des fêtes trop joyeuses.
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0: pas à dire, c'est une pure beauté. Over the Rainbow par le chanteur hawaïen Iz à l'instant. Dans quelques minutes, il sera 18h pour les infos. Avant ça, c'est le retour de la musique avec Bruno Mars, mais aussi Jeanne Masse.
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1: Vous écoutez ici, il est 18h, bon début de soirée. Les infos présentées par Benjamin Mathieu.
2: Un quinquagénaire est mort ce matin alors qu'il participait à une course à pied à Paris dans le 20e arrondissement. 10 autres personnes ont été hospitalisées en urgence absolue sur une course à Maison-Alfort dans le Val-de-Marne. La France qui est touchée depuis 3 jours par un épisode de forte chaleur inédit aussitôt dans l'année. Une vague de chaleur qui s'accompagne d'une qualité de l'air assez mauvaise sur la quasi-totalité de l'Île-de-France. Il y a désormais 13 départements français qui sont placés en vigilance jaune canicule, principalement dans l'ouest et le centre de la France. Des températures allant jusqu'à 35 degrés sont attendues sur l'ouest du pays, à l'intérieur des terres, voire ponctuellement 36 degrés, nous dit Météo France. Une jeune femme de 36 ans est, elle, morte noyée ce dimanche après-midi dans un étang à Rochevog, en Alsace. Plusieurs centaines de personnes, en raison de cette vague de chaleur, étaient venues se rafraîchir au haut plan d'eau à cause des températures élevées, donc qui sont montées jusqu'à 33 degrés dans le département. Sandrine Rousseau demande l'annulation des concerts de Patrick Bruel. La députée écologiste évoque la mise en danger des femmes qui travaillent avec le chanteur, suspecté depuis plusieurs jours de viol et d'agression sexuelle. En sport, des milliers de supporters de l'UBB qui fêtent le deuxième titre de champion d'Europe de rugby consécutif, des rugbyman bordelais, les joueurs qui ont défilé à bord d'un bus dans le centre-ville. Ils ont ensuite été accueillis à la mairie et vont ensuite se rendre au stade Chaban-Delmas. C'est à suivre sur Ici Gironde. La joueuse de tennis ukrainienne Marta Kostyuk en larmes à la fin de son match victorieux à Roland-Garros tout à l'heure. Un missile russe s'est abattu à 100 mètres du domicile de ses parents près de Kiev hier. L'un des matchs les plus difficiles de ma vie, a dit la joueuse sous les applaudissements du public. La journée n'a pour l'instant guère souri aux joueurs français. Les 5 premiers d'entre eux engagés ont tous pris la porte sans réussir à gagner le moindre set. Et puis l'Elysée salue le rôle important joué par la France dans les films récompensés au palmarès du Festival de Cannes hier soir. Chacun des 10 films primés a un producteur ou un coproducteur français. Se félicite l'Elysée dans un communiqué.
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3: Il a fait chaud, c'est la réflexion qu'on entend un petit peu partout et vous vous êtes dit ça aujourd'hui. Heureusement, vous vous êtes hydraté, vous avez eu raison. 33 degrés que nous avions à Pau aujourd'hui, 32 à Tarbes, 31 à Limbeil, 29 à Saint-Pé-de-Bigorre, 25 en montagne. Demain, le soleil qui sera là et qui va encore largement dominer nos départements. On attend le pic de chaleur. Attention, jeudi, ce sera du 35-36 degrés.
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C'était Laurent Voulzy avec Bubble Star. Vous écoutez ici, merci pour votre fidélité. Sophie Nolveau pour vous tenir compagnie jusqu'à 19h. On va étirer le dimanche jusqu'à la dernière note pour certains et profiter du long week-end avec le jour férié de demain pour d'autres. Dans les prochaines minutes, Mike and the Mechanics, juste après les Enfoirés avec Lille au Trésor.

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1: Elle côtoie la rue Guynemer et Mermoz, deux illustres pilotes. Bel hommage de la ville de Tarbes pour Caroline Aigle, qui fut la première femme de pilote de chasse dans l'armée de l'air à seulement 25 ans, mais qui eut un destin tragique. Caroline naît à Montauban. Son père est médecin militaire. Elle est promise à un brillant avenir. Major à Polytechnique, École normale supérieure, service militaire chez les chasseurs alpins, puis l'école de l'air. Elle devient la première femme commandante d'escadrille sur avion de chasse, première femme tireur d'élite, mais aussi championne de France militaire de triathlon. Elle est affectée dans différentes bases aériennes en France, son surnom dans l'armée de l'air, le Moineau, à cause de son nom et en raison de sa petite taille. Mais Caroline Aigle a un autre rêve. Elle veut devenir spationaute. Elle passe un diplôme universitaire d'astrophysique, apprend le russe et s'entraîne pour être sélectionnée par l'Agence spatiale européenne. Tout sourit à Caroline Aigle qui est enceinte de son deuxième enfant. Mais son destin va chavirer en quelques semaines. Elle n'a que 32 ans quand on lui diagnostique un cancer foudroyant. Quelques jours avant sa mort, elle donnera naissance à un petit Gabriel, prématuré mais vivant. Si vous souhaitez en savoir plus sur l'histoire de Caroline Aigle, je vous recommande le livre de Jean-Dominique Mercher, Caroline Aigle, vol brisé.
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1: Très bon dimanche à l'écoute de votre radio ici. C'était Zao de Sagazan avec la symphonie des éclairs. Dans le prochain quart d'heure, on vous distille des conseils utiles autour de vous. Ensuite, on va retrouver Patrice Gascoin pour les coulisses télé du Grand Prix du Canada. Ce sera juste après Charles Doré et Murray Head.
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0: Vous êtes tranquille à la maison, à l'écoute de votre radio ici et de Charles Doré, avec famille ou pas famille. Les Four Non Blondes nous rejoignent dans un instant avec WhatsApp, mais tout de suite, des infos près de chez vous.
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2: Oui, dimanche encore et c'est férié, il y a du soleil, on prépare déjà les festivités pour la semaine en cours et pourquoi pas Jazz in College. C'est au Zénith de Pau pour ce dimanche encore puisque Jazz in College fait son disco, c'est à 20h et vous aurez la possibilité d'aller applaudir ses élèves demain encore à 15h et 20h. Le lac des cygnes, c'est au Zénith toujours, c'est vendredi soir, réservez votre soirée, c'est à 20h avec le lac des cygnes version ballet et version orchestre. Festimétis, c'est un festival pas comme les autres à la salle socioculturelle de Bouy-Bezingue et c'est samedi, uniquement une journée pour en profiter. Mais attention, un programme très concentré du matin au soir. L'entrée, et c'est pour la bonne cause, pour l'association Les Trois Mères, ça ne vous coûtera que 5 euros, mais beaucoup d'artistes viennent bénévolement pour venir en aide à cette association qui vient justement en aide au Cameroun. À tout de suite.
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0: aussi sur votre radio. On écoutait Michel Polnareff avec Lettres à France. Place aux coulisses télé maintenant avec Patrice Gascoigne. Bonsoir Patrice.
1: Bonsoir Sophie.
0: Aujourd'hui, vous nous parlez télévision et Formule 1. Et la chaîne qui fait du bruit sur ce sujet, eh bien c'est Canal+.
1: Si vous avez un voisin qui regarde les Grands Prix de Formule 1 sur Canal+, il est possible qu'il monte un petit peu trop le son. Alors préparez-vous parce que ce soir c'est le Grand Prix de Formule 1 du Canada en direct du Montréal qui vous tend son volant. La Formule 1, la télévision française, ça se regarde sur Canal+, en l'occurrence dès ce soir. Ça commence à 20h50 avec le magazine La Grille Formule 1 qui vous présente les enjeux, les forces en présence sur la grille de départ. Départ du Grand Prix du Canada qui aura lieu à 22h en direct, toujours devant les caméras de Canal+. Et pour vous donner envie de regarder, les équipes de Canal+, produisent des bandes-annonces des Grands Prix qui ressemblent furieusement à des bandes-annonces de cinéma tellement elles sont belles, spectaculaires. J'ai demandé au directeur des sports du groupe Canal+, Thomas Sénécal, de nous expliquer si concevoir une bande-annonce, ça impliquait vraiment des techniques de production très particulières. Thomas Sénécal.
2: Ah oui, il y a une patte Canal+ pour les bandes-annonces de sport. La bande-annonce, sa première fonction, c'est, comme son nom l'indique, d'annoncer un rendez-vous. Ça, c'est sa fonction, c'est son aspect utilitaire. Mais le plus de Canal+, c'est d'en faire des vitrines qui incitent tout autant qu'elles invitent à venir voir les compétitions sportives. Il y a un vrai savoir-faire Canal+ en la matière. C'est une équipe qui n'est d'ailleurs pas directement reliée aux équipes des sports, mais c'est la direction de l'antenne de mon homologue Vincent Navarro qui crée ces programmes. Et pourquoi les bandes annonces de sport ont-elles un goût particulier sur Canal+? C'est parce qu'en général, elles rassemblent les amateurs de sport et les amateurs de cinéma. Elles racontent le sport comme on raconterait un film. On l'a vu tout à la fin de la saison 2025 de Formule 1, avec une bande annonce qui est devenue vraiment mondiale, virale, dans laquelle finalement on reprenait les codes de Star Wars. Et les pilotes de Formule 1 se sont emparés de cette bande-annonce Canal+. Et c'est ce qu'on est capable vraiment de faire sur Canal+, c'est-à-dire d'associer les codes du sport avec les codes du cinéma.
1: Thomas Sénécal, directeur des sports de Canal+, vous ne regarderez plus comme avant les bandes-annonces sport de Canal+, reconnues dans le monde entier. Presque comme les coulisses télé finalement. De retour demain, même heure, même endroit. Ouais, ça aussi c'est de la bande-annonce.
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vient d'écouter Marine avec Escroc sur votre radio ici. Il sera bientôt 19h et toute l'actu qui arrive. Ensuite, comme chaque soir, c'est Laurent Petit-Guillaume qui prendra le relais avec la plus cool des musiques des années 80. Et on va faire durer la magie.

0: Du week-end, puisque c'est férié demain, je vous propose un petit peu d'évasion avec Chico Buarque dans un instant. Très belle soirée, ici.
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3: Excellente soirée, vous écoutez ici, il est 19h. On s'informe avec Benjamin Mathieu.
4: La Pentecôte en mode grillade. La France qui vit une vague de chaleur précoce, inédite et inquiétante. 13 départements sont désormais placés en vigilance jaune canicule, principalement dans l'ouest et le centre de la France. Des températures allant jusqu'à parfois 35 voire 36 degrés. C'est souvent 12 ou 13 degrés de plus que les valeurs de saison. Des températures peu compatibles avec la pratique du sport. Ce matin à Paris, une personne est morte à l'occasion d'une course à pied sur une autre course dans le Val-de-Marne. 10 autres runners ont été hospitalisés en urgence absolue. Simon Soubieux.
5: Oui, la personne décédée, donc un homme de 53 ans qui participait ce matin aux 10 km de la Pyrénéenne dans le 20e arrondissement de Paris. Le drame s'est produit assez tôt, vers 9h30, peu de temps après le début de la course. Il faisait alors 25 degrés. L'homme a d'abord fait un malaise avant de se retrouver en arrêt cardio-respiratoire sur place. Les pompiers n'ont pas réussi à le réanimer. Toujours ce matin, mais cette fois à Maison-Alfort dans le Val-de-Marne, sur la course La Maisonnaise, les pompiers ont pris en charge 16 personnes pour des malaises ou des douleurs en lien avec la chaleur. 10 sont actuellement hospitalisées en urgence absolue, selon les pompiers, 6 en urgence relative, toutes dispatchées dans les hôpitaux parisiens. La France est touchée depuis 3 jours par un épisode de forte chaleur inédit aussitôt dans l'année, selon Météo France. L'épisode va se poursuivre demain et pendant tout le début de semaine, au moins jusqu'à mercredi soir.
4: Et vous pouvez consulter notre site pour reconnaître les symptômes d'un coup de chaud sur ici.fr. À noter que la qualité de l'air est très mauvaise en Ile-de-France, selon Air Paris, toujours en raison de ces fortes chaleurs. Une femme de 36 ans est morte noyée cet après-midi dans un étang de Rochevogue en Alsace. Plusieurs centaines de personnes qui sont venues se rafraîchir au plan d'eau justement à cause de ces températures. Le secours n'ont pas réussi à la réanimer. Un autre homme est mort de 68 ans, lui, après un malaise sur une plage de Saint-Pierre-de-Quiberon dans le Morbihan un peu avant midi. Vigilance donc si vous vous baignez demain. De fortes chaleurs également à Roland-Garros, évidemment, pour cette première journée du tournoi de tennis. Le Grand Chelem et sa terre battue qui ne sourit pas pour l'instant aux Français. Jean-Pierre Blimeau, bonsoir.
6: Bonsoir Benjamin.
4: Alors va-t-on assister à une victoire française en fin de journée ?
6: Alors pour l'instant ça ne prend pas le chemin parce que sur les 12 Français engagés aujourd'hui, il y en a 30 au total hein, à Roland-Garros, les 6 premiers ont perdu et il reste maintenant 6 autres tricolores pour sauver l'honneur. Alors il y en a un qui a quand même sauvé l'honneur aussi, c'est Quentin Alis qui pour l'instant est face à un Italien, Mattia Bellucci. Il a gagné un set Quentin Alis parce que oui, tous les autres n'ont pas gagné le moindre set. Il y aura aussi sur le central Philippe Châtrier à partir de 20h15 un match très difficile en perspective pour Giovanni Mpetsi-Perica face à Novak Djokovic, le Serbe, hein, 3 fois vainqueur ici à Roland-Garros. Alors je vous donne les éliminés: Benjamin Banzi, Fiona Ferro, Arthur Géa, Clara Burel, Titouan Droguet, Kyrian Jacquet. Et à signaler quand même que Alexander Zverev fait partie des qualifiés, l'Allemand qui a dominé Benjamin Banzi notamment en début de journée.
4: Jean-Pierre Blimeau à Roland-Garros. Et puis quand le sport rejoint la guerre avec la joueuse de tennis ukrainienne Marta Kostyuk en larmes tout à l'heure après son match victorieux, un missile russe s'est abattu à 100 mètres du domicile de ses parents près de Kiev hier, l'un des matchs les plus difficiles de ma carrière, a dit la joueuse sous les applaudissements du public. La Russie qui a mené de vastes bombardements, dénoncés par Emmanuel Macron dans un message posté sur le réseau social X, une fuite en avant et l'impasse de la guerre d'agression de la Russie, dit le président de la République. Le sport français qui fête ses champions ce week-end est le bon cru des Bordelais de l'UBB. Les rugbymen accueillis en héros à leur retour d'Espagne après leur victoire en Coupe d'Europe hier, un deuxième titre d'affilée fêté comme il se doit. Stéphanie Scock, bonsoir, vous êtes au stade Chaban-Delmas, le stade de l'UBB en ébullition évidemment avec l'arrivée des joueurs.
7: Ouais, il fait très très chaud ici à Bordeaux, Benjamin, vous l'avez dit, la météo, les températures 35 degrés et je pense qu'il fait encore un peu plus chaud ici à Chaban ce soir avec l'arrivée des joueurs qui arrivent un par un sur la pelouse en ce moment. 33 000 spectateurs qui sont venus acclamer leurs héros, les héros de Bilbao qui ont décroché la deuxième étoile hier face au Leinster. Grosse fête ici à Bordeaux, le peuple bordelais est venu faire la fête dans l'antre de l'UBB Chaban-Delmas. pour Chabon-Delmas, pour ceux qui ne connaissent pas ce nom, ils vous connaissent peut-être le parc Lescure. Lescure, c'était l'antre des Girondins de Bordeaux. Et bien aujourd'hui, ici, c'est le rugby qui est roi. L'UBB a décroché sa deuxième étoile. Maintenant, place au top 14. Et on attend aussi, pourquoi pas, de l'UBB, un doublé top 14 Champions Cup ici, cette saison 2026.
4: Merci beaucoup. Et puis, vous connaissez évidemment le casque rouge de Biel Barré, qui est un des meilleurs rugbyman français et qui a remporté le titre tout simplement de meilleur joueur de cette compétition. Merci beaucoup, Stéphanie Scock. Vous étiez en direct de Bordeaux.
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1: Il a fait chaud, c'est la réflexion qu'on entend un petit peu partout et vous vous êtes dit ça aujourd'hui. Heureusement, vous vous êtes hydraté, vous avez eu raison. 33 degrés que nous avions à Pau aujourd'hui, 32 à Tarbes, 31 à Limbeil, 29 à Saint-Pé-de-Bigorre, 25 en montagne. Demain, le soleil qui sera là et qui va encore largement dominer nos départements. On attend le pic de chaleur. Attention, jeudi, ce sera du 35-36 degrés.
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1: Bonsoir à tous, on termine le week-end avec le sourire, c'est ce que je vous propose. Et oui, les tubes des années 80, ils sont magiques. Aujourd'hui, ils réunissent toutes les générations, ils sont invités à toutes nos soirées entre amis ou en famille. Ils sont ici ce soir et ça commence comme ça.

0: Jean-Jacques Goldman, comme toi.
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0: L'écrivain historien Yvon Jablanka a rendu hommage à cette chanson en écrivant, je cite, « Elle évoque la Shoah, avec la pudeur qu'il requiert, l'absence des mots juives, guerre, nazie, empêchant presque de saisir le sens des paroles. » Et c'est vrai qu'on la fredonne souvent, cette chanson, sans totalement en saisir le sens. C'est peut-être ça le grand talent de Jean-Jacques Goldman. Il faut le lire aussi. Pour la suite de 100% années 80, ça sera plus direct et compréhensible. Elle le rend fou, sûrement d'amour. Ça donne « She drives me crazy », Fine Young Cannibals.
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0: Regret, je veux pas rentrer chez moi seul. Agathe, la chanteuse du groupe Regret, a expliqué qu'elle avait écrit cette chanson au fond d'un taxi new-yorkais en quelques minutes un soir de grande solitude. En 1983, cette chanson lui a permis de rencontrer de nombreux fans. Ce fut un joli succès et c'est un titre qu'on est heureux de mettre à l'honneur ce soir dans 100% années 80. La suite, c'est dans un instant. Étienne Dao arrive avec Épaule Tatou.
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0: Ici Béarn Bigorre, c'est 100% années 80 jusqu'à 20h et tout de suite, quelques infos près de chez vous.
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2: Deux belles choses à faire ce week-end en Béarn et Bigorre avec notamment la fête de la nature 2026. Ça aura lieu demain à Pau de 9h30 à 19h. Vous avez rendez-vous à la MJC Berlioz pour un printemps vivant. C'est l'association Comme un vivant qui vous propose cet événement. Toute la journée, de nombreux ateliers vous seront proposés. Des sorties nature, des expositions, un jeu de piste, des contes, des découvertes scientifiques. Et le repas du midi sera possible sur place grâce à une cantine solidaire et une buvette associative. Sinon, demain soir, c'est la nuit européenne des musées. Ça a lieu donc ce 23 mai. Partout en Béarn et en Bigorre, de nombreux musées vont ouvrir gratuitement leurs portes, de la tombée de la nuit jusqu'à minuit. Il y aura des visites éclairées, des parcours ludiques, des projections, des animations exceptionnelles qui vont vous permettre de redécouvrir ou découvrir les musées près de chez vous. Toutes les animations sont à retrouver sur nuitdesmusées.fr. Un peu de culture de nuit, ça fait toujours du bien.
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0: Radio Gaga, c'était le groupe Queen.
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0: Alors il paraît que Lady Gaga doit son surnom à cette chanson. En effet, son ex-petit ami trouvait que sa voix rappelait celle de Freddie Mercury. Or, Queen à ce moment-là passait à la radio avec Radio Gaga. On raconte aussi que ce titre a été inspiré à Roger Taylor de Queen par son fils, Félix, âgé de 3 ans, qui écoutait la radio et disait « Radio Caca, Radio Caca ». Bon allez, laissons les légendes et les rumeurs se reposer un petit peu pour la suite. Mettons un pied devant l'autre, c'est le meilleur moyen de rattraper Jean-Pierre Madère.
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0: Midnight Oil, c'était Beds Are Burning. Un des plus grands succès de l'année 87 qui a permis à ce groupe australien de se faire connaître mondialement, notamment en France, numéro 5 du top 50 quand même. Allez, le dimanche à 20h, c'est vous qui faites le programme grâce à vos messages sur decibel@radiofrance.com. Votre playlist, c'est dans un instant. Mais en attendant, restons dans les années 80. C'est Téléphone et un autre monde qui arrive juste après ça. Belle soirée à tous.
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1: Belle soirée à tous, vous écoutez votre radio ici, il est 20h.
2: Et sur votre radio ici à 20h, c'est Décibel avec les chansons préférées des auditrices et des auditeurs.
3: Peu importe.
2: Et là, vous vous dites, mais je la connais pas celle-là, c'est normal, c'est la toute nouvelle chanson de Zazie. Elle est sortie avant-hier et elle sera à découvrir ce soir dans Décibel. D'ici à 21h, Laurent, Sylvie, Claudine, Patricia, Roland et Gwen vont venir partager avec vous leurs chansons préférées. Les auditrices et les auditeurs sont ce soir nos programmateurs.
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2: Alors bien sûr, on peut se dire que personne n'a le bon goût universel, mais on peut aussi se rappeler que les auditrices et les auditeurs ont toujours raison. Ah bah oui, c'est une règle de base quand on fait de la radio. Alors on a décidé, avec toute l'équipe d'ici, de vous consacrer une émission par semaine. C'est votre Décibel. Vous venez non seulement choisir la musique, mais aussi la présenter vous-même. Et si ça vous dit de participer, vous n'hésitez pas. Il suffit d'envoyer un email pour s'inscrire. Notre adresse, c'est Décibel, au pluriel, @radiofrance.com, Décibel avec un S à la fin, @radiofrance.com. Dans le mail, vous mettez la chanson que vous avez envie de partager et puis votre numéro de téléphone pour qu'on puisse vous rappeler. C'est ce qu'a fait Gwen et c'est avec lui qu'on démarre l'émission de ce soir. Salut Gwen.
5: Salut Émilie.
2: Comment vas-tu?
5: Eh bien ça va.
2: Alors tu ouvres l'émission, attention, sacrée responsabilité, hein. Si les gens zappent, c'est ta faute. Et tout de suite, elle met une bonne ambiance. Gwen, t'habites dans le sud de la France, à Toulouse, très exactement.
5: Ouais.
2: Comment va la vie?
5: Eh bien écoute, elle va bien. On attend avec impatience encore plus de soleil.
2: Ah oui, oui, c'est ça. Et si possible, les vacances qui vont avec.
5: C'est ça.
2: Soyons fous, parce que le soleil, c'est bien. Mais le soleil, quand on n'a rien à faire de sa journée, là, ça commence à devenir très intéressant.
5: Oui.
2: Mais bon. Alors là, justement, c'est une chanson que tu nous as choisie ce soir, qui est parfaite à écouter. Alors, si possible, à la plage, mais au moins en prenant le soleil. Hein.
5: Exactement. D'un groupe que j'avais vu sur scène à Toulouse, à l'Halle de la Machine, donc avec les grosses machines derrière, et c'était absolument un souvenir mémorable. Le groupe, c'est La Femme.
2: Ah, La Femme. Alors, les fans de Clara Luciani ont déjà entendu parler de La Femme, même si c'est un groupe de rock plutôt indépendant, parce que c'est chez eux qu'elle a fait ses débuts, hein, si je ne m'abuse.
5: C'est exactement ça. C'est un groupe qui a vu plusieurs chanteuses dans ses rangs, et donc Clara Luciani tout au début, ouais.
2: C'est ça, parce qu'en fait, les deux leaders de La Femme, ces deux garçons, c'est Sacha et Marlon. Mais après, il y avait, selon les compos, selon les chansons, besoin d'une voix masculine ou féminine, ou deux voix ou trois voix. Et Clara, ouais, elle faisait partie de cette équipe-là. Et d'ailleurs, elle est allée leur rendre hommage, parce qu'ils ont donné un grand concert pour dire adieu, hein, parce que La Femme, maintenant, c'est fini. Et elle est venue chanter avec eux.
5: Ouais, et puis ce titre-là, c'est leur titre emblématique, hein, sur la planche. C'est vraiment leur ADN musical. On retrouve un peu de cold wave, d'électro, hypnotique, et puis tu te laisses vite emporter. Et moi, j'ai un souvenir majestueux de les avoir vus sur scène où, c'est clair, tu te laisses embarquer par une énergie. Tu surfes sur la vague musicale, quoi.
2: Mais ouais, et alors tu sais que moi, j'ai eu de la chance, je les ai vus, c'était donc, je pense, en 2013, aux Vieilles Charrues. Donc c'est l'année de la sortie justement du premier album Psychotropical Berlin, sur lequel il y a la chanson là, sur la planche. Et en fait, au moment de Sur la planche, ils ont sorti une grande planche de surf, alors pas dans la vraie matière des planches de surf, mais plutôt en polystyrène, qui sont jetées dans le public. Et en fait, Marlon est monté et il a surfé vraiment sur le public. Il était sur sa planche en polystyrène et le public portait la planche et il a surfé très très loin comme ça dans le public des Vieilles Charrues et puis il est revenu sur scène. C'était un moment un peu fou.
5: Et puis la folie, ça faisait partie aussi du groupe.
2: Oui, c'est vrai. C'est vrai. Mais c'est une très bonne idée de les ressortir de la malle au souvenir, mon cher Gwen.
5: Ouais.
2: T'es un bon programmateur, hein. Heureusement qu'on t'a.
5: Je vais rougir.
2: Avant que tu rougisses, j'en profite pour rappeler que tu tiens un compte Instagram de découverte musicale qui s'appelle Inclusique. Vous écrivez tous les que en K, Inclusique. Et là, vous tombez tous les jours, tu mets des nouveautés quasiment. Hein.
5: Ouais, quasiment.
2: Voilà, c'est bien. Ça plaît à l'algorithme et aussi au public, évidemment, parce qu'on adore découvrir de nouveaux artistes. Mais là, c'est un souvenir. Et ben, merci pour le souvenir, Gwen.
5: Avec un grand plaisir.
2: On t'embrasse. Voici la femme sur.

0: quelque part entre Hawaï et Biarritz. On était sur la planche avec La Femme. 6 albums en tout dans leur discographie, mais c'est vrai que ils n'ont jamais atteint le côté fou et l'effet de surprise de leur premier album que je continue à vous recommander 13 ans plus tard, Psycho Tropical Berlin. Si vous voulez retrouver un petit peu de la folie de La Femme en concert, eh bien allez voir Marlon Manier, ex La Femme, donc désormais en solo. Il sera en concert aux Nuits des Guitares de Beaulieu-sur-Mer, un joli festival, le 3 juillet. Il sera aussi au Midi Festival de hier, le 25 juillet.
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0: Et c'est Laurent maintenant qui prend la programmation musicale de l'émission en main. Salut Laurent.
2: Bonjour Émilie.
0: Bienvenue. Oui. Comment ça va Laurent?
2: Ça va bien, ça va bien. Tu es en train de me dire que je ramenais toujours un petit peu autour des années 69, 70.
0: Oui. Alors c'est vrai que alors on a des auditrices et des auditeurs qui passent une fois le dimanche et puis on les entend plus jamais. Après on en a qui deviennent des réguliers et je sens bien que chacun a sa petite marotte et effectivement Laurent qui passe pas mal de dimanches avec nous ces temps-ci, les années 60 en même temps. Laurent, on va pas se mentir, ce qui est sorti dans les années 60 et qu'on écoute encore aujourd'hui, 60 ans plus tard donc, il y a forcément, voilà, c'est pas un hasard, c'est pas un accident, c'est qu'il y a eu de grandes chansons à cette époque-là, non?
2: Oui, oui, mais il y en a dans tous les temps hein, d'ailleurs. Hein.
0: C'est vrai, donc, mais je sais pas, oui. Je me demande, tu sais, parfois j'écoute des chansons comme ça en 2026 et je me dis, tiens, qu'est-ce qu'on écoutera encore en 2086? Peut-être pas tout.
2: Non. Je sais pas. Non, mais on n'écoute pas tout de 60, des années 60.
0: C'est vrai, c'est
2: 70,
0: vrai.
2: Donc voilà. Et
0: donc puis, les années, voilà. Les années 60, Laurent, et alors là, en plus, ce soir, tu nous offres une voix féminine absolument délicieuse. Révèle-nous le nom de la chanteuse, je te prie.
2: C'est Dusty Springfield. Et effectivement, c'est elle que j'avais envie d'écouter, puisque on entend pas souvent à la radio.
0: Oui, c'est vrai.
2: Et elle a une voix merveilleuse et je pensais que ça valait le coup. Alors pour ça, j'avais proposé quelques chansons d'elle.
0: Ouais.
2: Et t'as choisi une en particulier, on dira après laquelle. Mais déjà, juste pour parler un peu de Dusty, c'était une chanteuse anglaise qui, dans les années 60, était un petit peu la reine de ce qu'on a appelé la Blue Eyed Soul, la soul chantée par des blancs.
0: Oui, alors j'ai joliment dit, hein, la soul aux yeux bleus, pour nous faire comprendre ouais. Que voilà, elle n'avait pas la peau noire puisqu'elle avait les yeux bleus.
2: Voilà. Et là, Dusty Springfield faisait une belle carrière dans ce genre, entre soul et pop. Et en 68, elle avait essayé de passer une marche supplémentaire en signant avec le label Atlantique, un label américain, qui a un très beau catalogue, en particulier de soul, mais aussi de rock et de musique de ce genre. Et pour cette signature, son premier album a été enregistré en novembre 68 à Memphis.
0: Oui, Memphis, Tennessee, sud des États-Unis. D'ailleurs, tu sais que moi, j'ai longtemps cru qu'elle était américaine, Dusty Springfield.
2: Parce que moi aussi.
0: Cet album, mais ouais, Dusty in Memphis, avec la pochette superbe, et c'est son album le plus connu. Et je me suis dit, bah ok, elle est à Memphis, elle est américaine. Eh ben non.
2: Eh ben ouais, voilà. Mais je me fais avoir à chaque fois, même maintenant que je le sais,
0: oui.
2: Je l'oublie. Parce que voilà.
0: Et alors la chanson que t'as choisie, enfin qu'on a choisie du coup, parce que effectivement il y avait une grande liste. C'est une chanson particulière, surtout pour le public français.
2: Ouais, parce que c'est un compositeur français. Et
0: ah oui.
2: Ce qui est pas super intuitif pour une musique ouais. De soul enregistrée à Memphis, mais c'est surtout la musique du film L'affaire Thomas Crown.
0: C'est
2: avec Steve McQueen et Faye Dunaway, qui était sorti en 68, juste un petit peu avant, à l'été.
0: Voilà.
2: Et il y a une séquence fabuleuse, classique, justement avec la musique qu'on va écouter, où Steve McQueen est dans son planeur, en train de voltiger dans les airs, et à terre, dans sa voiture, il y a Faye Dunaway qui le regarde. Et évidemment, il n'y a pas de dialogue, puisqu'ils sont chacun un dans son planeur, l'autre dans sa voiture. Et cette musique est chorégraphiée, il y a juste la musique qui fait le son dans la scène.
0: C'est ça.
2: Et le réalisateur, Norman Jewison, avait monté cette scène-là sur Strawberry Fields Forever des Beatles. Mais évidemment, il n'avait pas gardé ça pour le film. Donc, il a demandé à Michel Legrand, qui faisait la musique du film, de refaire une musique pour cette séquence-là. Et cette séquence-là, ça s'appelle The Windmills of Your Mind. Ouais. En français, c'est devenu Les Moulins de mon cœur.
0: Oui, Les Moulins de mon cœur au lieu de Les Moulins de ton âme.
2: Mais bon, écoute, ça reste dans l'esprit pour une fois. Je veux dire, il y a eu pire comme traduction.
0: Ça nous va. Et puis la version est là, absolument magnifique, signée, chantée par Dusty Springfield. Mais vous pouvez aussi trouver une version chantée par Michel Legrand, The Windmills of Your Mind, Golden Globe de la meilleure chanson originale et Oscar de la meilleure chanson originale en 1969. On a été bavard avec Laurent, mais c'est pas grave. Voici Dusty Springfield. Rock.

0: Si vous tombez dans le vortex des reprises des Moulins de mon cœur, Windmills of Your Mind, vous en avez pour des heures, hein, puisqu'il y a la version de Dusty Springfield que vous venez d'entendre, choisie par Laurent, la version de Michel Legrand, et puis il y a Sting, il y a la chanteuse de Texas, il y a vraiment tout un tas de gens fabuleux qui ont chanté cette chanson. Alors bonne recherche, les amis.
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0: Quittons les années 60 et rendez-vous en 1999, l'année où vous avez découvert Britney. Le tournant du siècle, comme on disait à l'époque, où on vendait encore des disques, hein, 115 millions d'albums vendus cette année-là en France. Et David Hallyday qui arrêtait pendant un temps d'être juste le fils de son père.

1999, c'est aussi l'année de la mort de Dusty Springfield, tiens, qu'on vient d'écouter. La mort de Stéphane Sirkis aussi, le frère jumeau de Nicolas d'Indochine. Et c'est également en 1999 la première édition du festival Solidays. C'est

0: chemise et la bise à celles et ceux qui nous écoutent dans la région de Toulouse. Allez, restez bien dans le coin. Décibel continue les chansons préférées des auditrices et des auditeurs avec Sylvie, Claudine, Patricia et Roland. On va pas s'ennuyer.
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0: Un petit peu plus tard dans l'émission, on vous fera découvrir la toute nouvelle chanson de Zazie. Et puis on vous parlera aussi des grands concerts pour les 50 ans de carrière de Renaud qui ont eu lieu la semaine dernière. Pour le moment, c'est Sylvie qui nous écoute. Mais elle aussi dans le sud, je crois d'ailleurs. Salut Sylvie.
4: Salut Vivi.
0: Oui, je parlais de Toulouse il n'y a pas longtemps. T'es d'où toi?
4: Eh ben non, c'est vrai que tu penses chaque fois que je suis de Toulouse, ça me déplairait pas, mais j'habite vers Nantes en fait.
0: Donc c'est pas la première fois que je... Écoute, je dois avoir une copine qui s'appelle Sylvie à Toulouse et qui me manque. Je vois pas autrement. Je te jure. Alors Sylvie, ma nantaise. Donc, il y a un truc sur lequel je ne peux pas me tromper avec toi, c'est qu'à chaque fois que tu débarques ici un dimanche soir, c'est qu'il y a un dossier Julien Doré.
4: Voilà.
0: Ah voilà, ça. Je ne me trompe pas. Juju Doré, alors quelle est l'actu de Juju? Je crois qu'il faut réserver des places de ciné, c'est ça?
4: C'est ça, il faut réserver pour le 2 juillet. Bah écoute, bon bah c'est fait, hein.
0: Oui, toi tu les as tes places, mais alors pour ceux qui n'y auraient pas pensé, on explique en gros, c'est le film de son concert, c'est le Pestacle.
4: C'est ça, c'est le Pestacle, a priori avec bon, des petites surprises de ce qui se passe hors caméra. Enfin bon, a priori...
0: Il y aura de la coulisse.
4: Apparemment, oui. Il a dit il n'y a pas longtemps qu'il y aurait de belles surprises.
0: Bon, ça c'est top, et puis c'est vrai que le spectacle de Julien, évidemment c'est des chansons et c'est ce qui se passe sur scène, mais il y avait énormément de choses qui se passaient au plafond, sur les côtés, dans les écrans géants et tout, donc c'est pas mal de le voir au cinéma en vrai, pour pouvoir profiter de tout ce qu'il a prévu.
4: Exactement, ouais, c'est vrai que ça va être une autre vision et je suis bien contente, j'ai hâte de découvrir ça.
0: Donc séance unique le 2 juillet prochain, mais par contre c'est dans tout un tas de cinémas, donc voilà, le ciné près de chez vous, et sinon vous faites 10 km de plus et a priori vous trouverez un ciné qui fait ça. Ça m'a l'air d'être bien réparti partout en France. Voilà, pour le 2 juillet. Bon, très bien. Merci pour les actus dorés, ma chère Sylvie. Et alors, ton doré à toi ce soir, lequel allons-nous écouter?
4: Eh bien, écoute, j'ai choisi Barracuda.
0: Ah.
4: Barracuda, bon, voilà, où il met ses mots sur l'album Aimé, sur le devenir du climat, de la planète. Voilà, c'est une très jolie balade, même si sur le fond, c'est vrai que voilà, il a eu envie de parler de ça avec un clip qui était magnifique, qui a été tourné dans la cour d'un château du Gard, avec un parterre d'enfants qui fait donc les chœurs,
0: mais
4: aussi
0: beau,
4: des pingouins. Enfin, c'est un très très joli clip. Si vous ne l'avez pas vu, vraiment, c'est vraiment très très joli. Bon, comme souvent ce qu'il fait quand même.
0: Ah bon, c'est lui, tu trouves? C'est vrai. Et que, voilà, quand certains vont aller à fond utiliser des mots terribles et on va les accuser d'éco-anxiété, là c'est pas le cas. Julien, il met toujours de la poésie et de la tendresse et de l'amour autour de ça. Et c'est vrai que la présence des enfants est extrêmement réconfortante.
4: C'est ça. D'accord. Et puis, bah, écoute, comme on a présenté, tu sais que tu n'ignores pas que je fais du théâtre et de la danse. Et donc, on a présenté il y a 15 jours notre comédie-ballet. Et il y avait un tableau avec des enfants, avec cette musique. Et en plus, j'arrivais aux répétitions avec mon texte de théâtre signé par Julien Doré.
0: Oh, voilà.
4: Voilà, bon, j'ai crâné un peu, quoi. Hein.
0: Mais t'as raison, t'as le droit de faire ta crâneuse, Sylvie. Et en plus, tu nous fais profiter d'une très jolie chanson. Ça s'appelle Barracuda et c'est sur l'album Aimé. On l'écoute, Sylvie?
4: On l'écoute, ça marche.
0: Merci beaucoup.
4: De rien.
0: À la prochaine. Salut.
4: Ouais, salut.

0: un coup d'œil de ce cher Julien Doré que vous pourrez voir au cinéma le 2 juillet, mais aussi sur une jolie sélection de festivals d'été.
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0: Zazie est de retour, alléluia! Elle a publié un joli message sur son compte Instagram pour annoncer la sortie de cette toute nouvelle chanson qui s'appelle Peu importe. Elle a écrit « En mai, on fait ce qu'il nous plaît et ce qui me plaît moi, c'est la musique. J'ai donc grand plaisir à vous annoncer que dans quelques dodos, puisque c'était il y a quelques jours, va sortir de mon petit cœur d'artiste chaud une chanson toute fraîche. J'ai un peu le trac, forcément, mais j'ai surtout très envie de savoir ce que vous en pensez. J'espère qu'elle vous plaira. Vous me direz. En attendant, je vous embrasse fort. Signé Zazie. C'est parti.

0: Porte. C'est la nouvelle chanson de Zazie et elle sera après-demain, mardi soir, l'invitée de Décibel.
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0: Vous le savez, si vous suivez l'émission de manière régulière, dites donc, j'espère, bande de cancres. Bon, bref, en tout cas, ici, on a une passion, Michel Jonas. Et ça tombe bien, car c'est une passion que nous partageons avec Claudine, qui arrive maintenant. Bonsoir Claudine.
2: Bonsoir Émilie, ravie d'échanger avec vous.
0: Ah, moi aussi Claudine. On est d'accord, ce Michel Jonas, c'est quand même un trésor national.
2: C'est un magnifique artiste,
0: ouais.
2: Au répertoire très diversifié.
0: Oui, c'est vrai.
2: Voilà. C'est vrai. Et c'est vrai qu'on l'associe souvent au jazz, au blues.
0: Oui.
2: Et puis, finalement, on connaît peut-être un peu moins les chansons plus intimistes, plus personnelles qu'il a pu écrire, composer, chanter. Et notamment la chanson Voyageuse que j'ai redécouvert il n'y a pas très longtemps, triant des cassettes.
0: Ah, j'adore! Ah, mais c'est trop bien de faire ça. Mais oui, on retombe sur des chansons auxquelles on ne pensait plus.
2: Exactement. Et je l'ai réécoutée, la cassette fonctionnait impeccable. Voilà.
0: C'était quand même du bon matériel, hein. Ça, il n'y a rien à dire. Les cassettes, c'est fait pour durer.
2: Exactement. Et voilà, j'ai redécouvert cette chanson qui nous en transporte dans l'évasion, le mystère aussi. Enfin, oui. Elle est tout en délicatesse, cette chanson, j'ai trouvé. Et voilà, ça m'a rappelé tous mes souvenirs de jeunesse.
0: Oh,
2: où j'étais avec mes parents et mes sœurs. On voyageait beaucoup en train, puis plus tard avec mes amis de jeunesse.
0: Ouais.
2: Voilà. Et je la dédie, cette chanson, à ma fille Claire, qui est une belle et grande voyageuse des temps modernes.
0: Ah, donc cette chanson parle d'elle. Alors, voyageuse, c'est Claire.
2: Voilà. C'est Claire, en quelque sorte, que j'ai retrouvée dans cette magnifique chanson de Michel Jonas.
0: Alors, c'est une chanson qui date du milieu des années 70, sur l'album Changer Tout, son deuxième album. Hein, donc, il est vraiment au début de sa carrière. Et pourtant, c'est déjà du Jonas. Mais ça, c'est sa patte. Et vraiment, Claudine, c'est une super bonne idée d'écouter cette chanson qui ne passe jamais à la radio. Alors, si vous le voulez, on y va maintenant.
2: Eh bien,
0: allons-y. Allez, on part en voyage. Voyageuse, Michel Jonas. Et merci beaucoup, Claudine. À bientôt.

0: Voyageuse de Michel Jonas, très très joli choix de Claudine qui nous ramène donc sur l'album Changer tout, qui est un gros tube de Jonas, et c'est aussi sur cet album-là où il y avait les merveilleuses Vacances au bord de la mer. Si vous avez envie d'aller applaudir Michel Jonas, j'aime bien, c'est un peu comme Bob Dylan, il est toujours un peu en tournée, alors parfois il y a 50 dates dans l'année, parfois il y en a 5-6, mais en tout cas il y a toujours moyen d'aller applaudir Michel Jonas. Il sera au festival Jazz Opal le 19 juin, rendez-vous au Francofolie de Spa, allez faire un petit tour en Belgique, il y sera le même soir qu'Alain Chamfort. Belle soirée française pour ce festival belge, ça sera le 22 juillet, et puis Michel Jonas en 2027 avec Jean-Yves D'Angelo, ce sera le 30 janvier à Paris aux Folies Bergères.
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0: Alors, c'est la loi du genre. Hein. Quand on fait des émissions avec des auditrices et des auditeurs, et ben parfois, les auditrices et les auditeurs, on n'arrive pas à les avoir au téléphone au moment où on a besoin d'entendre leur jolie voix. Et c'est le cas de Patricia. Patricia qui nous avait écrit en nous disant « Ce serait vachement bien d'écouter Richard Ashcroft. » Alors oui, c'est vrai que les chanteurs anglais ne sont pas forcément les plus représentés dans cette émission. Or, on a beaucoup d'amour pour eux, évidemment. Richard Ashcroft, c'est le chanteur d'un groupe et d'une chanson notamment que vous connaissez forcément, un tube emblématique des années 90. Richard Ashcroft, c'est le chanteur de The Verve et le tube c'est Bittersweet Symphony.

1997, The Verve, Bittersweet Symphony, qui utilise un sample d'une version de 1965 de la chanson The Last Time des Rolling Stones, une version orchestrale, orchestrée donc par Andrew Oldham. Et voilà, ça avait fait un petit scandale à l'époque, parce que bon, c'était pas un sample nickel. Mais voilà, ça s'est réglé évidemment avec les années. The Verve, donc, ce groupe a un chanteur qui s'appelle Richard Ashcroft et qui est toujours très aimé au Royaume-Uni. C'est lui qui a fait toutes les premières parties de la tournée de reformation de Oasis, les frères Gallagher. Donc évidemment, il est remonté un petit peu dans le star system, ce Richard Ashcroft. Il va avoir 55 ans cette année. Et écoutez, pour un gars qui se l'est bien collé pendant les années 90, il a plutôt bonne mine. Et notre Patricia, qu'on n'arrive toujours pas à joindre. Non, ça ne marche pas ce soir avec Patricia. Donc elle avait choisi pour vous une chanson d'un album solo de Richard Ashcroft. Très jolie chanson qui s'appelle Song for the Lovers. C'est absolument magnifique et c'est tiré du premier album solo de Richard Ashcroft, Alone with Everybody, tout seul avec tout le monde. C'est l'an 2000 et c'est toujours absolument magnifique. Richard Ashcroft, merci Patricia.

0: il y avait de la lumière, il y avait des images, il y avait une belle ambiance, un public absolument heureux et une liste d'invités qui était, écoutez, celle qui était annoncée. Alors que parfois, on nous ment justement, on nous dit « Ah, mais il y aura plein d'invités !» Et puis total, il y a trois mecs de The Voice. Non, là, c'était vraiment classe. Il y avait Olivia Ruiz, Gauvin Cerce, il y avait Pascal Obispo, les Souchons, père et fils, Élodie Frégé, Francis Cabrel, Cali, etc., etc. Et quand je dis « etc., etc. », le premier « etc. », c'est Axel Red, et le deuxième « etc. », c'est Jean-Louis Aubert. Donc c'est vous dire le parterre de stars qui était là pour rendre hommage à Renaud. Renaud qui était sur scène et qui participait. Il n'était pas simplement spectateur de ce concert hommage. Il a participé. Bref, c'était tellement bien que la chaîne de télévision publique France 4 a annoncé que le concert avait été filmé et qu'il serait diffusé pour tout le monde après les grandes vacances. Voilà, à la rentrée de septembre. Alors, vous entendrez des choses formidables.
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0: Vos chansons préférées de Renaud, j'ai enquêté, il y a dans mon HLM, il y a aussi ces chansons plus personnelles et plus tragiques aussi, comme cet hommage à Coluche.

0: Les 50 ans de carrière de Renault, c'est quelque chose. Alors je vous propose de fêter ça en écoutant Les Bétons sur l'album du même nom. On est en 1977.
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0: géniales, les chansons de Renaud. Là, j'allais dire, on peut en faire un film, mais même plus, on pourrait en faire une saison, une série, vous savez, plein d'épisodes, quoi. Laisse-béton, c'était trop délicieux. Et le concert, donc, des 50 ans de carrière de Renaud sera à voir à la télé sur France 4 au mois de septembre.
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1: Alors tout à l'heure, je mettais la pression à Gwen en lui disant « Attention, c'est toi qui choisis la première chanson, si les gens zappent, c'est de ta faute. » Mais je pourrais mettre aussi une drôle de pression sur les épaules de Roland qui a la lourde tâche de choisir la dernière chanson de l'émission. La dernière impression, c'est un petit peu comme le petit café et la mignardise au restaurant. Hein. Si ça, c'est pas bien, les gens s'en souviendront. Bonsoir Roland, ça va ?
2: Bonsoir Émilie, comment vas-tu? On se un beau dimanche, du mois d'août presque, parce que la chaleur est revenue.
1: Ah bah oui, chez toi évidemment. Où est-ce que tu habites déjà, Roland?
2: À Agen. Bordeaux et Toulouse.
1: Bah oui, évidemment que chez toi.
2: Avec l'accent du sud.
1: Au mois de mai, c'est comme chez nous au mois d'août, oui, c'est à peu près ça. Alors, mon cher Roland, la dernière chanson de l'émission ce soir, c'est une chanson américaine.
2: Exactement, j'aime tellement la pop américaine et le groove de la musique noire américaine, black pour faire moderne.
1: Oui, black pour faire bilingue, exactement.
2: Et donc, et cette chanson, c'est en fait c'est l'un des premiers tubes de la sœur de mon idole de toujours, depuis que j'étais tout petit, c'est la sœur de Michael Jackson, c'est Janet Jackson.
1: Ah, Janet, elle est sortie.
2: Jackson, oui.
1: Janet Jackson.
2: Et c'est son premier tube, et quel tube! Et pour te dire une petite anecdote rapide, oui. J'avais un Walkman à l'époque, je le mettais à fond dans mes oreilles, j'ai failli me cramer les tympans avec ce titre-là, de Janet Jackson, Nest. Où elle dénonce le harcèlement de rue et toutes ces choses-là, qui ne date pas d'hier, malheureusement, mais on a fait un tube extraordinaire, un tube digne de Beat It ou de Bad.
1: Ah oui, carrément. Ouais, toi, tu la mets au niveau du frangin Michael sur.
2: Ah oui, je la mets totalement au niveau, et d'autant plus que Janet et Michael Jackson étaient très.
1: Complice
2: dans la vie, et lorsque son grand frère est mort, pour elle ça a été vraiment un désastre, quoi. Mais pour tous ses grands fans également, tout comme moi, mais c'est vraiment quelque chose qui fait danser, et moi comme tu sais, j'aime tellement faire danser tes auditrices et auditeurs que je n'ai pas hésité à sortir ce tube du grenier.
1: Alors, c'est parti, c'est la dernière chanson de l'émission. Et oui, la dernière impression sera excellente grâce à Nasty. On est en 1986 avec Janet Jackson. Roland, tu danses et nous aussi, ok?
2: Et je danse avec tout le monde. Allez, sur la piste de danse. Allons-y.

0: Nasty, c'était sur le troisième album de Janet Jackson en 1986. Le disque s'appelait Control. Et Décibel, c'est terminé pour ce soir. Merci à l'équipe de l'émission, Iris Guitoni, Sarah Bécard, Elodie Bianca Maria, Yanis Kalem et Franck Moilier. Je vous retrouve demain à 20h pour un Décibel forcément délicieux avec Pascal Obispo qui vient de sortir son nouvel album, Héritage numéro 2.
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0: Quentin est la nouvelle figure de proue de la chanson française. Mais l'un de ses titres les plus marquants, La Différence, a bien failli ne jamais exister.
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0: La chanteuse a écrit ce morceau à la toute dernière minute, la veille seulement du rendu final des maquettes à son équipe. Alors qu'elle peinait à boucler son projet, ce texte sur l'altérité et la résistance est apparu comme une évidence. C'est d'ailleurs l'unique chanson de l'album où elle s'adresse directement à l'autre en utilisant le « tu », marquant une rupture avec ses textes plus solitaires.
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1: Originaire de Brest, Michaël Guérand a forgé sa plume et son identité de café-concert en festival. Amoureux de la scène et des mots, il nous offre ici un premier extrait de son nouvel album, Vu comme ça.

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0: En 1998, l'hymne de nos campagnes de Trio devient le premier grand tube écologiste français.
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0: La chanson naît d'un simple coup de blues. Le chanteur Gizmo, coincé au quatrième étage de sa tour HLM à Cachan, en région parisienne, regrette la Bretagne de sa mère. Entre deux souvenirs de béton et de grand air, les accords tombent. Le groupe l'enregistre avec des moyens dérisoires, ce qui donne ce son brut et organique si reconnaissable.

0: Plus qu'un morceau militant, c'est une chanson autobiographique. Gizmo y glisse les inquiétudes de l'époque, la déforestation en Amazonie et la qualité de l'air. Un cri du cœur qui résonne encore aujourd'hui. 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
1: Clac, clac, ça va rerouler.
2: Le jour où je suis monté sur un skate, pour moi, c'est le jour de ma naissance. Donc j'avais 6 ans. Je me suis dit très rapidement, ouais, vers 15-16 ans, je veux faire ça toute ma vie, quoi, en fait.
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2: Je suis Thierry Mondamer, j'ai 53 ans, j'habite à Chambray-les-Tours et je skate depuis plus de 47 ans.
4: Cheveux longs, t-shirt ample et le skate, bien sûr. Thierry est d'ailleurs assis dessus quand on se rencontre dans son terrain de jeu.
2: Ça m'a même servi d'oreiller. Quand j'avais 20 ans, j'ai fait un road trip dans toute l'Europe, en fait, pendant 3 mois. Bah, déjà pour être sûr de ne pas se le faire voler. Quoi.
4: À 6 ans, qui est-ce qui vous a mis sur cette planche?
2: Je m'en rappelle comme c'était hier, c'était le 1er juillet 1978. Aujourd'hui, dans les cours d'école, il y a des draisiennes, des trottinettes. À l'époque, il y avait des skates. Il y avait la descente du collège qui donnait sur l'école primaire, avec un grand virage et un espèce de talus en herbe. Mais 9 fois sur 10, on tombait dans le talus, quoi. En fait, c'est un sentiment de liberté qui est très très important avec le skate. Alors bien sûr, il y a le côté glisse et puis l'air, voilà, qui passe dans les cheveux. En fait, dans le skate, ce qui est intéressant, c'est que c'est un des rares sports qui offre ça. Il y a tellement de disciplines, même sans être bon techniquement, etc. Vous pouvez trouver du plaisir.
4: Le plaisir avec la sensation et tous les à côté, les copains, la liberté, la musique.
2: Plutôt hardcore, fusion, c'est par exemple des groupes comme Nirvana, des choses comme ça, quoi. Il y a tout ce qui est rock californien, il va y avoir de la fusion comme les Red Hot Chili Peppers, voilà, il y a plein de choses comme ça. Il y a une vraie culture dans le skate. Hein. Le chanteur des Red Hot, donc Anthony Kiedis, il a skaté. Moi, j'ai eu la chance de skater avec lui.
4: C'est vrai ?
2: Oui, c'est vrai. Bah oui, moi j'ai commencé en 78, donc j'ai évolué avec mon temps, quoi.
4: S'évader sur quatre roues, ici ou à l'autre bout du monde, c'est aussi une histoire de spot. Et ça, c'est la chasse au trésor de Thierry, trouver à chaque fois les meilleurs spots.
2: On en découvre tout le temps, là je viens d'en découvrir un dimanche, qui reprend exactement ce qui se fait dans un skatepark aujourd'hui en partie. Ça, c'est rare de trouver ça dans la région, voilà. Ça fait 2 jours que j'y pense.
4: C'est comme les champignons, il ne nous dira pas où c'est, que ce soit ici en Touraine ou à l'étranger.
2: Beaucoup, puisqu'il y a quelques années, je partais le vendredi et j'allais un week-end en Espagne. Je revenais dans la nuit du dimanche au lundi, voire des fois je dormais devant le parking où je travaillais. Et la même chose le week-end d'après, mais ce coup-ci c'était pas en Espagne, c'était en Allemagne par exemple.
4: Complètement mordu, le skater, vous l'avez compris, toutes ses activités c'est à retrouver sur skateboard.bitterworld.fr. Peu importe votre âge, vous pouvez essayer cette discipline. Avec lui, ça se passera comme sur des roulettes.
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5: Enchanté.
6: Enchanté. Ah, vous inquiétez pas, j'ai un gros chien, mais il est très peureux.
5: D'accord. C'est quelle race?
6: C'est un bosseron.
5: Ah oui.
6: Oui, c'est un gros morceau. Chien, oui. Allez-y.
5: On peut lui dire bonjour quand même?
6: Mais je pense pas.
5: Comment s'appelle-t-il?
6: Bokis. Il a lui aussi un prénom arménien.
5: Même le chien a un prénom arménien.
6: Asseyez-vous.
5: Claudine Katcha-Dorian, merci de nous accueillir chez vous. Vous êtes totalement imprégnée par l'histoire de vos grands-parents qui ont fui le génocide.
6: Oui, tout à fait. On a vécu à Marseille et j'ai vécu avec mes grands-parents. Donc je les ai vus et j'ai vu leur souffrance aussi. Ils sont arrivés à Marseille, on les a mis dans les quartiers nord. Et donc mon grand-père avait construit sa maison. Et je voyais ces gens qui ne parlaient pas français, bien sûr, puisqu'ils venaient d'arriver, qui étaient toujours malheureux et qui parlaient entre eux et qui étaient tristes et qui pleuraient. Je me disais, mais qu'est-ce qu'ils ont, tous ces vieux, à pleurer tout le temps comme ça? Et c'est vrai que quand on m'a expliqué, beaucoup plus tard, j'ai compris qu'il y avait eu un problème. Et je me suis effectivement imprégnée de ce génocide qui est devenu mon génocide, en fait, comme tous les Arméniens de la diaspora, je pense.
5: Ça vous a marqué? Vous étiez gamine?
6: Oui, j'étais gamine, parce que j'étais à Marseille, et dans les premières années, nous, gamins, on s'amusait, mais on les voyait quand même. Il y avait le prêtre arménien qui venait régulièrement. On nous a pas expliqué, comme si on avait un peu honte de ce qui s'était passé. Un peu comme les Juifs, quand ils sont revenus des camps, ils voulaient pas en parler. Les grands-parents, notamment, qui l'avaient subi, ne voulaient pas en parler.
5: Comment s'appelaient vos grands-parents?
6: Alors, mon grand-père s'appelait Stéphane et ma grand-mère Vartoui.
5: Et donc, ils sont arrivés en France en quelle année?
6: Alors, ils sont partis en 1915, mais ils sont passés par Constantinople. Et ils ont atterri en Bulgarie. D'où là, j'ai eu deux oncles qui sont nés en Bulgarie. Et comme j'avais de la famille qui était partie à New York, on leur a donné un peu d'argent pour qu'ils viennent en France. Ils sont arrivés en 23-24 en France, à Marseille, en fait.
5: Ils ont vécu donc plusieurs mois dans des camps, peut-être ?
6: Oui, il y avait le camp Odo à Marseille. Et le camp Odo à Marseille, c'était le camp vraiment où on mettait les Arméniens. Et après, on leur a donné une terre à Marseille, dans les quartiers nord. Et là, mon grand-père a construit la maison.
5: Ils avaient donc un statut de réfugiés.
6: Oui, tout à fait. Ils sont passés par l'OFPRA. Mes grands-parents n'ont jamais obtenu la nationalité française, même s'ils l'avaient demandé.
5: Il y a un titre de Charles Aznavour qui vous plaît particulièrement. Qu'est-ce que vous aimez dans ce titre ?
6: C'est toute cette tristesse qui est décrite et que moi, je ressens à chaque fois que j'écoute cette chanson. Et c'est pour ça que tous les 24 avril, sur la place d'Arménie, on écoute cette chanson. Parce que je pense qu'elle est le reflet de ce qu'a vécu tout le peuple arménien en 1915, en fait.
5: Vous la connaissez ? Vous connaissez les paroles ?
6: Je la connais par cœur, mais je ne vais pas vous la chanter.
5: quelques mots ?
6: Je vais vous laisser écouter la chanson, je préfère.
7: Vous le

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1: Bonjour Médéric Esquisserus.
2: Bonjour Philippe, bonjour à tous.
1: Notre linguiste marseillais. Vous m'inquiétez, Médé, vous avez un drôle de regard inquisiteur ce matin. Là.
2: Inquisiteur ?
1: Ouais, un petit peu, oui.
2: Mais confesseur peut-être. Ah. Je vais commencer par une question. Mmh. Êtes-vous capable de résister à la tentation ? Attendez. Mmh. Est-ce que vous êtes capable de résister à, je sais pas moi, un bon aioli provençal?
1: Ah, c'est non, difficile.
2: L'aioli complet, hein.
1: Ouais.
2: Avec tous les légumes, la morue, et gradaille dans la sauce. Moi non, j'avoue. Est-ce que vous êtes capable de résister à une daube qui a mijoté pendant des heures et qui embaume la maison?
1: Ah, c'est compliqué.
2: À un morceau de gâteau des rois au frit confit bien pégueux. Ouais. Êtes-vous capable de résister, ça je sais que non, à un chichi fraîchi, tout chaud et bien sucré? Hein, et voilà. Alors, je parle que des désirs gustatifs, que du plaisir de la chair, car je pourrais aussi vous poser des questions sur les plaisirs de la chair et vous interroger sur votre capacité à résister à la tentation. Mais ce n'est pas mon rôle. Je ne suis ni confiseur, ni confesseur. En revanche, certains en entendent de belles. La semaine dernière, plusieurs temps forts religieux ont commencé, le ramadan pour les musulmans, mais aussi le carême pour les chrétiens. C'est dans ce cadre que l'on m'a envoyé un lien vers le podcast Carême dans la ville, réalisé par des dominicains, avec l'épisode du 22 février, au titre forcément alléchant, Confession marseillaise. Et je n'ai pas résisté à la tentation, j'ai écouté. Et vous aussi, vous allez écouter. C'est le frère Clément Binachon, du couvent de Saint-Lazare à Marseille, qui parle. Et voilà cette drôle de confession marseillaise, avec l'accent, ou pas.
3: Confession marseillaise. Après avoir jeûné 40 jours et 40 nuits, Jésus eut faim. Matthieu, chapitre 1, verset 2. Marseille, il y a quelques années, dans un confessionnal. Bénissez-moi mon père parce que j'ai péché. Je dois vous confesser, mon père, que j'ai peur que d'avoir été infidèle. C'était la semaine passée. Je prenais mon café tranquille à mon poste habituel en terrasse au-dessus de la plage des Catalans. Et là, il y a une petite que le bon Dieu avait drôlement bien proportionné, qui a eu la mauvaise idée que d'aller piquer une tête là sous mes yeux. Eh bien, je ne vous cache pas que ce spectacle m'a un peu émotionné. Et c'est ça que je voudrais confesser. Vous me pardonnerez cet exemple pagnolesque, mais il me semble éclairer une confusion courante.
2: Ah, la petite des Catalans. Alors voilà, oui, je vous résume l'essentiel de cet épisode. Ce n'est pas un péché que d'éprouver la tentation, le désir, l'envie, tant que vous n'y succombez pas. Bon, on en parle de l'accent. On sent que frère Binachon essaie d'imiter l'accent marseillais, mais sans se lâcher totalement. Ça donne l'accent, avouons-le, très bizarre, hein, une imitation pas trop réussie, mais il faut savoir faire preuve de clémence, et donc on pardonne volontiers à frère Clément Binachon. Vous remarquerez qu'il est resté sobre. Hein. Il aurait pu se laisser aller à répéter ce que l'on peut entendre, hein. Souvent de très mauvais goût, voire très sexiste. Hein. Ça peut aller de « Oh, vé la petite comme elle est charmante, Fada !» à « Ting comme elle est bonasse !» en passant par « Oh, elle est bien tankée, celle-là hein. !» Voire, en mode chanson, hein, « Il y a une petite, la belle de mai, coquin de sort, qu'elle me plaît !» Ou « Il y a une petite au catalan, hein, vous pouvez faire ça aussi. » Et ça peut marcher dans plein de sens. Hein. Des filles qui parlent de mecs, des mecs qui parlent de mecs, des filles qui parlent de filles, chacun s'y retrouvera. Mm-hmm. Merci à Sophie pour l'envoi de ce podcast et le bonjour à toutes les femmes folles à la messe, comme le disait Rabelais. Bon carême à toutes et tous, Ramadan Mabrouk si c'est le cas, et méfie à la tentation, ouais. Espenché. Oui, pécho, c'est péché.
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1: Nous l'avions déjà reçue dans Toujours à la page en tant que romancière. La romanaise Magali Milot est de retour dans les librairies, mais cette fois en tant que médecin. Le métier qu'elle a exercé passionnellement jusqu'à un burn-out en blouse blanche. C'est d'ailleurs le titre qu'elle a choisi pour ce témoignage qui paraît chez l'Archipel. Mon burn-out en blouse blanche. Un livre qui commence le jour où Magali échappe de peu à la mort au volant parce que son cœur déclenche au milieu de nulle part une crise de tachycardie. Et ce n'était pas le premier symptôme, il y avait eu des bronchites à répétition, l'eczéma et même l'apparition d'un foyer d'endométriose. Et bien sûr, la course contre le temps pour s'occuper de ses enfants, recevoir ses 40 patients par jour, les ruminations nocturnes, la boule au ventre le jour. Et il y a aussi eu le déni, un refus de voir qu'il était urgent qu'elle arrête. Même cet accident, évité de justesse, n'aura pas su lui mettre les points sur les i. Pourquoi, Magali Milot?
2: Je ne sais pas exactement, mais c'est vrai que j'avais beaucoup de culpabilité à m'arrêter par rapport aux patients, par rapport à ma famille. Dans nos études, on ne nous apprend pas à prendre soin de nous. On nous apprend à toujours être là, toujours travailler, voilà, faire plus. Et puis, en tant que femme, j'allais dire, on est un peu des rocs, on est... Voilà, on est les piliers et oui, je me disais, il faut que je tienne, quoi. Il faut tenir.
1: Et vous aviez des reproches qui vous étaient faits dans le cadre familial, effectivement. Comment vous les expliquez?
2: Je pense que c'est pas compris ce qu'on vit quand on est en burn-out. Et voilà, et peut-être que l'entourage a besoin de savoir que c'est pas quelque chose qu'on ne veut plus faire, c'est juste qu'on peut plus parce qu'on n'a pas assez d'énergie. Donc je pense que c'est pas compris.
1: Pas compris non plus par une partie du corps médical, parce que vous avez quelques consultations qui sont quand même assez violentes.
2: Oui, les médecins ne m'écoutaient pas vraiment. En tout cas, certains que j'ai vus. C'était assez compliqué, ça, pour moi.
1: Qui a été ou quelle a été la première personne ou le premier moment qui vous a autorisé à vous dire, là, je vis quelque chose et c'est légitime de dire stop?
2: Alors, la première personne, ça a été quand même la psychologue qui m'a suivie. Mais au début, c'est pareil, je voulais pas croire à ce qu'elle me disait. Elle m'a vraiment dit, c'est un burn-out, etc. Il va falloir du temps. Mais moi, j'étais encore dans le déni en me disant, non, mais c'est trop long. Elle me parle d'un an et demi de repos. Moi, j'ai envie de reprendre et je vais reprendre bien plus vite.
1: Écrire ce livre, pour vous, c'était un bilan, c'était un message? Comment est-ce que vous l'avez abordé?
2: Pour moi, c'est plus un message, en fait. C'est plus pour aider les gens qui sont en burn-out, mais aussi les proches. Après, c'était aussi alerter, parce qu'il y a beaucoup de burn-out en ce moment, dans toutes les professions, mais le milieu médical est quand même bien impacté. Le système médical actuellement, je vais dire, il est plus performant, parce que chaque médecin a trop de patients, comme je le mets à la fin. La patientèle a augmenté de 1/5 par médecin. C'est très compliqué. Donc c'est pour ça qu'il y a des médecins qui tombent, j'allais dire, malades de plus en plus. Moi, je dirais, ce qui est essentiel par rapport... aux professions médicales, aux médecins, c'est prendre soin de soi pour pouvoir ensuite redonner aux autres. Et puis après, même pour la plupart des personnes, essayer toujours de se ramener un peu à soi et à quels sont mes besoins, quelles sont mes limites, et j'ai le droit de dire non pour certaines choses pour pouvoir me préserver ma santé.
1: Magali Milot a vécu 3 ans de descente aux enfers et a mis 3 ans à se reconstruire grâce au repos, à la méditation, à la danse, à l'écriture. Grâce à un recentrage sur elle-même et une remise en question profonde de son mode de vie. Elle délivre un témoignage touchant et un message indispensable dans « Mon burn-out en blouse blanche » paru chez l'Archipel.
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3: Perpignan abrite un petit bijou souvent méconnu des visiteurs, le musée Puitsch, dédié aux monnaies et aux médailles. Installé dans la belle villa des Tilleuls, ce musée offre un voyage dans l'histoire de la numismatique.
4: Alors, on est à la villa des Tilleuls, avenue de Grande-Bretagne, au 42. C'est une villa qui abrite actuellement une bibliothèque, mais surtout un musée très méconnu des Perpignanais, malheureusement.
3: Et vous, Sabine, vous êtes la directrice de ce fameux musée, qui est le musée dit Puitsch.
4: Le musée des monnaies et médailles. Joseph Puitsch. Alors Joseph Puitsch était un Perpignanais d'origine qui a trouvé sa première monnaie à l'âge de 14 ans, ce qui a déclenché une immense passion pour la numismatique qui a tout légué à la ville de Perpignan. pour faire ce musée-là.
1: Il faut dire que cette villa, elle est majestueuse et elle est magnifique.
4: Tout à fait. Alors, c'est une villa Petersen, donc construite en 1907.
1: Ce monsieur Puig, il faisait quoi ?
4: Il était mercier. Il était mercier, il a fait fortune à Paris. Il a eu la chance aussi d'épouser une femme très riche, donc ça aide.
1: Une catalane ?
4: Une catalane de Saint-Laurent de la Salanque. Dans toute sa vie, il a collectionné des monnaies.
1: On va rentrer dans le musée ?
4: Allez, on rentre.
1: Alors Sabine, nous voici à l'intérieur du musée, au deuxième étage de cette villa des Tilleuls.
4: Alors ici, vous êtes vraiment au cœur du musée, avec un couloir pour les expos temporaires et une salle d'exposition permanente.
1: Et depuis cette salle d'exposition permanente, on a vu sur la fameuse avenue Grande-Bretagne.
4: C'est ça.
1: Alors, nous avons devant nous, sous vitrine, ces fameuses pièces de collection.
4: Petite partie, puisqu'il y a moins de 1% qui est exposé, sachant que la collection actuellement se compose à peu près de 50 000 monnaies et médailles.
1: C'est, paraît-il, le troisième musée de monnaie de France ici.
4: Oui, après Paris, donc deux grandes collections à Paris, celle du cabinet des médailles et celle de la monnaie de Paris.
1: Quelles sont les premières pièces que vous montrez en général lors des visites ?
4: Alors, on commence par la naissance de la monnaie, comme ça, qui ne dira rien à personne. Mais si je vous parle de Crésus, ça vous dit quelque chose ?
1: Ah, c'est une expression bien connue, hein, riche
4: oui,
1: comme Crésus.
4: Oui, oui. Donc, nous avons cette première monnaie, qui est une monnaie de Crésus.
1: Elle est où ?
4: Là-bas, voilà.
1: Ah, c'est ce petit bout de métal.
4: Ce petit bout de métal, oui, de l'argent, qui représente un lion et un taureau affrontés.
1: Et ça date de quand ?
4: 6e siècle avant Jésus-Christ.
1: Ça a été retrouvé où ?
4: Alors, on ne sait pas. Malheureusement, on ne sait pas. Puig a dû l'acheter.
1: Et de Crésus, on peut passer peut-être aux monnaies catalanes ?
4: Allez, aux monnaies catalanes. Avec, en particulier, la première monnaie. T'as trouvé Joseph Puig ? Alors, c'est une toute petite monnaie qui est celle-là.
1: Quelle est la caractéristique de cette monnaie ?
4: Alors, cette monnaie est une monnaie catalane, frappée à Barcelone par le roi. Voilà, c'est une des premières monnaies catalanes, vraiment.
1: Et elle a été trouvée où, cette monnaie ?
4: Alors, elle a été trouvée dans une vigne sur la route de Canet.
1: Sabine, est-ce qu'il y a eu une monnaie ici, dans les Pyrénées-Orientales ?
4: Toutes ces monnaies-là, que vous avez exposées ici, ont été frappées à Perpignan.
1: C'est-à-dire qu'il y avait une fabrique ici de monnaie ?
4: Oui, un atelier monétaire. Même plusieurs, il y en a eu. Il y a des rues qui portent encore la trace de ces ateliers. Rue Petite la Monnaie, rue Grande de la Monnaie. Donc c'était le lieu où on fabriquait les monnaies à Perpignan.
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5: Direction le sud Mayenne, Biernay-les-Villages, où je vous emmène au Mixelli. C'est un restaurant qui propose un menu ouvrier le midi. Et c'est le gérant qui m'accueille avec un carnet à la main.
6: Eh oui, bonjour à tous. Le petit carnet pour prendre les petites commandes pour ce midi.
5: Alors, qu'est-ce que vous notez sur ce carnet ?
6: Alors, bah, comme il y a deux choix pour ce midi, poisson ou viande, donc on fait des petits bons, comme ça, ça se passe très très bien, quoi.
5: Donc vous, c'est Mickaël, et si ça s'appelle le Mixelli, c'est parce qu'il y a une deuxième personne, évidemment, dans l'aventure.
6: Voilà, ma femme, Céline, donc Mick et Céline, Mixelli.
5: Alors, on va s'avancer dans la salle. Vous avez une petite place pour moi, pour
6: ouais,
5: ce midi, évidemment.
6: Ouais, pas de problème, on va vous trouver ça, il n'y a pas de souci.
5: Alors, je vois qu'il y a des tables qui sont dressées.
6: Voilà.
5: Et puis alors, attendez, je vois une collection de véhicules miniatures également. Alors ça, c'est une passion qui vient de
6: moi. Ouais, alors ça, c'est une grosse passion depuis tout petit, puis très mordu des années 50-60. Donc, comme on est toujours au boulot quasiment, la déco est là, quoi. Donc, on adore aller travailler et on vit dans son quotidien, quoi.
5: Vous en faites profiter tout le monde, en fait. Il y en a combien, là, de véhicules ? C'est impressionnant.
6: Ouais, là, les petites, allez, à une dizaine près, il y en a 600, quoi.
5: 600 petits véhicules, ouais. On a aussi des plaques émaillées, voilà. Franchement il y a de la déco partout en fait.
6: Ouais, là on tripe à fond dans les années 50 et les gens aiment beaucoup parce qu'ils ne s'attendent pas à voir ça du tout ici. Donc ça rappelle beaucoup de souvenirs à quelques personnes quand ils disent « Ah, j'avais ce meuble-là, ça j'ai connu ça, j'ai des pompes à essence, j'ai une vieille glacière Coca-Cola, quelques frigos ». Tout est un peu typé 50-60 en fait.
5: Où est-ce que je vais m'installer moi pour ce midi, Mickaël ?
6: Je vais vous laisser vous installer au pire au soleil, comme ça vous êtes super bien.
5: Voilà, il y a une table de 5, ça veut dire qu'il y a peut-être d'autres personnes qui vont me rejoindre, c'est ça ?
6: Ouais, il y a d'autres personnes qui vont pas tarder à arriver, ouais.
5: À ma table, il y a 3 collègues qui bossent sur un chantier dans une commune voisine et j'en rencontre aussi à mes côtés Laurent. Bon, j'ai l'impression que vous vous régalez, c'est le cas ?
7: Ah oui, très bien. Moi, j'ai mes habitudes de venir ici assez rapide et puis bon, quoi.
5: Alors, vous venez d'où pour venir ici régulièrement ?
7: Bah, je fais secteur sud Mayenne. Bah, quand je suis à proximité de Biernay, je vais manger là, quoi.
5: Ouais, donc vous avez un métier où vous êtes en déplacement, c'est ça?
7: Oui, contrôleur machine à traire. Donc, bah, je vais de ferme en ferme, et puis, bon, bah, les restaurants, ça court pas les rues, alors, donc, bah, je vais là où on mange bien quand même.
5: Et puis le poitrou, il est sympa, on peut le dire quand même.
7: Oui, oui, il est sympa. Ça.
5: Je crois qu'il est derrière nous.
7: Ah bon?
5: Ah non, finalement, il est pas là, on peut dire qu'il est méchant.
7: Ah non, non, non, non, ça va.
5: Oh, Mickaël, en plus, il est super sympa. C'est lui qui assure le service. Alors, au menu, il y a entrée à volonté au buffet. Pour le plat, j'avais pris du jambon grillé accompagné d'un riz préparé avec de petits légumes. Crème brûlée en dessert. J'ai super bien mangé et c'est ce que je dis à Mickaël quand je le retrouve au comptoir.
6: Bon, bah, j'espère, super, c'est principal.
5: Et dites-moi, j'ai remarqué, vous avez une énergie incroyable quand vous faites le service. Comment vous expliquez ça?
6: Eh ben, il faut avoir la patate si c'est pour avoir les deux mêmes pieds dans les mêmes chaussures. Je vois pas l'intérêt, quoi.
5: Bon, faut peut-être que je passe payer quand même.
6: Ça, c'est
5: là-bas. Ben oui, ce serait pas mal, hein. Alors, dites-moi combien je vous dois.
6: Alors, 15,50, s'il vous plaît, monsieur. Et voilà, monsieur.
5: Merci beaucoup, Mick.
6: Eh ben, merci à vous. Au plaisir. À bientôt.
5: C'était un plaisir de vous avoir à mon Mick.
6: Super. Merci beaucoup.
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1: Oh, j'en peux arrêter de beuvracher.
2: En Berrichon dans le texte.
1: Beuvracher, c'est boire des petits canons. Mais à force d'en mettre derrière la cravate, vous pourriez ben avoir le gerlet, puis devenir causant. Puis si vous continuez à beuvrailler, vous serez abreuvagé, plein comme une nœud. Mais quand c'est que vous en avez vos deux pleins patins, le lendemain, il y a le pivert qui vous colle dans le nez, tio. Ça fait qu'au goûter, vous buvez plus que de l'io. Vous faites un repas de bœuf. Les bonnes résolutions de plus toucher à une chopine, oh, ça dure jamais ben longtemps. On retrouve ben vite son avaloir, et puis on se remet en beuvée. Faut dire que chez nous, dans le Berry, j'encle l'embarras du choix. Châteaumeillan, Mentoux, Tchancy, Reuilly, Sancerre, Valençay. Sans compter Saint-Marcel et Venem. Comment voulez-vous en que ça que j'arrête de gobloter? Maurice Sandré, dans Plein Communeux, nous décrit son état. Cré bon Dieu! Tchic, ça veut donc dire. V'là que je peux plus rester d'aplomb. Quand que je cause, je raconte des bêtises et j'ai la tête comme un vrai plomb. Je peux plus me tenir sur mes giboles. J'ai comme qui dirait mal aux cheveux. Ah, je crée bien que je suis plein, ma parole. Là oui, je suis plein comme une nœud. Oh, c'est une chose qui est pas naturelle. Où que j'ai ben pu attraper ça? Ah, va m'endioler, ma fumelle, en me voyant dans cet état-là. Ah, pour une fois que je fête la Sainte Barbe, je peux plus rentrer chez nous, mon Dieu, sans me cramponner à tous les abes. Ah, ça y est, ben, je suis plein comme une nœud. C'est que pour arroser la bonne cuisine, en que le lieutenant, tous les deux, j'avons bu nos 17 chopines. Du coup, nous voilà plein comme une nœud.
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3: Pluie, neige, canicule, brouillard, la météo décide si on va râler ou si on va râler autrement, si vous voyez ce que je veux dire. Mais dans le fond, qui décide des prévisions météo? Qui observe? Qui calcule? Qui c'est qui tranche à la fin? Et surtout, pourquoi ils disent qu'il va y avoir du soleil alors qu'on se prend une rincée? Eh bien, réponds tout de suite dans les coulisses de Météo France Alsace que je teste pour vous aujourd'hui. Je suis à Ilkirch-Grafenstaden. Ici, on estime, on calcule le temps qu'il fera demain. Et à côté de moi, voici Simon. Simon, c'est le technicien météo. C'est lui qui surveille des capteurs, des antennes, des machines qui parlent. Bref, tout le langage, c'est des chiffres. Entre le vent, la pression, l'humidité, tout est mesuré en continu avec des stations météo basées un peu partout en Alsace, à des endroits stratégiques, en altitude, dans les vallées, en plaine ou encore en ville, au nord, au sud, bref, un peu partout. Et à cela, on peut ajouter aussi d'autres outils comme les radars, les satellites. Et chaque jour, c'est des millions d'observations qui arrivent dans les ordinateurs de Météo France Alsace et avec des équations très très très complexes. Et cette complexité est en lien avec notre prochaine découverte. Direction le bureau des modèles météo. Ça, c'est avec Théo. Théo, il est météorologiste et il m'explique qu'on ne prédit pas le futur. Mais en revanche, on calcule des scénarios et leurs probabilités. Certains modèles, par exemple, simulent l'atmosphère avec comme résultat, écoutez bien, 350 prévisions possibles chaque jour. Ah bah oui, hein, la machine, elle calcule tout ce qui est possible. Hein, et c'est l'humain, enfin, qui va trancher. Parce que oui, la météo, en bout de ligne, c'est pas juste une machine. Hein, c'est aussi un cerveau. Il y a un cerveau qui tranche. Et en parlant de cerveau, en voici un autre bien rempli. C'est celui de Cédric. Il est climatologue. Et Cédric, lui, va nous emmener littéralement dans un autre monde. Parce qu'avec ses analyses à Cédric, on ne regarde pas demain. Non, on va regarder 100 ans en arrière. Car Météo France, conserve en quelque sorte la mémoire du climat depuis plus de 150 ans. Parce que le passé, il nous permet quoi? De comprendre l'avenir. Surtout avec les notions du dérèglement climatique qui nécessite une véritable expertise. Alors, après ce dévoilage d'outils, de calculs, d'équations et d'expertises en tout genre, comment se fait-il qu'en 2026, on puisse encore se tromper dans les prévisions? J'ai posé la question et la réponse de mes spécialistes est claire. Prévoir la météo, c'est comme essayer de prédire la forme exacte des vagues dans une soupe qu'on remue en permanence, sauf que la casserole fait la taille de la planète et que la cuillère tourne toute seule. Et en plus de ça, il y a quelqu'un qui joue avec le feu. On continue. Bref, vous l'avez compris, impossible d'être parfait, seulement de se rapprocher de probabilités, mais avant tout, le rôle de Météo France Alsace, c'est d'anticiper au maximum les risques.
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4: Bah, ça me fait toujours rire parce que les gens, à la rigueur, j'ai pu les faire sourire seulement en mettant des arrosoirs contre une maison. Essayez de faire sourire maintenant, vous pouvez toujours y attendre et rigoler.
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5: Nous sommes à Rougemont-le-Château, devant une façade incroyable, ornée de plus de 1000 arrosoirs. J'ai rencontré le créateur de ce lieu, Bruno. Bruno, 1000 arrosoirs sur une maison. Est-ce que c'est un défi un peu fou que vous vous êtes lancé?
4: Ah non, même pas du tout. Là, c'est quand j'allais au puce, je voyais un petit arrosoir abandonné là, à 5 francs. Je dis, viens vite à la maison. Alors, 1, 2, 3, 4, c'est pas du tout le but, en fait.
5: Parce qu'il y a une histoire particulière avec l'arrosoir, l'objet en lui-même, ou c'était un objet qui était arrivé à ce moment-là et vous êtes rentré dedans?
4: Non, je pense que de toute façon, c'est une histoire. Si je vends des fleurs et je cultive des fleurs, il faut quand même leur donner à boire. Donc, par logique, il fallait quand même un arrosoir. Donc, c'est un complément de ce que je fais, en fait.
5: Quand on voit votre façade, vous l'avez dit, plus de 1000 arrosoirs qui sont disséminés sur la façade, autour également de votre belle boutique. Est-ce que des clients, est-ce que des proches, du coup, ça devient quelque part un cadeau, ça devient un présent qu'on reçoit à force?
4: Oui, c'est vrai que sur les 1000, il y en a peut-être 100 ou 200 que des gens m'ont amené parce qu'ils vidaient la maison de leurs grands-parents ou autres. Donc, automatiquement, j'en ai eu des quantités qui me laissent devant la porte. Je peux même pas leur dire merci puisqu'il n'y a pas de mots, mais merci à ceux qui m'ont donné des arrosoirs.
5: C'est vrai que vous mettez ces arrosoirs sur votre façade. À l'intérieur, quand on rentre dans votre boutique, les fleurs, on a l'impression de rentrer dans un conte de fées. C'est ça, en fait, vous avez envie de partager du positif, quelque part un peu de rêve quand on passe la porte de votre boutique?
4: Moi, je pense qu'à la rigueur, déjà, les fleurs, ça donne de la couleur, donc de l'énergie et compagnie. Et je pense que de se promener dans les plusieurs pièces du magasin, ça fait du bien. C'est pas moi qui le dis, c'est aussi les clients qui viennent à la rigueur, aussi bien à Noël, à Pâques et autres. Ils me disent, quand on passe chez vous, on a de nouveau de l'énergie et compagnie. Moi, je répète.
5: Et vous-même, quand vous voyez tous les jours cette façade, quand vous rentrez dans votre boutique avec toutes ces fleurs, toutes ces couleurs, ça vous procure quoi?
4: Ben, en fait, j'ai fait plus ou moins l'univers, donc ces couleurs correspondent à ce que j'ai bien voulu faire. Mais le résultat, c'est surtout le brillant des gens qui me racontent et qui sont contents de venir. C'est surtout ça qui est le résultat de tout ce que j'ai fait.
5: J'ai cru comprendre aussi que les gens s'arrêtent aussi, notamment pour prendre en photo votre façade. On peut la retrouver sur les réseaux pour partager aussi ce lieu quelque part insolite. Ça vous fait quoi quand vous voyez que votre façade est prise en photo avec tous ces arrosoirs?
4: Bah, ça me fait toujours rire parce que les gens, à la rigueur, j'ai pu les faire sourire seulement en mettant des arrosoirs contre une maison. Essayez de faire sourire maintenant, vous pouvez toujours y attendre et rigoler. Donc ça, je suis déjà arrivé sans sortir, sans que les personnes rentrent dans le magasin. Donc c'est déjà un bon point, en fait.
5: Un immense merci à Bruno pour son accueil, cette énergie communicative à Rougemont-le-Château. Et si vous avez besoin d'une dose de merveilleux pour attaquer 2026, levez les yeux juste devant sa façade et le sourire est garanti.
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1: Révolutionner un domaine, ça tient à pas grand-chose. Et le destin de l'Isérois dont on va parler en est peut-être le meilleur exemple.
2: Nom de Dieu !
1: Adolphe Pégou vient au monde le 13 juin 1889 à Montferrat, à côté du lac de Paladru, dans une famille d'agriculteurs.
3: Paysans, c'est dégueulasse !
1: Mais labourer des champs, s'occuper des semailles, c'est pas le projet pour Adolphe. Dès qu'il a 18 ans, bye bye la ferme, bonjour la grande muette, il s'engage dans l'armée et c'est là qu'il va faire une découverte qui va changer sa vie, le pilotage aérien. Revenu à la vie civile, Adolphe Pégou ne chôme pas. En moins d'un mois, il passe du statut de débutant à l'obtention du brevet de pilote.
4: Vous avez fait à 4G un piqué inversé avec un MiG-28.
1: D'ailleurs, un mois, c'est encore le temps qu'il lui faudra pour être embauché comme pilote d'essai par Louis Blériot, l'une des références de cet univers à l'époque.
5: Waouh ! Tout le monde se calme !
1: Mais Adolphe ne va pas s'arrêter là. C'est un enchaînement de premières qui va faire sa légende. Parce que le 19 août 1913, première, il est le premier pilote à sauter en parachute.
6: Hé hey Adolphe, on pensait t'attacher un gros drap dans le dos pour que tu sautes d'un avion qui pourtant fonctionne très bien en plein vol. Qu'est-ce que t'en penses ?
1: Et alors que la descente se fait tranquillement, il observe son avion qui descend tout seul. Sans personne aux commandes, Pégou voit son appareil faire des figures qu'il n'a jamais vues de sa vie. Sa première pensée, c'est de se dire
2: « C'est de toute beauté !»
1: Et la seconde, mais des manœuvres comme ça, ça pourrait permettre à un pilote de se sortir de situations désespérées. Une réflexion qu'il va mettre en application un mois plus tard, c'est décidément une constante, en réalisant le premier vol tête en bas de l'histoire, 400 mètres la margoulette inversée, et devant son patron Louis Blériot.
7: Quelle histoire ça aussi.
1: Le 21 septembre 1913, moins d'un mois après cette performance, le bougre accélère. Adolphe Pégou réalise cette fois tout un programme de figures acrobatiques qui se termine par le désormais célèbre looping.
8: Attends que je t'explique mon idée, enfin.
1: Adolphe Pégou est-il le premier à l'avoir réalisé ? Les historiens n'arrivent pas à trancher entre lui et le russe Piotr Nesterov. Mais ça n'empêchera pas la légende de l'Isérois de naître à ce moment.
9: Impeccable, non ?
1: Toute la presse relate sa démonstration. Il est demandé de partout. En Europe, en Russie, même en Allemagne, où on n'est normalement pas très fan des Français à l'époque. Cette star de la voltige se produit devant parfois des dizaines de milliers de personnes. Et alors que les États-Unis réclament aussi de voir Adolphe dans leurs cieux, la Première Guerre mondiale éclate. Adolphe Pégou est affecté au 2e groupe d'aviation de Reims et rapidement, le professionnel des acrobaties aériennes utilise son savoir-faire pour s'imposer dans les airs. Premier pilote à remporter 5 combats aériens de l'histoire, Adolphe Pégou devient donc le premier as de l'histoire de l'armée française.
10: Et Verboten aussi.
1: Pégou, pionnier, jusqu'au bout. Sa légende prendra fin le 31 août 1915. Il rencontre dans le ciel Otto Kandulski, l'un de ses anciens élèves et pilote allemand, là-bas dans les airs, pas loin de Belfort. L'aviateur germain et son mitrailleur lui rendront hommage quelques jours plus tard en déposant une couronne de fleurs ornée de l'inscription « À Pégou, mort en héros pour sa patrie ». Ses inventions ne furent pas suffisantes pour lui sauver la vie. Adolphe Pégou, le pionnier de la voltige aérienne, est un Isérois, illustre Isérois.
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11: Un mot usuel occitan que vous connaissez, Nechaï Chégur, j'en suis sûr. C'est le mot bigot. Laurent, tu peux aller me chercher le bigot, je te prie. Je savais pas où t'es caillé ton téléphone. Non, pas mon téléphone, mon bigot. Dit Montalier, dans mon atelier, en entrant à gauche. Effectivement, ce n'était pas le bigophone, l'argot du téléphone. Bigot étant le nom de l'inventeur d'un instrument de musique en carton qui porte son nom avant de désigner familièrement l'appareil téléphonique. Non, le bigot dans la campagne de chez nous, c'est la bêche. Vai cercar lo bigot, va me chercher la bêche, la binette ou la houe. En technique, le bigot est cette fourche retournée qui sert à tirer le fumier ou à briser les mottes après le bêchage. Bon nombre de révoltes paysannes se faisaient avec le bigot, l'arme qu'on attrape facilement, appuyée contre un mur. Si prenez le bigot, va veire. Si je prends le bigot, tu vas voir. Ane adio.
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1: Bonjour. Bonjour Arnaud Fromage.
3: Bonjour, bonjour à tous.
1: La nécessaire minute comptoise, c'est maintenant. C'est vous que j'ai vu tout à l'heure, hein, le doigt dans le pot à pâte à tartiner. C'est quand même pas très propre, hein, tout ça.
3: Je sais, mais que voulez-vous, c'est tellement bon et tellement régressif, la pâte à tartiner, du chocolat, des noisettes et plein d'huile. Bon, ça aide pas à rentrer dans du 38, mais flûte à la fin, il faut savoir se faire plaisir. Et surtout, cette merveille a bien failli ne jamais exister.
1: Ah, comment ça? À cause de Monsieur Ferrero, c'est ça?
3: Non, lui, il y est absolument pour rien. Ce serait plutôt à cause de l'homme de Néandertal. Je vous explique. L'année dernière, des scientifiques de l'université d'Aarhus au Danemark se sont mis en tête de reconstituer le paysage et d'identifier les essences de plantes qui poussaient en Europe il y a 100 000 ans avant l'arrivée de l'homme. Pour cela, ils ont collecté des pollens anciens, les ont analysés et les résultats ne sont finalement pas si surprenants que ça. On y retrouve du tilleul, du hêtre, du charme et donc, bien sûr, des noisetiers. Beaucoup de noisetiers même. L'arbuste prolifère en effet dans les plaines, hors des forêts. Or, il faut s'imaginer qu'à cette époque, l'Europe était remplie de hordes de bisons, de rhinocéros, d'éléphants de 4 mètres de haut qui pouvaient peser jusqu'à 13 tonnes, autant dire des débroussailleuses. Des animaux géants qui, en empêchant la forêt de tout grignoter, assuraient ainsi indirectement un espace pour les noisetiers. Bon, les années passent, et il y a 45 000 ans, l'homme quitte son berceau africain pour gagner l'Europe. Les premiers humains s'habituent à leur nouvel environnement, ils commencent à chasser les grosses bestioles. Aucun risque pour ces espèces, les humains sont bien trop peu nombreux pour représenter le moindre risque. Mais il n'empêche que ça commence à modifier légèrement l'équilibre en place. Moins de grands animaux, moins de défrichage, donc plus de forêts et moins de noisetiers. Si bien que, nous dit encore l'étude, ils sont passés pas loin de l'extinction.
1: Alors qu'est-ce qui a sauvé les noisetiers justement, Arnaud ?
3: Eh bien, ces mêmes humains. En effet, alors que les noisetiers étaient sur le point de disparaître, nos ancêtres ont commencé à développer ce qu'on appellera plus tard l'agriculture. Or, le bois de noisetier, c'est très pratique si l'on veut se fabriquer des outils, des armes, réaliser un peu d'artisanat ou tout simplement manger des noisettes. Les premiers hommes ont donc commencé à les cultiver, sauvant ainsi les noisetiers de la disparition. Alors, aujourd'hui, on n'a plus d'éléphants sauvages de 4 mètres de haut en Europe, mais heureusement, il nous reste les noisettes. La pâte à tartiner peut donc exister. Et ma journée peut commencer.
1: Ouf, je suis rassuré aussi parce que le petit déjeuner n'aurait pas la même saveur. Sinon, merci beaucoup Arnaud Fromage et heureusement également qu'on n'a plus d'éléphants. Eh bien, à demain, je crois.
3: À demain.
1: Bah oui, c'est ça, demain pour la nécessaire minute comptoise en réécoute, évidemment, sur l'application ICI et sur ICI.fr.
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5: Là, je suis dans la rue du Port et je m'apprête à aller prendre un cours de pâte à pizza. Atelier pizza chez Oncle Héraclite. C'est parti. Bonjour, mon oncle.
7: Bonjour.
5: Alors, on va apprendre à faire des pizzas, c'est ça?
7: L'atelier dure grosso modo 1h30, 2h et on va étaler notre temps entre théorie et pratique, grosso modo à 55 ans.
5: Est-ce qu'on apprend à faire voler la pâte sur un doigt?
7: Non, pas vraiment, parce que ça, c'est joli pour le show, mais ça sert à rien.
5: Voilà nos apprentis pizzaïolo, Aurélien et Blandine.
9: Bonjour.
5: Bonjour Blandine.
10: Bonjour.
5: Alors, prête à faire voler les pizzas?
9: Bah ouais, j'espère.
5: Qui est-ce habituellement qui cuisine plus quand même?
10: C'est lui. Ah oui, c'est pas pour rien que c'était pour lui le cadeau.
5: Oui, oui, ah, c'était un cadeau?
9: Oui, c'est un cadeau qu'on m'a offert, que j'ai demandé.
7: Le premier conseil de cet atelier, il n'y a pas de magie. Votre matière première, c'est la farine. Donc si vous prenez une farine de mauvaise qualité, vous aurez un résultat de piètre qualité également.
9: Comment choisir une farine de bonne qualité?
7: Moi, ce que j'entends par farine de qualité, c'est préférablement une farine artisanale. Et c'est encore mieux si elle est locale, ce qui est mon cas ici. C'est une farine qui vient du moulin de la Ribère à Cournon. Donc un moulin à la fois artisanal et local.
5: Pour une pâte à pizza, plus le thé est bas, finalement mieux c'est.
7: Ouais, c'est exactement ça, ouais.
9: Alors moi je fais ça avec de la litière d'habitude. Alors,
7: laisse-la.
9: Ah, je la laisse pas ça. Ouais.
5: Je fais ça avec de la litière d'habitude. Je crois pas.
7: C'est exactement comme la pâtisserie, ouais. Il faut être précis.
5: Rigoureux sur les doses.
7: Exactement, ouais.
9: Bah c'est bon. 126-01. Blandine ?
10: On est en TP de chimie. Parce que là, on discute, mais...
9: Tu vas le passer comme moi.
7: Alors, il n'y a pas de bonne ou mauvaise façon de pétrir. La seule chose que je vous demande, c'est on pétrit toujours à une main. On garde toujours une main propre au cas où. Okay. Et la deuxième chose, ça va être de venir... Une fois que vous avez une pâte à peu près homogène, de venir rabattre un petit peu le pâton sur lui-même. Quand vous êtes en train de faire votre pétrissage, vous êtes en train de faire une chose très importante, c'est que vous êtes en train de structurer votre réseau de gluten.
9: Ouais, la mienne est plus ratée.
5: Bon alors, quelle pizza on va faire?
10: Moi j'ai toujours un faible pour les chèvres miel, donc je pense que ça va partir sur une cabrette.
13: Moi je vais rester sur un grand classique, ce sera la reine.
7: On va faire plaisir à Patricia, si jamais vous voulez la faire.
5: Quand même, je suis pas venue pour rien.
7: La comme ça, et hop.
5: Là on est dans le clan pizza trottoir.
7: Ah ouais.

0: Ce serait dommage avec tout ce boulot. Oh là là, ça, c'est joli, là, ça monte. Regardez-moi ce chef-d'œuvre.
1: Super vite.
2: Elles ont des beaux trottoirs.
1: Ah oui. Et ça fait bleu, bleu, bleu, bleu, bleu, bleu.
0: Bon, allez, je vous laisse sur ce.
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4: Un circuit court à Vals-les-Bains aujourd'hui avec Geoffrey Guillermin, créateur de bijoux uniques et magnifiques, vraiment. Geoffrey a lancé en Ardèche sa marque Gautreau en 2018.
5: J'étais cuisinier, j'ai passé toute ma vingtaine à travailler dans des cuisines, à monter dans les échelons et à voyager, à travailler à l'étranger. Je me suis installé en Écosse, une autre fois en Allemagne, je suis revenu en France. Et je savais qu'au fond de moi, il y avait quelque chose avec les mains, quelque chose à faire. Puis un jour, j'ai commencé à acheter des outils pour sculpter le bois. J'ai vu que j'avais une certaine facilité, enfin que ça me parlait, quoi, et que j'arrivais à faire des choses qui me plaisaient. Et petit à petit, j'ai pris plus de temps à côté de mon travail pour maîtriser un peu cette partie-là. Et puis quand j'ai découvert, grâce à la résine, on pouvait créer un petit monde à l'intérieur, j'ai commencé à sérieusement penser à créer une marque de bijoux et je me suis lancé comme ça.
4: Et alors ce bois dont parle Geoffrey est vraiment au cœur de chaque création. Ce n'est pas un simple décor. Chaque fibre est une empreinte, chaque vénure un relief. Et avec ces bois choisis pour leur caractère, leur histoire et leur singularité, Geoffrey crée différentes collections de pendentifs et de boucles d'oreilles.
5: Donc il y a une collection qui est faite avec ces deux matières exclusivement. Donc on n'en voit pas trop. Mais c'est une technique qui est super intéressante parce que ça permet de faire des mélanges de couleurs. Moi, j'utilise pas mal d'essences de bois exotiques, des bois rares, mais aussi des bois locaux comme le buis, l'olivier, le cadre aussi dans le futur. Ça permet d'utiliser pas mal d'essences. Ensuite, on a la possibilité de colorer la résine et garder cette transparence. Moi, c'est ce que j'aime bien. Je veux pouvoir voir le bois à l'intérieur. En lui rajoutant de la couleur à la résine, on peut du coup donner un thème. Et ensuite, une fois qu'on a ces deux matières assemblées, c'est sans limite d'une certaine manière, il y a une collection qui est basée sur cette technique-là. La collection entre ciel et terre, donc il y a plein de sous-collections dans celle-là. Donc la nuit d'Islande, le rêve de Dolly, Zahir. C'est la collection bois, résine et opale de laboratoire. Une alternative à la pierre d'opale qui est super intéressante pour ce que je fais. C'est ça qui va donner cet effet d'un peu d'aurore boréale dans les bijoux ou alors le côté nacré. On a l'impression que le bijou bouge, on a l'impression que les aurores bougent à l'intérieur du bijou à cause de la lumière qui réfléchit à l'intérieur. Et j'adore ça, ça fait voyager d'une certaine manière. Et ensuite, on a la collection bois éternel qui est faite exclusivement avec des bois stabilisés. On ne voit pas trop en bijouterie, mais qui est utilisé notamment dans la coutellerie d'art. Ça consiste à imprégner le bois d'une teinte, et d'une résine ultra liquide. Et le stabiliser, ça veut dire que ça va rester bloqué à l'intérieur et solidifier le bois. Donc ça le rend imputrescible et ça lui donne des couleurs. C'est incroyable, des mélanges de couleurs. Ces fois, on n'a pas l'impression que c'est du bois quand on les regarde, ces bijoux. On croit souvent que c'est des pierres, justement. Sauf que c'est beaucoup plus léger. Utiliser des simples morceaux de bois qui ont a priori pas grand-chose qu'on pourrait jeter par-dessus l'épaule et puis en fait en faire quelque chose où on y voit un monde et puis ça inspire à l'imaginaire, ça fait rêver. Je m'en rends compte avec pas mal de clients lorsqu'ils voient les pièces devant eux, ce que ça leur évoque. Par exemple, dans les nuits d'Islande, il y a des gens qui m'ont écrit récemment en me disant « Oui, on a fait 7 voyages en Islande. » Ça tombe à pic de tomber sur des bijoux comme ça qui nous rappellent ce voyage. Les mille et une nuits qui me rappellent un voyage dans le désert du Maroc. Et là, en fait, c'est un bijou où on voit comme des dunes avec un ciel de nuit à l'intérieur. Puis pour d'autres, ça peut aller jusqu'à faire imaginer des mondes sous-marins ou d'autres choses. C'est un peu à chacun son interprétation, j'ai envie de dire.
4: Alors forcément, c'est très visuel, donc je vous invite vraiment à aller faire un tour directement sur le site de Geoffrey Guillermin. Le nom de sa marque, c'est Gautreau. Comme d'habitude, je vous mets toutes les infos qu'il vous faut sur ici.fr, rubrique circuit court.
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7: Je ne vais pas vous apprendre que la vie est injuste. Ne vous inquiétez pas, je vais bien, mais force est de constater que la vie est injuste. Prenez par exemple la silhouette des gens. Il y en a de toutes sortes, des petits, des grands, des roux, des blonds, des crépus, courts, longs, carrés, minces, gros ou ronds. Viens avec nous chez les barbapapas. Mais pour certains, la vie est plus dure que d'autres. L'exemple le plus frappant que la vie est injuste, c'est quand ma grand-mère disait en parlant d'une de mes matantes qui essayait à toute fin de maigrir, mais sans succès, quel malheur.

0: Elle peut faire ce qu'elle veut, mais chez elle, tout fait penche.
1: Ne paniquez pas, Wikiz est fait là pour vous aider.
0: Tout fait penche. Rassurez-vous, hein, y a rien qui penche et qui va peut-être caire. Non. Tout fait penche.
2: Traduction.
0: Tout fait ventre. Ventre, une panse, une penche. Pour illustrer ce que c'est qu'une penche, il suffirait que je me mette de profil. Et vous verrez que là, il n'y a pas que pour ma tante hein, que tout fait penche.
2: Définition.
0: Tout lui fait penche, tout lui profite. C'est le malheur des bons vivants. Quel rapport avec la justice de la vie? Bah, il y en a des. Ils peuvent manger ce qu'ils veulent, et ben, ils grossissent pas. Je n'ai même vu manger des tartes au chou qu'à longueur de journée, elles et Thomas, elles pouvaient passer derrière une affiche sur la décollée du mur. Et d'autres, ils regardent la vitrine du pâtissier, ils prennent un kilo. Alors, je vous dis pas si on en mange. Le pire, c'est que dans mes prises de sang, les triglycérides, impeccable, c'est le seul truc qui est pas en gras. Alors, je sais pas ce que je range là-dedans, moi. Mais ce qu'il y a de plus sûr, c'est qu'il y a plein de trucs. Un penche, c'est un logement social. C'est en cela que la vie est injuste. Et en même temps, il peut y avoir une sorte de résignation. À la question, t'aurais pas un peu grossi? C'est mieux de répondre, qu'est-ce que tu veux? Chez Mie, tout fait penche, que de se vexer.

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